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Eh bien non. Non. Je ne vous parlerai pas d'une certaine fille que vous connaissez tous très bien. Je ne vous dirai pas non plus. Vous voyez qui je veux dire. Simplement, encore une fois ce soir, pour vous, elle est là.

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0: Et bonjour à toutes et à tous, vous êtes bien sur Radio Déclic. Merci si vous nous rejoignez en ce vendredi 4 septembre. C'est l'heure de Déclic Midi, il est actuellement justement midi au moment de la première diffusion de cette émission. Bon appétit si jamais vous êtes en train de manger. Alors pour cette dernière émission de la semaine, qu'est-ce qui vous attend? Eh bien déjà avec moi il y a bien sûr Lucie, bonjour Lucie.
2: Bonjour Élise.
0: Comment vas-tu?
2: Bah écoute, très très bien, et toi?
0: Écoute, ça va, on termine tranquillement mais sûrement cette semaine. Toi, tu vas nous parler d'un sujet assez dur. Hein. Je peux vous dire qu'elle a pesté en faisant sa chronique.
2: Oui, bah, comme d'habitude, j'ai envie de dire. Mais oui, je vais vous parler du procès du président de la coordination rurale qui a eu lieu mercredi et de la réception de la partie civile, justement.
0: Très bien, et ben on va entendre tout ça dans quelques instants. On aura à la fin aussi un agenda du week-end. Et bien sûr, nous avons nos invités du jour. Aujourd'hui, on reçoit la directrice du CIAS de Moselle et Madon, Cathy Beaufort. Et elle est accompagnée de Patricia Vautier, coordinatrice de l'association Le Jour d'Après Lorraine, pour nous parler ensemble du deuil blanc. Bonjour à toutes les deux.
3: Bonjour.
4: Bonjour à vous.
0: Vous allez bien aussi?
3: Très bien.
4: Très bien, merci.
0: Bah, tant mieux. On vous retrouve donc dans quelques instants pour parler du deuil blanc. Peut-être que les auditeurs ne connaissent pas ce terme. Eh bien, vous allez le découvrir dans quelques instants. Et vous parlerez aussi d'un événement justement qui se déroulera le samedi 26 septembre en rapport avec le deuil blanc. Mais avant tout ça, eh bien, on va commencer donc par s'informer avec le flash info. 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
0: Et à Chavigny, les travaux d'amélioration du nouvel échangeur de Brabois sur l'A33 menacent les locaux d'une compagnie de théâtre. La compagnie Histoire 2 est installée depuis plusieurs années dans la zone des Clairechênes. Ces locaux seront amenés à être détruits suite à ces travaux sur l'échangeur de l'A33. La compagnie doit trouver en urgence un nouveau lieu pour stocker ses décors et pour répéter. À Lucet, des aménagements ont été faits durant l'été pour sécuriser les abords de l'école. La grande rue a été rénovée. Les conditions de circulation devant l'école ont été modifiées et des plateformes pour ralentir les véhicules ont été installées. La vigilance est de mise autour de l'école. Côté national, sur la crise agricole, le gouvernement annonce un plan de plus d'1 milliard d'euros pour soutenir le secteur. Selon la ministre de l'Agriculture, Annie Genevard, ce dispositif permettra d'indemniser rapidement les pertes et de préserver notre potentiel de production. Pour le premier syndicat agricole français, la FNSEA, les dégâts des canicules sur l'agriculture s'estiment à 10 milliards d'euros. Au Népal et au Tibet, le bilan ne cesse d'augmenter. Plus de 5000 personnes restent encore disparues et plus de 1200 personnes sont décédées. Mais l'espoir est encore là. Deux ouvriers ont été retrouvés vivants dans un tunnel 9 jours après la crue. Une centaine de personnes pourraient être retenues prisonnières dans le tunnel de ce chantier. Les secouristes sont encore en train d'espérer justement pouvoir les sortir de là et qu'ils soient toujours aussi en vie. Le président américain Trump réclame à l'Europe le remboursement des munitions fournies par Joe Biden à l'Ukraine. Jeudi, Donald Trump a précisé que le gouvernement fédéral allait faire sa demande auprès de l'Europe. La Maison-Blanche est confrontée à l'épuisement de ses stocks de munitions. Pour le média Politico, les déclarations du président américain sont motivées par la guerre en Iran. Nous entrons dans le 7e mois de cette guerre qui a donc appauvri les stocks américains de munitions. Mais le locataire de la Maison-Blanche dément farouchement cette information. Et enfin, l'Organisation météorologique mondiale alerte sur l'intensité d'El Niño, l'anomalie océanique naturelle et cyclique qui réchauffe le climat, s'annonce de très haute intensité en fin d'année. Sécheresses, incendies, inondations et ouragans, ces effets viennent s'ajouter à ceux du réchauffement climatique. Et donc côté météo, le temps restera ensoleillé aujourd'hui. Les températures monteront jusqu'à

0: rural, pas viral, rural, qui a viré à l'intimidation vis-à-vis des militants écologistes. Bertrand Venteau, président national de la coordination rurale, était jugé hier pour provocation publique. Donc c'était pas mercredi, c'était hier. Donc pour provocation publique et directe à commettre un crime. Il a tenu les propos suivants lors de son élection à la tête du syndicat agricole. Les écolos, la décroissance veulent nous crever, nous devons leur faire la peau. Ces propos sont assumés par le président de la coordination rurale, mais lui et son avocate assurent qu'il tenait ses propos dans un cadre privé, ce qui a vite été démenti par le procureur qui a affirmé que le président de la CR avait tenu ses propos devant des journalistes extérieurs au syndicat dont l'utilité est de rendre la parole publique. Les sympathisants du syndicat agricole ont pris leur président au mot. Ils ont attendu les membres de la partie civile et les ont bombardés d'œufs pourris, de pétards et d'insultes. La partie civile en question était composée de l'association France Nature Environnement, Génération Future, les Amis de la Terre, quelques députés écologistes et la Confédération Paysanne, qui est donc un autre syndicat agricole. Maître Andrieu Filliol, avocate de Bertrand Venteau, affirme qu'il n'y a aucune conséquence sur le terrain et qu'aucune violence physique n'a été commise contre les militants écologistes. C'est ce que dénoncent pourtant les partis civils. Nadine Lauverja, déléguée générale à l'association Génération Future, souligne que c'est la première fois qu'elle se sent aussi peu en sécurité dans un tribunal. Elle affirme que les militants se sentent menacés physiquement et que ça dure depuis plusieurs années. Ces propos invitent à l'intimidation et ont des conséquences réelles sur le travail des associations. Une juriste de France Nature Environnement a observé une accélération des violences. Elle a en tout dénombré 4 attaques de la CR contre des associations membres de son réseau en décembre 2025, soit le mois suivant le dérapage de Bertrand Venteau. On peut par exemple prendre le 10 décembre dernier, lorsque des tags injurieux, des pneus et des ballots de paille surmontés d'une tête de sanglier décapité avaient été déposés devant les locaux de France Nature Environnement 17 à Surgères. À la sortie du procès, la partie civile n'a pas été laissée tranquille. La députée écologiste Christine Arrigui a tenté de dialoguer avec les membres de la coordination rurale qui attendaient à l'extérieur pour une deuxième salve d'insultes et de projectiles. Sans succès. Les militants des ONG France Nature Environnement et de la Confédération Paysanne ont été pourchassés sur plusieurs centaines de mètres, malgré la présence de policiers et policières pour les encadrer. Bertrand Venteau est attendu en cour d'appel à Limoges ce vendredi pour une autre affaire cette fois. Il est accusé d'outrage, de menaces et d'intimidation d'élus et de fonctionnaires de l'État avec 2 autres prévenus. On n'est pas sorti des ronces. Pour en savoir plus sur le sujet, je vous conseille d'aller lire les articles de Reporters et de Verts sur le sujet. Et pour suivre le deuxième procès, vous pouvez aller sur le site d'Ici Lorraine qui le couvre en direct.
1: Eh bien, merci beaucoup Lucie pour cette chronique. Alors, qu'est-ce qui t'a donné envie justement de faire une chronique là-dessus aujourd'hui ?
0: Je pense que c'est l'impunité de certaines personnes, notamment reliées à l'extrême droite, qui ne se cachent même plus des violences qu'ils mettent en place, quoi. Mmh. Et ça m'énerve.
1: Je pense qu'on l'a ressenti, tu as tout à fait raison. Merci beaucoup du coup d'avoir partagé cette information. Et donc le procès du coup est fini, là ça y est ? Il est encore en cours.
0: Il est encore en cours, oui, c'est ça, je crois.
1: Peut-être que tu nous tiendras au courant de la fin du coup du procès.
0: C'est ça. De toute façon, je vous parlerai sans doute de celui d'aujourd'hui la semaine prochaine.
1: Oui, voilà, c'est ça, effectivement.
0: Déjà.
1: Voilà. Eh ben, affaire à suivre alors la semaine prochaine. Merci beaucoup, Lucie. On va continuer donc cette émission avec nos invités du jour.
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1: Et nous retrouvons donc la directrice du CIAS de Moselle et Madon, Cathy Beaufort, et Patricia Vautier, coordinatrice de l'association Le Jour d'Après Lorraine, pour nous parler ensemble du deuil blanc. Alors avant d'entamer le thème vraiment du deuil blanc, j'aimerais que chacune vous présentiez vos deux structures pour qu'on comprenne mieux qui est les CIAS et Le Jour d'Après. Qui veut commencer ?
4: Moi, je vais peut-être démarrer. Voilà. Voilà, donc pour le CIAS, donc c'est le centre intercommunal d'action sociale donc qui relève de la communauté de communes Moselle et Madon. Le CIS a vocation en fait à mettre en place, en œuvre

0: la politique d'action sociale qui est d'intérêt communautaire sur notre territoire. Et dans ce cadre-là, on intervient effectivement sur tout ce qui est éducatif, mais également au niveau santé publique. Donc on a développé ces dernières années avec un certain nombre d'acteurs locaux, on a élaboré le projet de santé publique et qui est aujourd'hui co-animé avec la CPTS, la Communauté Professionnelle Territoriale de Santé Moselle et Madon. Et pour permettre la mise en œuvre de ce projet de santé publique, on a ouvert à l'automne dernier l'espace santé qui est situé place des Tricoteries à Chaligny. Pour nous, l'objectif de cet espace, c'est vraiment que ce soit un espace ressource pour les habitants, pour pouvoir les accompagner en matière de santé et faire aussi de la prévention. Donc, dans ce cadre-là, on met en place des campagnes de prévention, on est sur tout ce qui est soutien à la parentalité, sur le bien vieillir. L'objectif, c'est vraiment d'accompagner de la naissance jusqu'à la mort les habitants du territoire, sachant que à un moment donné, au cours de sa vie, on est forcément amené à traverser des épreuves ou rencontrer des passages difficiles. L'espace santé a vocation à accueillir faire un petit bout de chemin, en tout cas pouvoir épauler de différentes manières les habitants. Et dans ce cadre-là, on a développé un partenariat avec le jour d'après. Depuis quelques temps déjà, on avait commencé déjà à mettre en place aussi un temps d'échange avec les Rires d'Anna, une association qui est sur Chaligny, pour évoquer avec les habitants, les personnes qui se sentaient concernées, la mort inattendue du nourrisson. Et donc on a continué ce partenariat et aujourd'hui on a à peu près trois temps d'échanges animés le samedi matin sur l'année, sur le deuil.
1: Très bien, et dans quelques semaines justement il y aura sur le deuil blanc, on va y venir dans quelques instants, mais d'abord donc qui est aussi le jour d'après.
2: Donc moi je m'appelle Patricia, je suis coordinatrice de l'association Jour d'après. En fait je suis là depuis la création de l'association à plusieurs, donc on a créé l'association en 2019. Et à plusieurs personnes concernées par le deuil ou professionnelles qui accompagnent les familles, il y avait le constat sur le territoire qu'il manquait vraiment un espace pour ce qui se passe après la mort, quand on perd un proche. En fait, il y a des ressources qui existent sur cette période-là, qui suit la mort d'un proche et qui impacte, qui a des effets sur beaucoup de pan de la vie en fait, que ce soit sur la souffrance psychologique, sur le corps, sur l'organisation de la vie quotidienne, enfin, et qu'en fait il n'y avait pas, on est quand même dans une société où la mort, on en parle un peu partout, on en parle dans les médias, on en parle dans les films, on en parle vraiment partout, mais quand elle arrive dans une famille, ben c'est un petit peu comme si plus personne ne savait ni quoi dire, ni quoi faire, comme si on avait un petit peu aussi éloigné le sujet. Mais quand il arrive, on est là-dedans et on s'est rendu compte qu'il était parfois difficile d'aller saisir les ressources qui existaient parce que déjà elles ne sont pas connues, ça demande une énergie. Et donc on a eu envie d'ouvrir ce lieu-là qui se veut être un lieu d'accueil en fait, un lieu de vie on va dire, où vous pouvez trouver une information, une ressource ou un accompagnement quand vous vivez un deuil. Alors on accueille toute personne endeuillée, quel que soit son âge, donc des enfants jusqu'à la personne âgée, quel que soit le lien avec le défunt aussi, quelles que soient les circonstances du décès. Et le but, c'était de mettre à disposition un panel de ressources où chacun vient saisir ce dont il a besoin au moment où il en a besoin. Et l'action dont on va parler dans cette chronique-là fait partie d'une des ressources que l'on propose, qu'on appelle les cafés thématiques, où là, on va se poser sur une thématique à plusieurs, en fait, c'est pour donner aussi une information, en fait, de qu'est-ce qui se passe dans ces moments-là et ouvrir la parole. Voilà. Et peut-être faciliter l'accès aux ressources. Donc, la proposition du CIAS, parce que nous, on est basé sur Nancy. Oui. Mais la proposition du CIAS nous semblait très intéressante parce que ça permet aussi, de pas forcément être obligé de venir sur Nancy. Et de pouvoir aussi le proposer sur les territoires, quand on sait que, on va parler du deuil blanc, mais il y a une énergie aussi à mettre dans ce qui se vit au niveau de la famille, et le fait de devoir venir sur Nancy, ça peut bloquer pour aller chercher une info. Donc en se rapprochant, on se dit que peut-être ça permettra à certaines personnes de pouvoir venir sur ces temps-là. Mmh.
1: Voilà. Donc là, le prochain temps, ce sera le samedi 26 sur le deuil blanc, justement. Alors, qu'est-ce que c'est exactement le deuil blanc? Expliquez-nous.
2: Alors, juste pour vous dire un petit peu, cette matinée sera animée par Aline, parce que dans l'association, elle regroupe des professionnels qui sont formés, qui ont parfois des sujets aussi qu'ils maîtrisent bien. Il y a des bénévoles qui sont formés. Chacun, en fonction un peu de ses compétences et de ce qu'il peut apporter, va pouvoir animer certaines thématiques. Et le deuil blanc, donc Aline, qui est psychologue au sein de l'association, elle a une expérience aussi en maison de retraite, a une connaissance vraiment de ce qui se vit là. Donc elle va co-animer cette matinée avec une bénévole de l'association pour apporter des éléments, mais aussi dans la matinée, c'est vraiment un apport d'informations. C'est pas des conseils sur ce qu'on doit faire ou pas faire, c'est pas du tout ça le but. C'est de quoi on parle justement quand on parle du deuil blanc, de qu'est-ce que ça engendre. Et puis c'est un temps d'échange avec les personnes qui ont envie de parler de ce qu'elles vivent, peut-être des difficultés ou de ce qui les aide. Il n'y a pas obligation de parler non plus, on peut simplement venir écouter et prendre ce qu'on souhaite, enfin ce qui nous parle quoi. Alors, pourquoi le deuil blanc? nous, on accompagne essentiellement donc la période de deuil qui suit la mort d'un proche, mais on est convaincu que tout ce qui se passe avant, tout ce qui se passe au moment de la mort aussi, vient influer sur le vécu du deuil. Quand une personne est malade, le deuil blanc, ça va représenter les situations où la personne est bien présente physiquement, mais sa maladie fait que, elle va petit à petit perdre son identité. Donc, c'est toutes les maladies neurodégénératives, type Alzheimer aussi, où la personne, à un moment, ne reconnaît plus non plus sa famille. Enfin, elle-même, son identité se transforme, ce qui fait que le proche, qui est aidant ou qui est là régulièrement auprès de la personne, va lui vivre aussi cette transformation et va percevoir aussi des émotions. Donc c'est ce que l'on ressent quand on est proche d'une personne qui est présente physiquement, mais qui se transforme vraiment dans son identité et où le lien forcément se transforme aussi. Donc qui va engendrer toute une succession de pertes en fait. Et accueillir ce que l'on ressent dans ces moments-là, peut permettre aussi de libérer déjà une charge émotionnelle, en fait, qu'on vit dans ces moments-là, ou en tout cas de mieux comprendre ce qui se vit, parce qu'en fait, il y a déjà un processus naturel qui se met en route chez l'aidant ou chez le proche par rapport à la perte et au deuil, en fait.
1: Et on peut être en deuil blanc sans le savoir, en fait, vraiment.
2: Oui, c'est un terme qui a été... Alors, je pourrais pas dire à partir de quel moment on l'a employé, mais on l'employait pas. Et puis, c'est un petit peu comme dans toutes les situations, enfin, de maladie, de la mort, du deuil, on se dit, c'est comme ça, ça arrive à d'autres, faut faire face. Oui, mais sauf qu'il y a des fois, quand on donne quelques informations ou quelques repères sur ce qu'on vit, ça aide quand même à trouver un petit peu des ressources et à identifier nos propres ressources qu'on a en nous aussi.
1: Très bien, donc le 26 on va pouvoir discuter donc avec des professionnels, mais aussi finalement discuter avec les personnes qui vont venir rencontrer ces professionnels. On peut échanger et voir que des personnes ont le même parcours que nous au final aussi.
2: Oui, et puis c'est un, voilà, nous c'est vraiment aussi de pouvoir ouvrir la parole en fait. Ça va pas être d'en parler, ça va juste permettre aussi de, des fois de déposer ce qui se vit et de voir que d'autres en fait qui sont dans une situation similaire, même si chaque histoire est unique, chaque vécu de maladie est unique, on réagit tous différemment. Bah en fait on est quand même face souvent au même questionnement et il y a des choses qui vont être difficiles, il y a des choses qui vont nous aider et de se le partager, c'est bénéfique pour tout le monde aussi. Et il y a une forme de résonance. Je suis pas toute seule, c'est pas moi qui n'y arrive pas. C'est en fait parce que la situation aussi, elle est compliquée. Et qu'est-ce qui peut aider mon proche? Qu'est-ce qui peut m'aider moi? Enfin, voilà.
1: Alors pour le 26, ça se passe où? C'est à quelle heure? Est-ce qu'il faut réserver?
0: Alors, ça se passe à l'espace santé à Chaligny, de 3 places des Tricoteries. Il n'y a pas forcément besoin de s'inscrire pour participer. En tout cas, on est disponible pour répondre aux éventuelles questions. Hein, voilà. Donc au CIAS, donc au 09 74 36 0 4 5. Et voilà, donc c'est de 10h à 12h. Ça se passe de manière conviviale. Voilà, chacun est mis en confiance aussi. Voilà. Et n'importe qui peut être intéressé à sa place.
1: Oui, il ne faut pas hésiter à venir pour venir en discuter.
2: Oui, puis on apporte quelques ressources aussi, c'est-à-dire qu'est-ce qu'elle. Parce que là, c'est une matinée pour en parler, mais après, on est bien conscient que ça ne va pas. C'est une toute petite pierre, on va dire. Mais on apporte aussi des livres qui peuvent peut-être aider pour comprendre ce qui se passe ou apporter quelques ressources. Les ressources existantes sur les territoires aussi, parce qu'il y a des actions aujourd'hui qui sont pas encore toujours bien connues pour les aidants, pour les aider aussi. Enfin voilà, et c'est aussi de se dire bah voilà qu'est-ce qu'il existe en termes de ressources et de pouvoir apporter ces documents-là ce jour-là aussi et de les partager voilà si les personnes en ont besoin.
1: Alors le 14 novembre aussi vous organisez une matinée aussi mais sur le thème du deuil du corps.
2: Alors oui, c'est vrai qu'on organise environ 3 thématiques dans l'année qu'on a retenues avec le CIAS et l'impact du deuil sur le corps nous semblait une thématique, en tout cas on voit bien quand on propose sur Nancy, on a beaucoup de demandes pour venir à cette matinée-là parce qu'on parle beaucoup, on imagine bien tous que quand on perd un proche, il y a une souffrance psychologique, mais en fait le deuil vient fortement impacter le corps. Et le corps aussi manifeste ce qu'il vit et on en parle beaucoup moins. Donc ça nous semble important de pouvoir ouvrir cet espace-là aussi pour discuter de quels sont les impacts de ce qu'on vit dans le deuil sur le corps et surtout à court, moyen et long terme parce que le deuil, c'est pas 3 mois, c'est pas 6 mois, c'est pas 1 an. En fait, on vit avec cette épreuve-là, avec ce manque, et ça a des impacts à long cours. Et les effets sur le corps sont pas non plus forcément tout de suite identifiés dans les premiers temps du deuil. Ça peut venir aussi plus tard par aussi une fatigue intense. Hein. Et le fait d'en parler, ça permet aussi de mieux identifier ce qui peut être fait pour accompagner le corps et qui va aussi influer sur ce qui se passe au niveau psychique. Quoi.
1: Donc là, pareil, on n'a pas besoin de s'inscrire non plus. On vient. Ça sera à Chaligny aussi.
0: Oui, tout à fait. De toute façon, toutes les informations sur les actions qui sont proposées au sein de cet espace santé, on les retrouve sur le site de la communauté de communes Moselle et Madon. Hein, on a prochainement un festival Petite Page qui aura lieu pendant toute la semaine du 21 septembre. Voilà, donc on a un certain nombre d'actions menées et on retrouve toutes les infos sur le site de la communauté de communes.
1: Très bien, on n'hésite pas à y aller alors pour se renseigner et puis on peut aussi regarder sur le site du jour d'après si on veut se renseigner un peu plus sur l'association et vous contacter au besoin.
2: Oui, voilà, vous pouvez regarder sur le site internet, on a une page Facebook où on passe vraiment toutes les informations de l'association et Voilà, vous pouvez aussi nous contacter si vous avez besoin d'informations complémentaires ou d'avoir accès à une autre ressource.
1: Mmh. Eh ben, merci beaucoup à toutes les deux. Je rappelle Cathy Beaufort, vous êtes directrice du CIAS de Moselle et Madon, et Patricia Gauthier, vous êtes coordinatrice de l'association Le Jour d'Après. Merci beaucoup à toutes les deux.
2: Bonne journée. Merci à vous. Bonne journée.
1: Merci. On va terminer cette émission Déclic Midi avec l'agenda du week-end. 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
1: Et qu'est-ce que vous allez pouvoir faire ce week-end? Eh bien, il y a beaucoup de choses. Profitez qu'il va faire beau et pas non plus trop chaud. On ne dépassera pas les 30 degrés pour aller faire, par exemple, des visites guidées. Vous avez toujours la visite guidée du parc et du château de Torrelioté tous les vendredis et aussi les samedis, donc de 14h à 18h. C'est jusqu'au 19 septembre et c'est organisé par l'association qui entretient, la fondation même qui entretient ce château. N'hésitez pas, voilà, à en apprendre plus sur le Maréchal Lyotet et donc découvrir son beau château. Il y a aussi la visite guidée de la vie en Lorraine durant la Seconde Guerre mondiale. C'est une exposition qui est proposée par l'Espace de mémoire Lorraine 39-45 dans leurs locaux à Vézelise. Tous les samedis de 14h à 18h, des bénévoles vous font visiter cette exposition et en plus elle est toujours renouvelée chaque année. Et là elle revient sur 25 ans de recherche, de travaux et découvertes sur cette période sombre et compliquée de notre histoire récente. Des pièces exceptionnelles sont à découvrir et l'entrée est libre. Autre visite guidée, là cette fois-ci c'est avec les maisons du tourisme Terre Touloise. C'est samedi à 15h, de rendez-vous devant la maison du tourisme Terre Touloise. Et ce sera pour secrets de bâtisseurs, mesures et géométrie. Et donc là, le guide Logan va vous faire découvrir comment on construisait nos belles bâtisses que sont par exemple les cathédrales, comme la cathédrale de Toul. Et justement, vous allez pouvoir vous y essayer un petit peu à construire ou à faire des rosaces par terre. Voilà, vous aurez un peu de dessin à faire. C'est très interactif, c'est très sympa pour les enfants. Le plein tarif est de 6€. Pour les enfants de moins de 6 ans, ce sera gratuit. Et le tarif réduit est de 4€. Si vous avez plutôt envie d'un concert, il y en aura un en l'église Saint-Maurice de Dongermain, floraison baroque avec l'ensemble Double Face. C'est organisé par l'association des amis de l'orgue de l'église Saint-Maurice de Dongermain. La participation est libre et ce sera donc à 17h ce samedi. Sinon, il y a un loto pyjama. Soirée pyjama à Pont-Saint-Vincent, à la salle des fêtes, à 20h ce samedi. C'est organisé par À un poil d'être aimé. Le plein tarif est de 25€ si vous prenez vraiment la formule complète. Sinon, le carton sera à 3€. Pour 6 cartons, 15€. Et pour 10 cartons, ce sera 20€. L'ouverture des portes se fait à 18h, mais le début des jeux est à 20h. Et il y aura beaucoup de lots à gagner, dont notamment un voyage pour deux pensions comprises, mais aussi voilà un ninja food ou encore un micro-ondes, des cartes cadeaux. Voilà, de quoi vous amuser et peut-être donc gagner des lots. Et donc j'imagine que il faut venir en pyjama vu que c'est une soirée spéciale pyjama. Pour le dimanche, vous avez notamment une brocante qui est ouverte de 7h à 18h à Barizet au Plein, au centre du village. C'est organisé par le foyer rural de Barizet au Plein et bien sûr vous aurez de la restauration sur place. Une visite guidée que vous pouvez faire aussi, c'est ce dimanche, comme tous les premiers dimanches du mois, au fort du vieux canton de Ville-Saint-Étienne par l'association R&O. Le plein tarif est de 8€ et pour les enfants de moins de 12 ans, c'est gratuit. Rendez-vous 14h à l'entrée de la forêt pour un départ de visite à 14h30. Et donc les bénévoles sont ravis de vous présenter ce vestige du système serré de rivière. Super intéressant avec la tourelle de 75 mm qui a été restaurée, qui est opérationnelle. Voilà, vous allez découvrir plein de choses et plein d'objets anciens aussi qui auraient pu être dans ce fort. Donc n'hésitez pas à faire cette visite et il n'y a pas de règlement par carte bancaire. Par contre, c'est tout en espèces ou en chèques. Et enfin, pour terminer, je vous parle d'un spectacle cabaret Stormy Show. C'est ce dimanche à 14h au Centre culturel Jean Lhôte de Neuve-Maisons. C'est organisé par la résidence André Clairbout. Le plein tarif est de 6,50€. Et pour les seniors qui sont de Neuve-Maisons, ce sera 4€ si vous avez le pass. Et si vous n'avez pas le pass, ce sera 5€. Mais voilà, c'est un spectacle qui est plus pour les seniors de la ville de Neuve-Maisons. Ça va être la fin de ce Déclic Midi. Oui, il est déjà 30. Donc, c'est la fin de ce Déclic Midi. Merci de l'avoir écouté et je vous souhaite un très bon week-end sur Radio Déclic. 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
1: 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Bonjour à toutes et à tous et bienvenue dans cette nouvelle émission Tremplin où on va faire la connaissance de Laura Dumas aujourd'hui. Elle est chargée de recrutement et d'insertion pour Partego. Bonjour.
4: Bonjour.
1: Et pour cette émission, nous sommes comme toujours accompagnés de Marie-Justine Barra, chargée de mission insertion Maison de l'Emploi Terre de Lorraine. Bonjour Marie-Justine.
4: Bonjour.
1: Alors, ensemble, on va parler notamment donc de Partego, de l'agence de Vézelise, etc. Plein de choses. Mais d'abord, j'aimerais bien un petit peu savoir qu'est-ce que c'est Partego, justement.
4: Alors, pour vous présenter Partego, c'est un ensemble d'insertion professionnelle qui regroupe trois associations. Nous avons FRS, FR2I et Sol Effort. Pour faire gros, Sol Effort, c'est un chantier d'insertion. FRS, nous mettons à disposition du personnel chez les particuliers, en collectivité et en association. C'est pour tout ce qui est travaux de jardinage, de ménage, garde d'enfants, etc. Et nous avons FR2I pour la mise à disposition de personnel intérimaire pour les entreprises. Donc les secteurs sont variés, nous avons le BTP, le transport et l'industrie et autres bien évidemment.
5: Et concernant Partego, votre secteur d'activité, enfin votre rayonnement?
4: Alors, nous avons des agences sur Nancy, donc là où est le siège. Nous avons Blamont, Lunéville, Dombasle, Frouard, Séchamps, Vézelise. Et nous avons également des permanences comme sur Toul.
5: Donc vous couvrez la Meurthe-et-Moselle?
4: Oui, une bonne partie.
1: Très bien, et vous justement, vous êtes plutôt du côté de Vézelise?
4: C'est ça.
1: Alors, qu'est-ce que vous faites exactement?
4: Alors, sur Vézelise, c'est principalement donc pour l'activité FRS et FR2I. Sol Effort que je vous ai cité juste avant, c'est plus secteur Blamont-Baccara. Voilà, moi, sur Vézelise, c'est beaucoup tout ce qui est service à la personne et parfois, enfin de plus en plus même, tout ce qui est entreprise, tout ce qui est bâtiment, travaux publics.
5: Qu'est-ce qui regroupe les services à la personne? Est-ce que vous pouvez nous donner des exemples de métiers?
4: Alors, service à la personne, c'est essentiellement tout ce qui est employé de maison, agent d'entretien, aide jardinier, ouvrier polyvalent.
1: Est-ce qu'il faut du coup déjà s'y connaître là-dedans ou on peut postuler sans avoir aucune connaissance?
4: Alors, il faut quand même avoir quelques bases, bien évidemment, savoir de quoi on parle. Après, on ne demande pas de diplôme particulier, juste de la motivation.
1: C'est déjà très bien.
4: C'est ça.
5: Et Partego donc est un opérateur de l'insertion par l'activité économique. Donc est-ce que ça s'adresse à tout public? En tout cas, une personne qui est en recherche d'emploi, est-ce qu'elle peut postuler au sein de votre structure?
4: Alors oui, toute personne peut postuler au sein de Partego. Après, pour exemple, ça m'est déjà arrivé de mettre une personne en poste pour le service à la personne et également dans l'intérim. Donc oui, bien évidemment.
5: Et vous, votre mission, vous faites de l'accompagnement auprès de ces personnes?
4: Oui, alors le petit plus chez Partego, on salarie, on accompagne, on encourage, on forme les personnes également. Il peut y avoir des difficultés d'accès à la vie professionnelle. Du coup, on les aide dans ce domaine. On peut avoir également une aide pour tout ce qui est formation. Si la personne souhaite s'orienter vers d'autres domaines d'activité, on est là pour les aider à se former.
5: Donc c'est un tremplin finalement.
4: Oui. Oui. Mais voilà, c'est vraiment, j'accentue, c'est vraiment un plus chez Partego. Ça ne se fait pas partout.
5: Et c'est quel type de contrat qui est proposé?
4: Alors, pour le service à la personne, pour FRS, nous mettons en place des contrats au mois. Et pour FR2I, pour l'intérim, ça peut être des contrats à la semaine, à la quinzaine, au mois également. Tout dépend les besoins du client, du motif. Voilà, c'est varié.
5: D'accord. Et une personne qui intègre votre structure, est-ce qu'elle a un temps dédié? Par exemple, est-ce qu'elle peut, pendant 10 ans, travailler chez vous ou il y a une durée?
4: Non. Alors, du coup, je vais rebondir là-dessus à rapport au pass qui a été mis en place. En principe, c'est 2 ans. Ça peut être un petit peu plus, mais on évite. Il faut vraiment que dans les 2 ans, la personne soit sortie, voilà, que ce soit en emploi durable, en formation. On les aide dans leurs projets professionnels.
5: Donc, pour peut-être repréciser par rapport aux auditeurs qui nous écoutent, donc votre structure permet un accompagnement à des personnes qui sont plus ou moins éloignées de l'emploi, qui ont parfois des difficultés, vous les accompagnez dans ce sens-là, en les mettant au travail à travers une activité qui peut-être n'est pas leur projet professionnel. Elles peuvent se former pendant cette période de contrat. Oui. Et à l'issue, au bout de ces 2 ans, l'objectif, c'est de retourner vers de l'emploi plus durable, mm-hmm. ou d'entrer peut-être en formation suivant le projet professionnel des personnes.
6: Oui, exactement. Exactement. Après, on travaille beaucoup en collaboration avec les partenaires. Donc, c'est vrai que si la personne, par exemple, je parle pour le secteur du Saint-Ouen, hein, sur le secteur de Vézelis, a des difficultés de mobilité, on peut faire appel à des partenaires pour nous aider à lever ce frein.
5: D'accord. C'est vrai que, rappelons-le, le secteur du Saint-Ouen est un secteur rural, étendu avec plusieurs villages, donc effectivement, ça peut être une problématique.
6: Oui.
5: Votre agence est à Vézelis. Les personnes viennent directement au sein de l'agence? Vous les recevez à l'agence?
6: Oui, elles viennent directement à l'agence. Elles peuvent également m'appeler. Je peux me déplacer également grâce aux permanences. Par exemple, je pense au secteur de Toul, où on peut avoir également d'autres permanences sur d'autres secteurs.
5: Au plus près des personnes.
6: Oui. On a parlé de différents métiers, mais c'est vrai qu'on n'a peut-être pas évoqué ceux qui concernent vraiment l'intérim, bâtiment, tout ça. C'est quoi exactement les métiers là?
7: Alors, pareil, je parle toujours sur le secteur du Saint-Ouen, hein, sur le secteur de Vézelis, parce que voilà, on a d'autres agences qui peuvent rechercher d'autres profils également. Moi, essentiellement, c'est bâtiment, travaux publics, manœuvre, essentiellement manœuvre. Ça peut être manœuvre dans le gros œuvre, manœuvre dans le second œuvre. Comme je le disais tout à l'heure, un CV, enfin un profil peut correspondre à différents corps de métier.
5: Les entreprises en général cherchent un poste de manœuvre, une personne qui a peut-être pas forcément beaucoup d'expérience pour la faire monter en compétence,
7: oui,
5: finalement.
7: Oui, oui, bien évidemment. Oui, oui.
5: Donc on a parlé du public que vous accueillez au sein de Partego et par rapport aux entreprises, peut-être une entreprise qui nous écoute du secteur du Saint-Ouen ou en tout cas qui intervient sur des chantiers dans ce secteur. Si elles sont intéressées pour faire appel à vos services, est-ce que c'est possible?
7: Oui, c'est possible, bien évidemment. Oui, oui, oui, oui, oui, oui.
5: Comment elles peuvent faire?
7: Comme les salariés, elles peuvent passer la porte de l'agence, m'appeler, me faire un mail. Après, on peut peut-être donner les coordonnées, ce sera peut-être plus en fin d'émission.
6: Plutôt, oui.
5: Donc, on a parlé du public, des entreprises et vous. Vous êtes à Partego depuis combien de temps? Est-ce que vous pouvez nous en dire plus? Pourquoi vous faites ce métier? Qu'est-ce que vous faisiez avant? Pour en savoir un petit peu plus.
7: Alors, moi, je suis arrivée chez Partego il y a bientôt 7 ans, déjà. Avant, j'étais dans l'intérim classique et j'ai voulu continuer dans ce domaine avec un petit plus parce que je viens d'un cursus sanitaire et social et ce volet me rappelait. Et voilà, et du coup, j'ai vraiment trouvé, d'où l'expression chaussure à mon pied. Et voilà, j'adore tout simplement et je le transmets. Voilà,
5: ça s'entend en tout cas et ça se voit.
7: C'est gentil.
5: Et est-ce que vous pouvez nous donner un exemple, enfin une journée type dans la peau de Laura Dumas au travail à l'agence de Partego Vézelis?
7: Alors il n'y a pas de journée type et c'est ça qui est bien, c'est ça que j'aime. Je peux être, comme cet après-midi, en enregistrement à Radio Déclic, où je peux également être en demi-journée en dossier d'inscription avec les demandeurs d'emploi. Je peux être également en visite de chantier, en réunion partenaire. Il y a plein d'exemples comme ça à donner.
5: Et vous parlez de demi-journée de dossier d'inscription, c'est ça? En quoi ça consiste?
7: Alors quand je dis demi-journée, c'est pas une personne qui reste avec moi la demi-journée. Par exemple, je vais caler une demi-journée, 3-4 entretiens, et puis bon, le dossier d'inscription dure quand même une bonne heure. Hein. Il faut bien parler, il faut balayer, il faut que la personne se sente en confiance.
5: Tout à fait.
7: Excusez-moi.
5: Est-ce que vous pourriez nous donner un exemple ou deux de parcours de personnes qui ont intégré Partego et puis après qui sont sorties ou pas de Partego, mais un petit exemple concret?
7: Alors, un exemple concret, l'été dernier, enfin ça a commencé au printemps, j'ai positionné Monsieur X en mairie pour quelques heures par semaine. Et au bout de 6 mois, il a fait ses preuves et Monsieur le maire m'a appelé m'annonçant un CDI pour ce monsieur.
5: Directement un CDI après 6 mois de travail,
7: oui.
5: Quelques heures.
7: Oui.
5: Super. Donc ça, c'est une belle sortie.
7: Oh oui, une très
5: positive.
7: Belle sortie. Oui, oui. Oui, oui.
8: Beau parcours. Et est-ce que vous en auriez d'autres exemples? Alors après, peut-être pas forcément. Est-ce que c'est souvent que ça arrive des sorties en CDI, par exemple?
7: Alors pas forcément en CDI, mais en CDD. Oui, de plus de 6 mois.
8: De plus de 6 mois. D'accord. Oui. Ou l'entreprise, c'est une entreprise qui avait déjà fait appel à cette personne, ou ça peut être totalement une entreprise qui ne connaissait pas encore la personne?
7: En principe, elle connaît la personne, du moins à rapport à Partego. Parfois, c'est possible que la personne, avec mon aide ou non, ait postulé à d'autres endroits et puis qu'il y ait une réponse positive. Là, voilà, je voulais vraiment vous exposer les sorties de chez Partego, FRS ou FR2I.
8: D'accord. En tout cas, la Maison de l'Emploi Terre de Lorraine, en partenariat avec le service territorial insertion du département de l'antenne Terre de Lorraine, on travaille en étroite collaboration avec vous, avec Partego. On monte des actions, également dans le cadre des clauses d'insertion. C'est vrai que on a des beaux parcours qui se profilent. Vous réalisez des heures d'insertion pour les entreprises du territoire qui vous sollicitent. Et c'est vrai que j'ai en tête plusieurs personnes qui, à l'issue, ont été embauchées. Donc ça, c'est très positif sur le territoire et on vous remercie d'être à nos côtés au quotidien pour répondre à ces clauses d'insertion.
7: Merci à vous.
8: Pour terminer cet échange, est-ce que vous pouvez nous dire comment on peut vous contacter? Quelles sont vos coordonnées si une entreprise, d'ailleurs, nous écoute, ou une personne qui est en recherche d'emploi nous écoute?
7: Alors, donc, les personnes peuvent se rendre au 1 place de l'hôtel de ville à Vézelise, où je les accueillerai. On peut également me joindre par téléphone au 03 83 51 81 29 ou par mail à vezelise@partego.fr.
1: Parfait. Merci beaucoup Laura Dumas. Alors on vous garde avec nous, hein. Vous êtes encore dans l'émission de Tremplin. On parlera notamment d'un événement que vous allez bientôt avoir en partenariat avec la Maison de l'Emploi Terre de Lorraine. Mais avant cela, j'aimerais qu'on écoute une chanson qui vous tient à cœur. Alors c'est Orchestral Manœuvre, Enola Gay. Pourquoi cette chanson ?
7: C'est la chanson d'ouverture de bal de mon mariage.
1: Et bah, très beau souvenir et très belle chanson qu'on écoute. Merci. Tout de suite, et on revient dans l'émission Tremplin.

0: Et c'était Orchestral Manœuvre avec la chanson Enola Gay. Je pense que vous avez pu imaginer une cérémonie de mariage, un bal de mariage en écoutant cette chanson. C'était en tout cas le choix de Laura Dumas, chargée de recrutement et insertion pour Partego, que nous avons dans cette émission Tremplin avec Marie-Justine Barra, chargée de mission insertion à la Maison de l'Emploi Terre de Lorraine. Et on poursuit ensemble cette émission avec un événement que vous vouliez mettre en avant, un événement que Partego et la Maison de l'Emploi organisent ensemble.
1: Je me permets de préciser, donc c'est avec la Maison de l'Emploi et également le service territorial insertion du département représenté par Delphine de Salles. Et effectivement, je me permets au début, Laura, en fait cet événement va voir le jour suite à un échange, une réunion de travail entre Laura, Delphine et moi-même sur les besoins un petit peu de Partego. Et Laura nous a exprimé son souhait, en tout cas ses besoins de recrutement. Je vous laisse la parole sur la suite, quel type de besoins, quand aura lieu cet événement, etc.
2: Alors, en effet, nous allons organiser cet événement, donc cette info collective à Tentonville, au sein de la communauté des communes, le 9 avril à partir de 9h. Ça aura lieu toute la matinée. Nous allons parler de Partego et nous allons évoquer les métiers recherchés. On va évoquer les postes à venir cours deuxième semestre de l'année. Tout dépend de l'avancée des chantiers.
1: Est-ce que vous avez un exemple, là, je sais que bientôt des recrutements vont avoir lieu sur des métiers spécifiques avec les beaux jours qui arrivent.
2: Alors, juste pour rebondir sur l'info collective, nous allons être en recherche de manœuvres essentiellement. Et là, je vais parler donc du service à la personne avec les beaux jours qui arrivent, avec ce beau temps, ce soleil. Nous allons être en recherche des jardiniers pour les particuliers, d'ouvriers polyvalents pour les collectivités.
1: Donc c'est vrai que l'on fait cette annonce en avant-première puisque nous n'avons pas encore communiqué sur l'événement. Il est en train de se construire. Donc pour rappel, ça aura lieu le 9 avril, le jeudi 9 avril matin, à la communauté de communes du pays du Saint-Ouen. Donc son siège est à Tentonville. Et comme l'a précisé Laura, on est vraiment sur une information collective pour présenter les services de Partego. Donc notamment l'activité FR Service et également FR2I sur des métiers différents. Donc chaque personne qui est en recherche d'emploi, notamment dans ces domaines d'activité que nous avons évoqués tout à l'heure, pour les rappeler, le bâtiment. Vous m'arrêtez Laura si je me trompe. Bâtiment, travaux publics et également donc pour FR Service. Service à la personne qui s'appelle de l'aide à l'environnement, entretien du logement, oui. Comme aide jardinier finalement.
2: Oui, voilà. Exactement.
1: À domicile, chez des particuliers ou en collectivité. Oui. Donc venez nombreux avec un CV. Et donc comment on peut participer si on veut s'inscrire Laura?
2: Alors toute personne est la bienvenue, que ce soit vraiment par curiosité ou voilà, la personne peut être sûre de vouloir rester dans ce domaine d'activité, hein, que ce soit bâtiment, travaux publics ou tout simplement service à la personne. Si au bout de cette demi-journée, la personne est toujours intéressée, on conviendra ensemble d'un rendez-vous dans les jours à venir pour établir un dossier d'inscription ensemble.
1: Donc c'est vous qui allez la recevoir et lui présenter l'accompagnement.
2: Exactement.
1: Que vous proposez.
2: Oui, tout à fait.
1: Donc, chers auditeurs, on vous attend nombreux pour cette présentation de Partego, des métiers proposés, de l'accompagnement aussi. Comme on le rappelle, hein, c'est vraiment un tremplin vers de l'emploi durable avec une durée de contrat, on va dire, de maximum
2: deux ans.
1: Oui. Et donc, venez découvrir cette étape de parcours finalement que propose Partego et venez à la rencontre de Laura Dumas. Je pense que vous l'entendez au micro, c'est une personne très solaire et venez apprécier son sourire et échanger avec elle. Donc je vous rappelle la date, le jeudi 9 avril donc 2026, le matin à partir de 9h.
0: Eh bien, merci beaucoup à toutes les deux. Je rappelle donc Laura Dumas, vous êtes chargée de recrutement et insertion pour Partego et Marie-Justine Barra, vous êtes chargée de mission insertion pour la Maison de l'Emploi Terre de Lorraine. Merci beaucoup à toutes les deux, encore une fois, et très bonne journée. Au revoir.
1: Merci.
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Bonjour à toutes et à tous, bienvenue dans les clés du cerveau. Je suis Isabelle Decamp, neurothérapeute. Je vous souhaite la bienvenue sur Radio Déclic. Alors, ensemble, explorons comment notre cerveau façonne notre quotidien. Êtes-vous prêt à ouvrir une nouvelle porte sur le fonctionnement de votre cerveau? Eh bien, aujourd'hui, je vous propose d'ouvrir la porte des réactions émotionnelles automatiques. Avez-vous connu des coups d'état émotionnels? Vous savez, ces moments où nous savons après coup que notre réaction était peut-être excessive, mais où sur l'instant, quelque chose en nous a réagi avant même que nous ayons eu le temps de réfléchir. Si vous connaissez ça, n'hésitez pas à vous rendre sur www.radiodeclic.fr et à mettre votre commentaire sous le podcast de cette rubrique « Les clés du cerveau ». Et dans le concret, ça donne quoi? Alors, je vous donne un exemple concret. Est-ce qu'il vous est déjà arrivé de devoir prendre la parole et tout d'un coup, votre gorge se noue, vos mains sont moites, vos jambes flageolent et votre voix qui s'enraille? Connaissez-vous cela? Je suppose que ça nous est tous arrivé un jour. Autre exemple. Est-ce qu'il vous est déjà arrivé de vous rendre en public et de sentir qu'un état de stress dans lequel votre cerveau vous met correspond à une véritable déclaration de guerre intérieure, alors qu'il ne s'agit juste d'un rendez-vous public? Pour certains, et oui, cela fait partie de leur quotidien. Un autre exemple, un propos, une situation bénigne, un regard. Un toucher vous met dans un état des plus surprenants, un peu surréaliste par rapport à l'analyse logique que vous avez de cette situation pourtant bénigne. Je vous donne un exemple concret. Vous êtes en train de faire vos courses, quelqu'un vous bouscule et ne s'excuse pas. Sauf que là, en quelques secondes, vous avez senti que votre cœur s'accélère et avant même d'avoir pu réfléchir, vous avez déjà réagi. Et quelques secondes plus tard, votre cerveau rationnel revient. Et finalement, c'était peut-être pas si grave. Alors avez-vous parfois l'impression que vos émotions arrivent avant votre réflexion? On va voir pourquoi. Le cerveau, mode d'emploi. Notre cerveau possède plusieurs systèmes qui travaillent ensemble. Nous en avons parlé dans la dernière chronique, le mois dernier. Le cortex est la partie cérébrale qui gère tout ce qui est analyse logique. Dans le cortex, il y a la partie préfrontale qui joue un rôle important dans l'analyse, la prise de recul et la régulation des réactions émotionnelles. Mais certaines structures plus anciennes, comme l'amygdale, cérébrale participe à la détection rapide de ce qui pourrait représenter une menace. Et c'est dans cette détection qui va jouer un rôle important et pouvoir potentiellement déclencher une réaction avant même que le cerveau analytique, le cortex, puisse prendre du recul. Je vous explique. Faisons un petit peu de neurophysio, mais très rapidement. Au centre de notre cerveau, dans une partie très profonde, juste derrière le nerf optique, se trouve une petite amande que l'on appelle l'amygdale cérébrale, qui gère le comportement, nos émotions, notre humeur et nos peurs les plus profondes. Elle participe notamment aux réponses, réflexes de peur et de menace. Lorsque celle-ci est correctement équipé, lorsque notre cerveau est correctement équipé à un stimuli 1, c'est-à-dire à une situation de vie qui ne nécessite pas une grande réaction, petite situation, on va dire situation de niveau 1, notre amygdale doit réagir à niveau 1. On va appeler ça un arc réflexe. Stress 1, réaction 1. Pour certaines personnes, ces automatismes ont subi
pour raison génétique, pour raison traumatique ou autre, des dérèglements de leurs automatismes. Et donc, ils

etc., etc. Et il y a des milliards d'informations qui arrivent à la seconde dans notre cerveau. Hein. C'est pour ça que nous avons un cerveau qui nous régule de façon automatique et réflexe bien plus que ce que l'on ne pense. Alors, cette partie du cerveau s'appelle le thalamus. Elle prend donc toutes les informations sensorielles, tout comme un cuisinier prendrait tous les ingrédients pour faire sa soupe. Bon, une fois qu'il a pris toutes les informations sensorielles, ce thalamus doit les transmettre à qui de droit dans le cerveau. Avant, nous pensions qu'il transmettait les informations aux zones du cortex qui étaient concernées. Admettons que c'était une information à 90% visuelle, on pensait qu'elle transmettait l'information au cortex visuel. Et nous pensions auparavant qu'elle transmettait cette information au cerveau émotionnel que dans certains cas où effectivement la situation avait quelque chose d'émotionnel à gérer. Or, nous avons découvert récemment, les neurosciences actuelles ont découvert récemment que le thalamus envoie les informations au cortex, effectivement, donc au cerveau analytique, qui nous aide à prendre du recul et à analyser de façon logique, mais en même temps, il envoie les informations à l'amygdale, ce centre régulateur des peurs les plus profondes et de nos émotions. Or, le trajet entre le thalamus et l'amygdale est deux fois plus court que le trajet entre le thalamus et le cortex. Donc, l'amygdale va avoir l'information bien avant le cerveau de la logique. Et voici pourquoi. Lorsque l'amygdale détecte du danger, elle va envoyer des ordres à notre corps qui va donc réagir avant même que le cerveau cortical et donc logique ait pu prendre l'information et prendre du recul et nous permet d'analyser si c'était adapté ou pas. Allez, un petit exemple pour vous aider à comprendre. Imaginez un détecteur de fumée un peu trop sensible. Si le détecteur de fumée de votre maison, dont le rôle est de vous protéger, est réglé de façon un peu trop sensible, il pourrait se déclencher à la moindre vapeur de cuisson. Il fonctionne, certes, mais son seuil d'activation serait trop bas. Et bien, de la même façon, le problème, ce n'est pas d'avoir une émotion, mais le problème apparaît lorsque l'intensité de la réaction ne correspond plus à la situation. Et cela arrive lorsque notre système nerveux fonctionne de la même façon, d'une façon qui, objectivement, ne représente pas un danger important, et pour autant déclenche parfois des réactions très fortes. Vrai ou faux ? Alors, vrai ou faux ? Les émotions disent toujours la vérité. Eh bien, faux et vrai à la fois. En effet, une émotion, ça ne se juge pas. Une émotion, c'est un fait. Si je ressens quelque chose, si mon enfant, mon ami, peu importe, quelqu'un ressent quelque chose, eh bien, c'est un fait. Et donc, c'est toujours vrai, dans le sens où elle le ressent vraiment. Cette émotion a vraiment existé pour elle. Ou pour moi. Si je ressens de la peur, de la colère, de la tristesse, eh bien c'est vrai, ça ne se juge pas puisque c'est un fait. Maintenant, est-ce que ça signifie que l'interprétation de la situation est exacte ? Est-ce que l'émotion est adaptée à la situation ? Eh bien là aussi, c'est un fait, pas toujours. Donc pour répondre à la question, oui, une émotion est toujours réelle, est toujours vraie, c'est un fait, ça ne se juge pas. Par contre, eh bien, on peut comprendre que, en fonction de l'interprétation de nos centres profonds cérébraux qui interprètent les situations en fonction de leur logiciel, et elles peuvent avoir donc un détecteur de fumée trop intense, elles peuvent détecter du danger là où il n'y en a pas. Eh bien, voilà. L'interprétation de notre cerveau peut être non ajustée ou mal ajustée, pardon, et la réaction peut être inadéquate. La clé du cerveau. Alors, à retenir aujourd'hui, une seule phrase. Une émotion n'est pas un problème à supprimer. Une émotion, c'est une information que l'on écoute, mais par contre, pas toujours une commande qu'il faut suivre. Vous êtes prêts à relever le défi du mois ?

Ce mois-ci, je vous propose d'expérimenter le soupir de soulagement. Qu'est-ce que c'est ? Bien, lorsque vous sentez une tension qui monte, lorsque votre amygdale se met à trembler, lorsqu'on se sent un peu submergé, ou à tout moment de la journée où vous voulez gagner un peu encore en calme, je vous propose d'inspirer naturellement et profondément et de laisser sortir un soupir long et relâché. Observez simplement ce qui change dans votre corps. C'est une technique qu'on utilise naturellement et qu'on appelle une technique d'auto-régulation. Naturellement aussi, sans peut-être vous en rendre compte, on l'utilise lorsqu'on fait de la co-régulation. Un bon câlin avec quelqu'un et on sent que naturellement on se détend et le soupir arrive. Si vous n'êtes pas très habitué aux techniques de respiration, je peux vous conseiller également d'aller chercher une application qui s'appelle l'application RespiRelax. Elle est très bien pour tout type de personnes, habituées ou non, aux techniques de régulation par la respiration. Et si je dois commencer par une technique d'autorégulation à vous proposer, eh bien je commencerai forcément par celle-ci. Et le mois prochain, nous ouvrirons une nouvelle clé du cerveau. Pourquoi je suis épuisée ? On parlera d'hypersensorialité. En conclusion, aujourd'hui, une nouvelle porte vient de s'ouvrir. Nous avons découvert que notre cerveau possède des réactions automatiques destinées à nous protéger. Mais lorsque le système d'alarme devient trop sensible, vous l'avez compris, on peut se retrouver à réagir plus fortement que ce que la situation ne le nécessitait. La régulation consiste alors à retrouver un équilibre entre nos réactions automatiques et notre capacité à prendre du recul. Ce mois-ci, je vous laisse vous amuser à utiliser la technique du soupir de soulagement. Et n'hésitez pas à nous dire ce que vous en avez pensé sur le site www.radiodeclic.fr sous la rubrique « Les clés du cerveau ». Et on se dit à très bientôt pour une prochaine rubrique. Je vous souhaite une belle journée et à très bientôt. C'était Les Clés du Cerveau avec Isabelle Decamp. À retrouver en podcast sur radiodeclic.fr. À très bientôt.

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5: Et bonjour à tous et à toutes, on se retrouve dans une nouvelle émission de Mangacha, donc toujours accueilli par la librairie Kodama, qu'on remercie encore une fois. Merci beaucoup Benjamin de nous accueillir.
6: Toujours avec plaisir, hein. N'hésitez pas à venir à Toul, à la librairie, à faire vos achats, je vous accueille avec grand plaisir.
5: On retrouve encore une fois Franck, qui est un habitué de cette émission. Merci Franck d'être là, comment vas-tu?
7: Bah ça va, bonjour à toutes et à tous, toujours un plaisir de venir t'accompagner dans cette émission Mathieu.
5: Eh ben, c'est toujours un plaisir pour moi de te recevoir. Donc aujourd'hui, le thème, c'est les isekai. Et alors les isekai...
7: Là, tu m'as perdu.
5: T'en fais pas, on va simplifier. Les isekai, pour moi, je suis très très fan de ce style. Donc les isekai, pour un petit peu condenser, c'est souvent un personnage qui se fait réincarner dans un monde un peu fantastique. C'est pas souvent fantastique. Des fois, c'est juste un autre monde, mais c'est à la suite d'un drame ou d'un accident, il se fait réincarner dans un nouveau monde.
6: Il peut être aussi téléporté ou piégé. Ouais, ça peut être plein de.
5: C'est vrai.
6: En fait, c'est un autre. Faut que ça soit juste un monde parallèle de là où est le personnage de base. Quoi.
7: Ah ok, j'allais dire.
5: Il réapprend tout ce monde. Et
7: j'allais dire avec la définition que tu nous donnais, mais ça correspond peut-être pas au dernier. Au dernier truc, mais Détective Conan, c'est un isekai du coup.
6: Non, Détective Conan, c'est pas un isekai. Lui, il subit juste un poison qui le rajeunit, mais il est pas oui, emmené dans un autre monde.
7: Il se réincarne pas, c'est vrai que c'est juste un poison, autant pour moi.
6: Soit dans Online, où c'est un personnage qui est bloqué dans un jeu vidéo, qui est un monde parallèle. C'est un isekai.
7: Shangri-La.
6: Alors Shangri-La, il est pas bloqué. Okay. Moi, c'en est pas un parce qu'il joue au jeu vidéo. Mais ouais. On est dans cette idée de...
7: Il rentre dans ce monde de jeux vidéo, mais il n'est pas bloqué. Okay.
6: Mais il n'est pas bloqué. Et après, c'est ça peut être un monde parallèle, futuriste ou non, fantaisiste ou non, où est téléporté, transporté, réincarné un personnage.
5: Et moi, je sais que je suis un très gros consommateur de isekai. Benjamin le sait, chaque fois que je viens lui acheter un manga, c'est un isekai, il connaît mes goûts mieux que moi-même.
6: Vous risquez d'entendre parler de Konosuba dans cette émission.
5: J'allais y venir en plus. C'est dans les recommandations, effectivement, Konosuba, mon coup de cœur isekai. Alors, en parlant de coup de cœur et tout ça, est-ce que vous regardez isekai? Je parle surtout à Franck parce que lui, il connaît, mais il regarde un petit peu des animés. Mais est-ce que avec notre description, il y a des animés qui te reviennent et qui te disent, ouais,
7: bon, je pense que mes questions en sont la preuve. je crois que je suis pas un grand consommateur d'isekai, mais parce que je ne connais pas en fait. Non, comme ça, je crois pas. Hein. Je crois que j'ai découvert ce mot même avec toi quand t'as préparé l'émission, Mathieu.
5: Regarde Konosuba.
7: Ouais, voilà, j'allais dire, j'ai hâte d'entendre un petit peu les différents conseils que vous allez nous donner. Je n'hésiterai pas à poser mes questions quand j'ai des questions à vous poser, et peut-être que je m'y mettrai après.
5: Et donc toi Benjamin, est-ce que tu en consommes régulièrement?
6: Comme je consomme de tout, on va dire que je consomme des isekai, mais disons que moi dans l'isekai, j'ai ma petite branche préférée quand les personnages se réincarnent dans un autre monde sous forme d'une autre créature.
5: Ah oui, ça c'est vrai que c'est cool.
6: Du genre, moi je me réincarne en slime, I'm Spider So What, où le personnage devient une araignée, Remonster où il devient un gobelin, enfin toutes ces histoires-là où à chaque fois on est dans des créatures, on n'est plus humain et on doit vivre, en plus de vivre dans un monde différent, vivre différemment sa vie. Je trouve ça toujours un peu rigolo, intéressant. Et puis un petit côté souvent jeu vidéo qui est glissé avec des fenêtres de statues, tout ça. Et donc le mélange des deux me plaît bien.
5: Même un que j'avais vu tourner, j'ai même pensé que c'était une blague, mais c'est vrai que c'était rigolo. C'est moi quand je me réincarne en distributeur automatique, je crois.
6: Et effectivement, ouais.
5: Ça c'est très rigolo. Existe. Et en fait,
6: il y a un animé.
5: Ouais, je crois.
6: Il y a un animé et trois saisons.
5: Trois saisons sur la vie d'un distributeur automatique. Et ça, c'est incroyable.
7: J'avoue que moi, quand j'entends ça, très humoriste. Tu vois, je suis pas très consommateur de tout ça. Et quand j'entends ça, ça me fait beaucoup rire. Mais est-ce que j'ai envie de regarder ça? Qu'est-ce que je vais regarder, quoi, quand je vais regarder ça? C'est un peu ce que je me demande même. Moi, quand je me réincarne en slime, j'en ai beaucoup entendu parler. Mais je sais pas, peut-être, c'est juste le nom même qui m'attire pas. Ça me fait un peu peur. Je me dis, ça a l'air bizarre. Ça a l'air, je sais pas.
6: En fait, l'objectif du pitch de l'histoire, c'est justement de te dire, je suis incarné dans un slime bleu, créature la plus faible dans les jeux vidéo, etc. Qu'est-ce que je peux faire avec ça? Et en fait, l'auteur fait vite un contre-pied à ça en lui donnant une capacité qui lui permet de, dès qu'il absorbe quelque chose, d'en obtenir un peu des pouvoirs, de stocker des trucs. Donc il va obtenir des pouvoirs supplémentaires qui vont lui permettre d'être plus qu'un simple slime quand même. Mmh. Et c'est ce côté-là qui est intéressant. Et dans moi, je me réincarne en slime par la suite. Hein, je vous spoil, mais sans vous spoiler, mais tout l'objectif de l'histoire, c'est de créer un royaume où les monstres et les humains pourront vivre en paix, en harmonie. Donc, il y a toujours quand même des thématiques qui sont abordées derrière, qui sont intéressantes. Là, c'est il y a quand même une grosse thématique du vivre ensemble et pas mal de bagarres. Hein, on va pas se le cacher, des bastons de pouvoir de magie et tout ça. Ça, y en a aussi. Mais voilà,
5: c'est ça qu'on aime, la bagarre.
7: Ça fait tout de suite un peu plus envie avec le pitch quand même.
5: J'avoue que j'ai découvert, j'avais découvert les isekai pas avec Konosuba, mais avec ReZero, parce que j'en entendais souvent parler.
6: Très bon,
5: c'est excellent. J'étais pris dedans, j'avais mis sur pause que j'ai ma waitlist d'anime est conséquente et je regarde 20 000 animes en même temps. Mais je compte bien le terminer et me mettre parce que j'avais fini la saison 1 et j'ai trouvé ça excellent. Et je pense que, justement, que je pourrais le recommander à un novice, parce que ça, c'est vraiment très très bien et on se perd pas.
7: J'allais dire, est-ce que, déjà, le genre isekai pour quelqu'un, c'est vrai qu'en toute première émission de Mangacha, on parlait de nos premiers mangas, de rentrer dans le manga et tout. Est-ce que le genre isekai peut être un genre assez accessible pour des personnes qui sont pas manga?
5: Moi, je pense que oui. Franchement, je pense que oui, parce qu'on y trouve aussi de tout dans les isekai. Il n'y a pas que le côté isekai qui peut être un peu de côté. Je pense qu'il y a aussi beaucoup de côté shonen qui peuvent plaire aux gens et je pense que c'est une bonne porte d'entrée.
6: En fait, tout l'intérêt de l'isekai, hormis le fait de te téléporter dans un autre univers, c'est que c'est un peu une facilité scénaristique. C'est qu'on te donne un personnage qui a déjà une histoire, un passé, une personnalité, et qui arrive dans un monde qu'il ne connaît pas, comme le lecteur. Mmh. Et en fait, ça permet à l'auteur de te dire, en fait, je te présente tout mon univers à travers les yeux de mon personnage qui lui non plus ne connaît pas l'univers, parce qu'il aurait grandi dans cet univers-là, il aurait l'âge qu'il a au moment où il est réincarné, où il apparaît dans ce monde-là. Normalement, le monde, il le connaît. Donc il y a en fait aussi cette idée de facilité scénaristique pour permettre de te présenter tout l'univers. Et derrière, comme disait, c'est quand même des univers de fantasy. Une fois qu'il est réincarné, c'est une aventure de fantasy classique, à part le distributeur automatique ou quand je me réincarne en épée ou ce genre de choses.
7: Ils l'ont décliné.
6: Ah oui, en fait tu dis CK et tu dis un mot et puis en fait il existe le truc.
5: Oui,
6: réincarné en dragon, réincarné en ce que tu veux. Je crois qu'il y en a un qui s'est même réincarné en petite culotte. Enfin voilà, il y a vraiment de tout.
7: Tu m'as dit Yamcha non aussi de
5: oui,
7: Dragon
5: ça,
7: Ball.
5: Oui, c'est un spin-off de Dragon Ball.
6: Il y en a un qui...
5: J'avais trouvé super très chouette d'ailleurs que c'est en one shot et que du coup le mec qui se réincarne en Yamcha, il connaît l'univers de Dragon Ball, qu'il est fan et du coup il peut se permettre d'en s'entraîner. Et de savoir à l'avance ce qui va se passer, ça j'ai trouvé vraiment chouette.
7: Et il devient le Yamcha fort. Quoi.
5: Ouais, et ça j'ai vraiment trouvé ça cool. Et du coup, les scènes où Yamcha du coup se fait battre, et ça devient, il y a une petite temporalité différente et j'ai trouvé ça vraiment cool, notamment contre Nappa. Ça j'avais trouvé ça chouette.
6: Ouais.
5: Et au final les isekai, moi je pense vraiment que c'est accessible à tout le monde parce que ça il y a pour tous les goûts comme on le disait, c'est facile à rentrer. Dans le sujet, finalement.
7: Oui, je pense. Après, je posais la question pour les isekai, mais j'imagine que un peu n'importe quel genre de manga a sa porte d'entrée, quoi, qui est un peu plus facile, quoi.
6: Ouais.
5: Et au final, oui, ce qui me fait particulièrement rire dans les isekai, c'est toujours l'entrée dans le monde pour la plupart est toujours à peu près la même. C'est toujours le fameux camion truck Kun. Qui percute le personnage principal et il se réveille dans le monde, le dit monde, et ça me fait vraiment beaucoup rire, à tel point que ça en est devenu un mème, c'est devenu une blague, le camion qui... C'est devenu un personnage à part entière.
6: Ouais, si ton personnage meurt pour se réincarner dans un autre monde, souvent il s'est fait taper par un camion, soit par hasard, soit en sauvant une petite fille, un petit garçon qui traverse la rue, il y a toujours une excuse et il se tape un camion, quoi. C'est vrai que c'est devenu un peu un running gag... cet univers-là.
7: Ok.
5: J'ai trouvé ça vraiment rigolo et au final, lui, c'est carrément devenu un personnage à part entière dans le lore des isekai finalement. Et ben voilà, merci beaucoup. Voilà qui conclut cette première partie, sauf si tu avais quelque chose à rajouter non plus.
7: Non.
5: Et ben on va tout de suite se faire une petite coupure musicale. Donc j'ai un peu abusé, j'ai remis Baby Metal parce que je suis très très fan de Baby Metal. Donc on va tout de suite s'écouter Baby Metal From Me to You.

0: On est de retour sur Mangatia. On va tout de suite, si vous le voulez bien, petit jeu. Je vous ai concocté un petit jeu sympathique qu'on va lancer tout de suite. Je vais...
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0: Lancer le jeu. Donc, le jeu, c'est un 3 à la suite. Donc, je vous ai préparé... Je vous ai préparé quelques questions. Donc c'est un 3 à la suite. Donc ça, on suit le principe de donner le plus vite possible, de répondre le plus vite possible aux questions dans un délai de 30 secondes. Je sais que c'est très court, mais c'est faisable. Si vous voulez passer, vous passez. Chaque mauvaise réponse, c'est un point en moins.
2: Ok.
0: Faut arriver à 3 points. C'est technique, mais c'est faisable.
2: J'ai un peu peur. Tu m'as dit que t'avais cherché à me piéger. Oui. Je suis sous pression.
3: T'as des questions spéciales.
0: Tu fais bien d'être sous pression.
3: Moi, j'ai
0: pas spécial. Pas spécial, mais.
3: Moi, j'ai des questions faciles.
0: Oui.
3: Bon, c'est bien. Mais facile pour vous, c'est pas facile pour moi. Hein.
0: Ne t'en fais pas. Tout va bien se passer.
2: Ça va bien se passer.
3: C'est ça le problème.
0: Allez, attention, Franck, est-ce que tu es prêt?
3: Vas-y.
0: Top. Cite-moi un manga français.
3: Radio.
0: Un héros.
3: Chimara, pardon.
0: Ok. Chimara. Un mangaka célèbre.
3: Ichiro Oda.
0: Ok. Un personnage qui porte un chapeau.
3: Oh merde.
0: Perdu. Mince.
3: Perdu?
0: Ça fait 30 secondes.
3: Quoi?
0: Eh oui.
3: Mais non, j'ai commencé à 45. Non. T'abuses, hein. Tes 30 secondes, elles ont duré 15.
2: Tu veux peut-être... En fait, il prend 30 millièmes de seconde et pas 30 secondes. Enfin,
3: la vache.
0: Tu veux recommencer?
3: J'ai pas fini, c'était à 15, hein, j'ai regardé, ça je devais
0: finir. C'est pas faux, vas-y.
3: Un
2: personnage avec un chapeau.
0: Ok, c'est un personnage avec un chapeau.
3: Ouais, passe.
0: Ok, un personnage connu pour son appétit.
3: Luffy. Je vais rester.
2: Ok, il aurait pas un chapeau, Luffy.
3: J'avoue, purée.
0: un objet qui permet de capturer des créatures.
3: Une Pokéball.
0: Voilà, tu as tes 3 points. Ouais. Bien joué. Attention, Benjamin, ça va être.
2: C'est bon, je suis sous pression.
0: Attends. Non,
2: ça va bien se passer.
0: N'abuse pas, ça va le faire. Je t'ai préparé des petites questions simples. T'es dans l'excès.
3: Non, mais il fait même le bruitage, c'est magnifique.
0: Ça, c'est beau, ça. Tu vois, j'ai même pas besoin de le mettre en soundboard.
2: C'est ça.
0: Ok, est-ce que t'es prêt?
2: Oui.
0: Top, un personnage qui a les cheveux violets.
2: Violet? Je passe.
0: Un personnage qui a une chance incroyable.
2: Je passe.
0: Un personnage qui porte des lunettes.
2: Détective Conan.
0: Ouais. Un personnage qui se bat avec ses poings.
2: Luffy, hein.
0: Un personnage qui contrôle le feu.
2: Natsu.
0: Eh ben, bien joué.
2: Attends, mais cheveux violets, je vais essayer de trouver rapidement. Cheveux violets, on a qui? T'avais pensé à qui, toi?
3: Je sais pas.
0: Yoruichi.
2: Ouais. Et l'autre question, c'était quoi?
0: C'est un personnage qui a une chance incroyable.
2: Il
0: y en a un qui est un peu évident si tu suis un peu les shonen, mais
2: tu penses à qui?
0: Je pensais à King dans One Punch Man.
2: Ah ouais.
0: Qui s'élevait au rang S de héros.
2: Ah, c'était pas facile, hein, pour tes propositions de réponse.
0: Je te l'avais dit. Ouais. Alors, peut-être qu'on veut faire vous voulez faire un deuxième round?
3: T'as encore des questions? Vas-y, moi, j'aime bien.
0: J'ai prévu large, moi, j'ai tout prévu.
2: Allez.
0: Alors, Franck, c'est parti.
3: Même jeu.
0: Allez, 3 à la suite, c'est parti.
2: Vas-y.
0: Un méchant iconique.
3: C'est nul de pas en trouver. Si, comment il s'appelle? Comment il s'appelle dans Hunter x Hunter?
2: Hisoka.
0: Ok. Un manga où le héros est un détective.
2: On y revient.
3: Inspecteur Gadget. Conan.
0: C'est un shoujo. Un héros qui veut devenir le meilleur.
3: N'importe quel héros de shonen, Luffy encore, Son Goku.
0: Voilà, bien joué.
3: Ça va.
0: Ok, deuxième round. Vas-y, pour Benjamin.
2: Je suis pas prêt parce que j'ai vu des premières questions où je m'en suis pas très bien sorti.
3: Il les a gratinées. Hein.
0: T'en fais pas.
2: Ça va bien se passer.
0: Tout va bien se passer. Allez, c'est parti. T'es prêt?
2: Ouais.
0: Top, un personnage qui est orphelin.
2: Qui est orphelin?
0: Oui.
3: J'ai Marcelino en tête.
2: Comment il s'appelle dans Black Clover? Merde. Mince.
0: Pas un perso, mince.
2: Oui. Asta.
0: Bien joué. Un personnage qui fait partie d'une organisation.
2: J'ai envie d'aller chercher loin, mais le mec dans The Emissions of Shadow. Hein. Sinon, Hisoka, hein, il fait partie du truc des araignées.
0: Oui, bien joué. Un personnage qui a une prime.
2: Kaido.
0: Bien joué.
3: Pour changer de Luffy,
2: voilà, un petit peu, ouais.
0: Est-ce que, peut-être, Vous êtes prêts pour un troisième et dernier round?
3: Encore avec... Allez, vas-y.
0: J'ai prévu
3: allez,
0: tellement de questions que je peux faire encore deux rounds.
2: Ah bah, faisons un petit dernier, ça sera déjà bien.
0: Allez, pour en discuter. C'est parti. Si je te dis, vas-y, top, un personnage qui porte un masque.
3: J'ai Inosuke.
0: Ouais, en plus c'est celui que tu m'avais dit.
3: Oui.
0: Un personnage qui est professeur.
3: Koro.
0: Oui.
3: Koro Sensei, du coup.
0: Un personnage qui a les cheveux blancs.
3: Kirua.
0: Oui.
3: C'est blanc.
0: Bien joué, bien joué.
2: Oui. Pas mal, pas mal.
3: Ou Luffy en Gear 5.
2: Luffy qui est la réponse à toutes les questions. Luffy.
0: Ah bah c'est le couteau suisse, hein, Luffy. Hein. Il
3: fait tout.
0: Il a l'appétit, c'est un héros. C'est incroyable. Tu es prêt?
2: Oui.
0: Si je te dis... Allez, top, une épée connue d'un héros.
2: Enma, de Zoro.
0: Ok. Un méchant de Wakfu qui utilise le stasis.
2: J'ai vu la série, j'ai oublié le nom du perso qui contrôle, il contrôle le temps, là. Lui, c'est le stasis qu'il utilise. Attends, les gens vont pas savoir. Hein.
0: C'est pas grave.
2: Je passe, du coup.
0: Tu passes. Un méchant de Solo Leveling.
2: Alors, le problème, c'est que moi, les noms des persos, ouais, l'empereur des bêtes.
0: Ouais. Un objet qui exauce les vœux.
2: La lampe, la flûte magique dans Maggie. C'est un génie. Au début, il lui demande de réaliser un vœu et il choisit d'être son ami.
0: Bah voilà, bien joué. Il y a aussi les boules de cristal.
3: Tu sais que s'il va chercher des trucs trop loin et qu'il nous invente un truc qu'on connaît pas, t'es grillé, hein.
2: C'est pas faux. J'aurais pu dire n'importe quoi.
3: Il peut dire n'importe quoi.
0: Je compte sur son honnêteté.
3: Un pot de fleurs magiques, n'importe quoi. On dira oui, hein.
0: Je lui fais confiance.
3: Oui, bien sûr.
0: Il ne me ferait
2: pas. C'est vrai que j'ai même pas pensé aux 7 boules de cristal. C'est fou.
3: C'est vrai.
0: Oui, le pire, c'est qu'on cherche compliqué, mais alors c'est évident.
2: C'est très simple.
0: Et ben, voilà qui conclut ce petit jeu. Merci beaucoup pour votre participation. Et bien joué, surtout.
2: Ah, c'était pas facile.
3: Merci à toi, c'était cool.
0: Un jeu d'adresse. Surtout, je t'ai ciblé, donc désolé.
2: J'ai bien remarqué.
0: Mais on aime tout le monde pareil ici. Hein.
2: Ouais, ça se voit.
3: chacun son niveau, j'ai galéré avec mon niveau.
2: C'est vrai.
0: Donc on va enchaîner sur une petite discussion pour conclure cette émission. C'est parti.
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0: Alors, la deuxième partie de cette émission va se porter un peu plus sur le côté philosophique derrière les isekai. Donc, on va lancer la question, c'est, alors, selon vous, pourquoi beaucoup d'auteurs font de l'isekai? Est-ce que ça traduirait pas quelque chose de notre monde, du style peut-être une envie de s'évader ou quelque chose comme ça?
2: Je commence?
3: Vas-y.
2: Déjà, il y avait le premier point que j'ai cité tout à l'heure, je pense les facilités scénaristiques, entre guillemets, mais d'un point de vue plus philosophique, il y a le côté évasion, il y a les questions, en fait, d'un univers différent du nôtre, et donc de la question de peut-être un monde meilleur, un lieu plus sympa à vivre, qui nous permet de quitter notre quotidien, de voyager, de découvrir, d'avoir un monde de magie, ou peut-être où ça se passe mieux. Et je pense aussi une question, on parle de beaucoup de réincarnation dans l'isekai, de cette question de qu'est-ce qu'il y a après la mort, et du coup est-ce que ce serait pas chouette finalement de se retrouver dans un monde de fantasy où tout se passe bien, parce que souvent ça se passe plutôt bien dans les isekai, hein. On va pas se le cacher, le personnage devient de plus en plus fort, de plus en plus heureux, il a plutôt une vie assez saine, même s'il y en a qui jouent là-dessus et qui sont tout le contraire, hein. Re:Zero en est le bon exemple, mais ouais, cette question aussi de entre guillemets un peu de peur de la mort et de ce qui pourrait y avoir derrière, et donc de se dire ça serait chouette qu'il y ait un monde de fantasy avec des pouvoirs et de la magie. Je pense qu'il y a ces deux questions là, l'évasion d'un quotidien et cette idée de la mort.
0: Puis je pense aussi, beaucoup s'identifier au personnage principal. Je pense surtout à Re:Zero, qui est le personnage principal. Il mène plutôt une vie un peu classique, un peu routine. Et je pense que beaucoup de gens peuvent s'identifier à ça et se dire, oui, c'est un peu pareil mon quotidien. Et ça peut permettre aussi d'avoir d'autres horizons, je pense.
3: Ouais, bah moi après je suis forcément assez d'accord avec, même totalement d'accord avec ce que tu dis, hein, Benjamin. Je pense qu'il y a, ce côté rêve, quoi, que ça peut amener, donc évasion et le fait de rêver à un monde potentiellement impossible qu'on peut qu'on pourrait réaliser, que ce soit après la mort, un moment où on serait se réincarne. Après, difficile à dire parce qu'encore une fois, je connais pas bien le genre, donc je vais pas inventer des choses sans forcément connaître, mais je pense qu'il y a ce côté mettre un peu de côté les problèmes qu'on peut avoir dans notre monde actuel, et je parle à la fois pour les lecteurs et les mangakas, mais tous les soucis qu'on peut avoir dans notre quotidien et sur la Terre en ce moment, et c'est pas, ça s'annonce pas toujours super. Comment dire, on n'est pas toujours très optimiste pour la suite, et peut-être que justement, ouais, toutes ces histoires, toutes ces histoires d'isekai, mais j'ai envie de dire même n'importe quelle histoire qu'on pourrait lire, nous permettent d'oublier tout ça en fait.
2: Ouais, c'est de l'évasion. C'est de l'évasion.
0: Hein. Ah bah oui, Thomas, totalement oui, parce que moi je sais que quand j'ai commencé à découvrir ça, c'est vrai que c'était des fois où quand on a un petit coup de mou, un petit coup de blues, et bah dire oh ouais ça change un petit peu et puis on se plonge dans l'aventure et on oublie un petit peu tout ça, tout ce qu'il y a autour et tout ça, les problèmes du quotidien, et je trouve que c'est vraiment chouette de ce côté-là, c'est que c'est aussi des univers très riches et du coup on s'y perd très facilement et je trouve ça absolument génial.
2: Ouais, c'est vrai que du coup en fait quand on voit le personnage qui se fait isekaiser, souvent c'est soit un personnage qui a un quotidien un peu morne, un peu ennuyeux et qui se fait téléporter et qui est et qui peut vivre des aventures et avoir un quotidien qui change, soit ça peut être un personnage qui décide de sauver quelqu'un et du coup qui va décéder pour apparaître dans un autre monde, ou c'est aussi ce côté rêveur. Moi je pense à Marhaven, qui est un manga où le personnage principal, son père a disparu un jour au lendemain, on sait pas où il est, et toutes les nuits il rêve du même monde. Et c'est un gamin qui est très heureux dans sa vie et dans son quotidien, mais qui est rêveur et qui rêve de fantasy et qui se retrouve téléporté dans ce monde dont il a toujours rêvé. Et c'est vrai qu'il y a aussi ce côté-là un peu positif quand même. Hein, il faut pas que dans le négatif, de partir à l'aventure, de voyage, de découverte. Et c'est vrai qu'on a envie des fois de pouvoir voler, de pouvoir utiliser de la magie, de pouvoir se battre à l'épée. Ces trucs-là sont assez chouettes aussi. Hein, faut pas se...
0: Et moi je pense aussi pas que le fait aussi d'avoir des qui nous permettent de nous évader, je pense pas que des univers très larges et très vastes comme ça. Même juste pour en revenir à tout ce qui est Konosuba et tous les isekai un peu absurdes, un peu humoristiques, juste le fait de nous faire rigoler aussi, de ça peut nous sortir un petit peu de tout ça, ouais. Et de se dire bon bah voilà, ça on débranche un peu le cerveau. Et juste on kiffe et on se marre.
3: Bah je retiens le distributeur automatique. Hein. Je pense qu'en termes de rigolade, je pense qu'on est pas mal.
0: Ouais, je pense que ça doit faire. Ouais, et tu vois, ça permet aussi de s'évader autrement, de juste pouvoir sourire et juste s'amuser, rigoler.
3: Est-ce que pour la fin d'émission, vous auriez des conseils à nous donner peut-être, d'Isekai? Je me permets de poser la question parce qu'on approche de la fin d'émission et parce que moi je n'en aurais pas à donner, mais peut-être que du coup vous en avez quelques-uns.
2: Je vais te laisser commencer.
0: Bah moi, vous savez déjà, hein, je pense que je vais vous recommander Konosuba, hein, en premier. c'est mon coup de cœur. C'est pour moi celui-là, c'est le meilleur sur lequel on peut rentrer parce que ça mélange vraiment humour. Et vraiment le côté isekai, quoi, où juste les personnages font des quêtes et tout ça, c'est vraiment très très rigolo. Je peux vous le conseiller sans hésiter. En deuxième, je pense que je conseillerais sur une note un peu plus vraiment dans les codes de l'isekai, je pense que je vous conseillerais Overlord, qui est un très bon isekai où on suit un jeune joueur de MMORPG qui se retrouve bloqué dans son jeu préféré, mais il connaît déjà tout ce qu'il est niveau maximum et on suit ses aventures. Et en troisième, j'aimerais bien dire, je ne saurais même pas dire en troisième parce qu'il y en a tellement.
2: Vous aimez bien Overlord, il y a Minogra qui est un peu dans la même idée de personnage qui se réincarne dans un jeu vidéo, qui est un peu le personnage maléfique et qui essaye de conquérir le monde. Moi, si je dois en conseiller un que j'aime beaucoup, qui est hyper niche et que vous trouverez qu'en animé, c'est Grimgar. G-R-I-M-G-A-R. Et Grimgar, en fait, ce qui est chouette, c'est déjà graphiquement, tous les décors sont un peu en aquarelle. Donc c'est, ça rend une vraie ambiance. Et donc, c'est des collégiens qui se retrouvent téléportés dans un univers de fantasy où on peut être magicien, chasseur, voleur, guerrier, chevalier dragon, tout ce qu'on veut. Sauf que contrairement à ce qu'on peut voir dans les autres isekai, où ben ça reste un univers de fantasy, et donc c'est un peu facile de tuer des monstres, de combattre, d'obtenir des niveaux. Là, on est dans un truc un peu dans le réel. Quand tu blesses un gobelin, ben un gobelin c'est un animal, c'est une créature vivante, donc elle saigne, elle a mal, elle a une famille, ils vont chercher à se venger. Et toi, quand tu le combats, ben c'est pas simple parce que lui il est agile aussi. Et toi tu viens d'arriver dans ce monde-là, et donc en fait c'est le quitter le côté totalement fantaisiste pour être rajouter un petit côté vraiment réel dans cette aventure, de se dire ben même si c'est un isekai, c'est pas forcément facile normalement. Et c'est pour ça que je l'aime beaucoup, en plus de graphiquement. Un autre animé à conseiller, The Rising of Shield Hero. J'aime bien les univers de fantasy. Hein. Personnage, on appelle 5 héros, celui de l'épée, de la lance, de l'arc et du bouclier. Et celui du bouclier est détesté par tout le monde. Et il va se faire un peu refouler par les autres. Et donc il part vivre sa propre aventure de son côté, en essayant un petit peu de vouloir se venger et sauver quand même le monde. Et si vous voulez un truc qui change complètement, Tanya the Evil, un adulte se retrouve téléporté dans le corps d'une petite fille pendant une sorte de seconde guerre mondiale magique. Donc on est dans un truc un peu plus moderne qui change des univers de fantasy et qui est assez chouette aussi à lire et à voir.
0: Et ben merci beaucoup. Merci beaucoup pour toutes ces recommandations et merci beaucoup d'avoir participé à mon émission. Évidemment, on remercie encore une fois Benjamin de nous avoir accueillis dans sa boutique. C'est vraiment très cool de ta part.
2: Avec plaisir.
0: Et merci Franck d'avoir participé.
3: Avec plaisir également.
0: C'était super chouette. On va s'arrêter là. Merci beaucoup. On se retrouve dans le prochain épisode de Mangacha qui aura lieu encore une fois dans 2 semaines. Sur ce, prenez soin de vous et bye bye à tous.
2: Salut.
3: Salut.
1: Mangacha.
3: Bon.
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0: comment? 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
1: C'est tout un art, mon petit-fils. 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

Bonjour à toutes, bonjour à tous, ravi de vous retrouver pour cette cinquième saison d'Impression Jazz sur Radio Déclic. Et bah oui, comme on dit, le temps passe vite, bien trop vite, mais c'est avant tout parce que la musique est belle dans notre drôle de monde et que tout cela défile à grande vitesse. Mais ce qui est charmant en cette période de rentrée pour bon nombre d'entre vous, c'est qu'il y a comme de la synchronicité dans l'air, puisque c'est aujourd'hui le centième rendez-vous de cette émission consacrée au jazz, un mot que je mets au pluriel, parce que sa diversité est essentielle. Et qu'en cette année 2026, nous fêtons, vous le savez sans doute, le centenaire de la naissance de deux géants de l'histoire du jazz, je dirais même les deux géants, Miles Davis et John Coltrane. Le chiffre 100 est donc à l'honneur aujourd'hui. Et plutôt que de tenter l'impossible ici en retraçant les parcours de ces deux immenses musiciens, tout aussi riches qu'ils furent singuliers et très différents, bah, ne serait-ce que de par leur durée, eh bien, j'ai choisi de vous donner à écouter un peu seulement, de la musique qu'ils ont enregistrée ensemble. Voilà pourquoi j'ai intitulé cette émission Miles and John. Bon, ce qui est aussi un clin d'œil au saxophoniste Julien Ndiaye qui a publié un disque hommage cette année, disque que je n'avais pas manqué de vous présenter. En sachant également que les hommages à Miles Davis et John Coltrane sont très nombreux un peu partout. Comment pourrait-il d'ailleurs en être autrement? Ces deux musiciens ont à eux seuls eu une influence telle qu'ils ont modifié le cours de la musique de jazz. Alors pour évoquer la collaboration entre Miles Davis et John Coltrane, j'ai opté pour une sélection de musique que je vous présenterai dans l'ordre chronologique des enregistrements. Et ce qu'il y a de formidable lorsqu'on se penche sur le travail en commun de ces deux musiciens, c'est qu'on se rend compte que tout cela tient en un laps de temps très court, avec un très petit nombre de sessions en studio. Tout cela pour un résultat d'une fécondité sans équivalent dans le monde du jazz, et dont l'apogée est l'album Kind of Blue, qu'on peut considérer comme le disque phare de toute l'histoire du jazz et qui est par ailleurs celui qui s'est le plus vendu, entre 6 et 7 millions d'exemplaires auprès de très nombreux publics. Kind of Blue, c'est le disque que tout amoureux du jazz se doit de posséder dans sa discothèque. Comme dirait l'autre, s'il n'y en avait qu'un, ce serait celui-là. Alors, je vous donne quelques repères pour que vous compreniez bien le phénomène Miles Davis et John Coltrane. Leur collaboration commence au mois d'octobre 1955 et prend fin après une tournée européenne au mois de mars 1960, soit 4 ans et demi, c'est très court, avec un furtif retour en studio en mars 1961. Au total, Miles Davis et John Coltrane se sont retrouvés pendant une dizaine de journées de sessions studio pour 9 albums enregistrés, d'abord pour le label Prestige, puis chez Columbia. Et tout cela a commencé sous les auspices du Miles Davis Quintet et un album intitulé Miles, The New Miles Davis Quintet, publié au mois d'avril 1956. Miles Davis est à la trompette, John Coltrane au saxophone ténor, Red Garland au piano, Paul Chambers à la contrebasse et Philly Joe Jones à la batterie. Nous sommes le 16 novembre 1955, c'est le début de l'aventure que je vous propose de découvrir sans plus attendre avec Spousin, un standard de la fin des années 20.

quintet de Miles Davis enregistré le 16 novembre 1955 avec au saxophone un John Coltrane qui n'a pas encore pris son grand envol, il faudra attendre encore un peu, mais qui affirme déjà sa forte personnalité. Miles Davis ayant contribué beaucoup à cet essor qui conduira le saxophoniste à devenir celui qu'on sait et dont la carrière sera fulgurante, stoppée net en 1967 alors qu'il n'avait que 40 ans. Alors Miles Davis, quelques mots tout de même sur ce géant. Il est né le 26 mai 1926 à Alton dans l'Illinois et il est l'une des figures les plus déterminantes de l'histoire du jazz. Trompettiste au son feutré, minimaliste, il impose très vite une manière de jouer qui rompt avec la virtuosité de ses contemporains. À la fin des années 1940, il participe à l'aventure du Birth of the Cool qui ouvre la voie au jazz cool et qui va installer son nom parmi les musiciens innovateurs. Dans les années 1950, Miles Davis traverse des périodes difficiles, mais il revient avec une force créatrice exceptionnelle. Il forme son premier grand quintet, celui que nous venons d'écouter avec John Coltrane, Red Garland, Paul Chambers et Philly Joe Jones. Et en 1959, il enregistre Kind of Blue, album emblématique que j'ai évoqué il y a quelques instants et sur lequel nous reviendrons. Sa musique gagne en espace, en respiration, en profondeur et Miles Davis devient une référence mondiale, un artiste qui changera la trajectoire du jazz presque à chaque décennie. Puis vient la rencontre avec Gil Evans qui donne naissance à des albums orchestraux devenus mythiques, Miles Ahead, Porgy and Bess, Sketches of Spain. Et dans les années 1960, il s'entoure d'une nouvelle génération de musiciens, Herbie Hancock, Wayne Shorter, Ron Carter, Tony Williams, et il invente un langage plus abstrait, plus libre, qui annonce déjà les mutations à venir. À la fin de la décennie, il va électrifier sa musique, s'inspirer du rock, du funk, et signer Bitches Brew, qui est la pierre angulaire du jazz fusion. Et Miles Davis ne cessera plus d'explorer sonorité électrique, groove urbain, collaboration inattendue. Et après une pause dans les années 70, il revient dans les années 80 avec une énergie intacte, curieux de tout, toujours en mouvement. Souvenons-nous par exemple de l'album Tutu en 1986. Et lorsqu'il disparaît en 1991, il laisse derrière lui une œuvre immense traversée par l'audace, la modernité et le refus absolu de se répéter. Miles Davis n'a pas seulement marqué le jazz, il a changé la manière d'écouter, de jouer et de penser la musique. Allez, retour à son quintet, le même que celui que nous avons écouté pour commencer cette émission. Cette fois, nous sommes le 11 mai 1956. C'est une session dont les enregistrements figureront sur trois albums. Relaxing with the Miles Davis Quintet, Working with the Miles Davis Quintet et Steaming with the Miles Davis Quintet. La composition a pour titre Woody and You et elle fut écrite par Dizzy Gillespie en 1942 en hommage au chef d'orchestre Woody Herman. Suite de l'histoire commune de Miles Davis et John Coltrane.

Miles Davis en quintette et John Coltrane au saxophone, deux musiciens dont nous fêtons cette année le centenaire de la naissance et que nous célébrons aujourd'hui avec le 100e numéro d'Impression Jazz sur Radio Déclic. Alors je vous ai fait en quelques mots un portrait de Miles Davis. Qu'en est-il de John Coltrane ? Alors le saxophoniste est né le 23 septembre 1926 en Caroline du Nord. C'était un enfant réservé qui a découvert très tôt la musique comme un refuge. Après la guerre, il s'est installé à Philadelphie où il a étudié le saxophone en se forgeant une discipline de travail presque ascétique. Ses premières années professionnelles l'ont mené auprès d'Eddie Vinson puis de Dizzy Gillespie avec lequel il apprendra la rigueur du bebop. En 1955, vous le savez, Miles Davis l'engage dans son quintette. C'est un tournant, car Coltrane va y développer un style fulgurant, dense, parfois torrentiel, qu'on surnommera ultérieurement les Sheets of Sound. Et à la fin des années 1950, Coltrane va surmonter ses addictions aux drogues et entamer une période de création intense. Il enregistre Giant Steps, album révolutionnaire par sa virtuosité harmonique. Puis vient My Favorite Things, où il adopte le saxophone soprano et explore les modes avec une liberté nouvelle. Sa musique s'ouvre, respire, cherche une forme d'élévation. Fin 1961, il forme ce qu'on appellera son quartet classique, avec McCoy Tyner au piano, Jimmy Garrison à la contrebasse et Elvin Jones à la batterie. Ensemble, ils vont créer une musique à la fois puissante, méditative et incandescente. En 1964, Coltrane enregistre Love Supreme, une suite spirituelle devenue l'un des sommets de l'histoire du jazz. C'est d'ailleurs un disque qui dépasse les frontières du genre et touche à l'universel. Et ces dernières années seront marquées par une quête toujours plus radicale. Coltrane explore l'improvisation, les textures sonores, la dimension mystique de la musique jusqu'au déchirement et au cri. Il avance vite, trop vite peut-être, et lorsqu'il disparaît en 1967 à seulement 40 ans, il laisse une œuvre déjà immense, traversée par la recherche, la ferveur et une exigence absolue. John Coltrane n'a pas seulement transformé le jazz, il a montré que la musique pouvait être un chemin, une prière, une manière d'élever l'esprit. Alors, avançons maintenant d'un mois pour retrouver le quintet de Miles Davis le 5 juin 1956. Le trompettiste enregistre l'album Round About Midnight, titre d'une composition majeure de Thelonious Monk pour le label Columbia. Voici un thème que John Coltrane aura l'occasion de réenregistrer à plusieurs reprises sous son propre nom, Bye Bye Blackbird.

Avançons de quelques mois pour nous retrouver au mois de février 1958. Miles Davis a signé sur le label Columbia et enregistre dans une formation élargie du fait de la présence de Cannonball Adderley au saxophone alto. C'est donc un sextet, les autres musiciens étant les mêmes, qui se présente en studio pour enregistrer l'album Milestones. Je cite Miles Davis. Pour ce sextet, j'avais l'idée d'ajouter la voix blues de Cannonball Adderley. Je sentais que son alto, enraciné dans le blues, se frottant à la manière tout en harmonie et accord de Train, à son approche plus libre, créerait un nouveau type de feeling. Je voulais entrer en studio avec mon groupe. Nous avons enregistré Billy Boy, Straight No Chaser, Milestones, Two Bass Hit, Sid the Head et Dr. Jekyll. Pour le disque Milestones chez Columbia. J'ai même dû jouer du piano sur Sid the Head, Red Garland s'étant mis en colère et étant parti quand j'avais essayé de lui faire une remarque. Mais j'adorais la façon dont l'orchestre sonnait. Il avait quelque chose de spécial. Train et Cannonball jouaient vraiment comme des dingues et on s'était maintenant habitués l'un à l'autre. Ça a été mon premier disque écrit dans une forme modale. On écoute la composition signée Miles Davis qui a donné son titre au disque Milestones.

Nous continuons notre avancée dans le temps pour nous retrouver le 2 mars 1959. Ce jour-là, Miles Davis et ses musiciens vont enregistrer ce qui deviendra un disque phénomène. Kind of Blue, disque majeur, parce qu'il a changé la manière de faire du jazz. Avant lui, le jazz reposait souvent sur des suites d'accords complexes. Ici, Miles Davis privilégie le jazz modal avec moins d'accords, plus d'espace, plus de liberté pour improviser et au bout du compte, une musique à la fois sophistiquée et accessible. Chaque musicien de la formation réuni sur l'album apporte une voix unique, mais tout semble couler naturellement dans une atmosphère intemporelle, élégante, mélancolique, presque suspendue. Enfin, comme je le soulignais en début d'émission, c'est l'un des rares albums de jazz qui a touché un immense public sans perdre son exigence artistique. Plus de 60 ans après, il est une porte d'entrée vers le jazz et une référence absolue pour des générations de musiciens. Et après le départ de Brett Garland, le pianiste, ce disque est aussi celui de l'entrée en scène d'un nouveau pianiste, lui-même figure de légende du jazz aujourd'hui, Bill Evans. Miles Davis l'avait choisi pour son approche harmonique unique, nourrie de Debussy et Ravel, et pour sa compréhension profonde du jeu modal inspiré des théories de George Russell. Bill Evans apporte une façon de poser des accords suspendus, ouverts, qui donne au disque sa lumière diffuse et son atmosphère presque immobile. Sur So What, Blue and Green ou Flamenco Sketches, son toucher feutré et son sens de l'espace façonnent la couleur de l'album. Il ne se contente pas de jouer, il co-conçoit le cadre musical et il rédige lui-même les notes de pochette qui en exposent la philosophie, des structures simples, ouvertes, propices à une improvisation pure. Sans Bill Evans, Kind of Blue n'aurait sans doute pas eu cette cohérence esthétique, cette douceur suspendue qui en fait un sommet du jazz moderne. Voici l'un des titres emblématiques de ce disque, So What.

Kind of Blue marque la fin de la collaboration en studio de Miles Davis et John Coltrane. À une petite exception près, nous y reviendrons pour terminer l'émission, car il faut se rappeler que cette époque est aussi celle du grand envol du saxophoniste qui a non seulement déjà enregistré l'album Blue Train en 1957 chez Blue Note, mais aussi un disque fondateur, cette fois pour le compte de Columbia, Giant Steps, enregistré lui au printemps 1959, c'est-à-dire en même temps ou presque Kind of Blue. Mais les deux musiciens ne cesseront pas pour autant leur collaboration, en particulier sur scène. En témoigne cette ultime tournée européenne au printemps 1960 qui nous permet de comprendre à quel point John Coltrane avait franchi un cap majeur et devenu une sorte d'extraterrestre au point de dérouter une partie du public de l'Olympia le 21 mars 1960. Je vous propose d'écouter son chorus sur All of You et sa folle progression jusqu'au déchirement et le recours à des harmoniques et à leurs dissonances qui vont susciter, certes, les sifflements d'une partie du public, mais aussi, il faut bien le souligner, l'enthousiasme de la grande majorité des personnes présentes dans la salle à la fin du solo. C'est un moment de musique devenu lui aussi légendaire.

Le mystique et déjà mythique John Coltrane au sein de la formation de Miles Davis à l'Olympia le 21 mars 1960. Alors il est presque temps de conclure, vous aurez eu un survol de l'aventure commune de Miles Davis et John Coltrane avec Someday My Prince Will Come, un disque sur lequel on trouve en particulier deux compositions enregistrées le 20 mars 1961. À cette époque, le saxophoniste en titre chez Miles Davis est Hank Mobley, mais John Coltrane vient en quelque sorte saluer ses anciens partenaires et enluminer la musique du trompettiste une fois encore. Pour vous en convaincre, voici la composition titre du disque. Vous entendrez d'abord le chorus de Miles Davis, suivi de celui de Hank Mobley, et puis celui du pianiste Wynton Kelly, avant que John Coltrane n'entre en piste et, passez-moi l'expression, ne mette tout le monde d'accord. Someday my prince will come.

Et voilà, c'était mon hommage à l'aventure de Miles Davis et John Coltrane entre les années 1955 et 1960 avec cet ultime retour en studio au mois de mars 1961 que vous entendez derrière moi. Deux géants donc dont on fête cette année le 100e anniversaire de la naissance et que le 100e numéro d'Impression Jazz aujourd'hui se devait de célébrer comme il le mérite. Et si vous souhaitez explorer de manière plus approfondie la discographie, eh bien, je vous recommande trois coffrets qui sont peut-être assez difficiles à trouver dans le commerce, mais qu'on peut écouter au besoin sur les plateformes de streaming, sauf Spotify, hein, bien sûr. Il y a d'abord The Miles Davis Quintet, The Legendary Prestige Quintet Sessions, qui est l'intégrale des enregistrements de Miles Davis avec John Coltrane sur le label Prestige. Même chose, mais cette fois pour ce qui concerne le label Columbia, avec un beau coffret de 6 CD, The Complete Columbia Sessions 1955-1961, deux intégrales que vous pourrez compléter avec le coffret Miles Davis and John Coltrane, The Final Tour, toujours chez Columbia, cette fois en concert, lorsque Miles Davis et ses musiciens s'étaient produits en Europe, à Paris, Copenhague et Stockholm, au mois de mars 1960. Merci à Franck qui assurait la technique et la réalisation de cette émission spéciale que vous pouvez dès à présent retrouver à la page d'Impression Jazz sur le site de Radio Déclic. Et quant à moi, je vous retrouve très vite pour un numéro 101 en prise directe avec l'actualité du jazz, sans oublier bien sûr Nancy Jazz Pulsation dont l'édition 2026 se profile à l'horizon. Portez-vous bien, faites le plein de musique, de toutes les musiques. À bientôt, au revoir.

0: et Amnesty International.
1: Bonjour à toutes et à tous, bienvenue sur Radio Déclic si vous nous rejoignez. Nous sommes partis pour une heure de chronique de l'antiracisme au quotidien. Une heure à nos côtés avec Jean-François Quentin du MRAP. Bonjour Jean-François.
2: Bonjour à tout le monde.
1: Je rappelle rapidement, le MRAP, c'est le mouvement contre le racisme et pour l'amitié entre les peuples. Nous sommes également avec Odile Collin d'Amnesty International.
3: Bonjour.
1: Pourquoi tu rigoles, Odile?
3: Je fais un peu de bruit en passant.
1: Ah, t'inquiète pas.
3: Ma chaise.
1: T'inquiète pas, ça va. Et aujourd'hui, eh ben, Mathieu n'étant pas là, nous accueillons Lucie avec nous. On passe le bonjour à Mathieu quand même.
4: Oui, bonjour à Mathieu.
1: Comment vas-tu, Lucie?
4: Bah écoute, très bien. Il commence à faire un peu chaud, mais c'est pas grave. Enfin,
1: oui.
4: Si c'est grave, mais...
1: Oui, mais bon, on supporte. Tant que c'est que pour une journée par-ci, par-là, bon, ça va.
2: C'est pas grave pour nous, mais c'est grave pour la planète, c'est ça.
1: Exactement. Bon, aujourd'hui, si on est autour des micros, ce n'est pas, malheureusement pas pour parler d'écologie et d'environnement, mais pour parler de racisme et d'antiracisme. Je rappelle que pendant cette heure, on commencera par les actualités de Jean-François. On continuera, donc les actualités antiracistes ou antiracistes de Jean-François. On continuera avec les combats d'Amnesty International. Et nous terminerons notre dernière partie, généralement notre dernière demi-heure d'émission avec le sujet un peu plus approfondi, on va dire. Et ce mois-ci, Jean-François, tu nous as choisi les immigrés. Est-ce que ça coûte ou est-ce que ça rapporte?
2: Oui, c'est une question qui est souvent posée.
1: Ouais, ben on est parti avec Lucie pour poser un peu ces questions. On verra bien les réactions qu'on a eues dans la deuxième partie. On commence tout de suite avec tes actualités?
2: Oui, tout à fait.
5: Actualité! Actualité!
1: Ah oui, le petit jingle quand même, on ne l'oublie pas.
2: Bien sûr.
1: Alors, Jean-François, première actualité.
2: Ah ben, première actualité, c'est que j'ai passé quelques jours à Bayonne. Ça vous intéresse pas, peut-être.
1: Mais, si, pourquoi pas.
2: Si, pourquoi pas, effectivement. Dans la presse locale là-bas, j'ai pu suivre une affaire qui concerne une jeune femme sénégalaise qui vient de faire des études brillantes dans une école de Bayonne et qui vient d'obtenir un master 2 en ingénierie du patrimoine. Elle s'est entendue d'ailleurs avec un de ses encadrants pendant son master, et tous les deux, ils ont fondé une société, justement, d'ingénierie du patrimoine.
1: Jusque-là, j'aime bien ton histoire, j'aime
2: elle
1: bien ton
2: est,
1: actualité.
2: Elle est bien. Oui, sauf que, patatras, ouais. Eh bien, il faut qu'elle parte. Elle vient de recevoir une OQTF, c'est-à-dire, je rappelle OQTF, obligation de quitter le territoire français, ce sont les fameux ordres d'expulsion qu'émettent les préfectures. Et c'est la cinquième OQTF qu'elle reçoit. Alors, à chaque fois, elle est un peu sauvée par le fait qu'elle est inscrite dans une école, qu'elle fait des études, etc. Mais cette fois, c'est fini, elle a son master. Et alors, j'en ai entendu parler là-bas, dans la presse, parce que ça provoque quand même une certaine émotion dans une ville comme Bayonne, ou la petite ville d'à côté dans laquelle elle habite. Ça choque quand même les gens, l'aberration de quelqu'un qui vient, qui fait des études brillantes, qui obtient un diplôme, qui est en train de fonder une entreprise, et c'est pour l'instant bloqué parce que elle n'a pas de titre de séjour.
1: C'est fou quand même.
2: C'est quand même fou. Hein.
1: C'est intéressant parce que je pense qu'on pourra en revenir et la prendre comme exemple quand on parlera des immigrés. Est-ce que ça coûte,
2: est-ce que ça rapporte? Absolument.
1: On pourra la reprendre comme exemple parce que.
2: On en reparlera.
1: C'est
2: effectivement,
1: fou quand même.
2: Au niveau des créations d'entreprises, c'est un phénomène très important.
1: Ouais. Et malgré ça, elle a quand même une OQTF.
2: C'est dingue. Elle n'a plus son statut d'étudiante.
1: Oui, lui qui l'a protégée, entre guillemets.
2: Elle n'a plus aucun titre de séjour, Et justement, alors, c'était d'actualité quand j'y étais, puisque c'était le 12 juillet que son QTF arrivait à échéance. Donc, alors, de fait, comme énormément d'OQTF, elle n'a pas été exécutée, mise en œuvre. Et alors, ça a provoqué une certaine mobilisation, même une mobilisation certaine. Alors, non seulement de son école, de son cofondateur d'entreprise, et puis des mairies aussi.
1: Ok.
2: Et ils ont fait, c'est pour ça que j'en ai entendu parler, là-bas, ils ont procédé à quelque chose qui a eu beaucoup de succès autrefois et qui était un peu tombé en désuétude, ce sont les parrainages républicains. Alors, c'est une opération qui est montée avec des responsables institutionnels, en l'occurrence le maire de la ville où elle habite, le maire de Bayonne, une coprésidente de la communauté de communes, etc. Et puis d'autre part, des militants. C'est donc ces parrainages, ils sont mixtes entre des institutionnels, avec un titre de maire, etc., et des militants qui la suivent concrètement, qui l'accompagnent. Et ces parrainages républicains, alors ça donne lieu à une cérémonie où le maire prend ses responsabilités, etc. Ça n'a évidemment aucune valeur juridique, légale, hein. C'est purement symbolique, mais c'est quand même le témoignage d'une prise en charge et d'une défense des personnes. Alors là, il y en a eu un.

0: Si éventuellement pour enquêter.
1: Oui, bien sûr, all inclusive, j'en pense, bien sûr. Ok, ok. Deuxième actualité peut-être.
2: Je rentre à Toul. Et actualité intéressante. Et je tombe sur quoi? Alors cette fois dans l'Est républicain. Eh bien, un article sur, alors d'autres l'ont sans doute vu, un certain Éric Brou qui est ivoirien. Il a eu d'ailleurs le parcours terrible qu'on a évoqué d'autres fois des migrants, hein, parti de la Côte d'Ivoire, orphelin, qui est passé par le Mali, par le Maroc. Il a réussi à être sauvé en Méditerranée pour aboutir en Espagne, et puis finalement en France, et puis pourquoi pas, de prise en charge en prise en charge, il a fini par aboutir à Metz.
1: Il aurait pas mieux fait de rester en Espagne. Je dis pas ça pour pas l'accueillir.
2: Oui, non, mais t'as raison, on en reparlera une autre fois.
1: Je pense qu'il serait mieux accueilli en Espagne.
2: L'histoire des régularisations massives en Espagne, la preuve que c'est possible, mais bon, on en reparlera une autre fois. Et là, alors, comme il était mineur, il a été pris en charge, comme c'est légal, par l'aide sociale à l'enfance, l'ASE. Et il a réussi, enfin, avec de l'aide, il a réussi à être inscrit dans des formations. Alors, formation hygiène et...
1: Sécurité,
2: oui, c'est ça, hygiène et stérilisation. Mmh. Il a très bien réussi et il vient d'avoir son bac dans cette spécialité et avec la mention très bien.
1: Oh.
2: Ah, ben encore une belle acquisition pour la France.
1: Mais
2: eh ben, au QTF. Au QTF.
1: Et donc ça à Toul, tu dis?
2: Alors, non, il habite à Metz et il fait ses études à Nancy.
1: Ok. Ah oui, mais t'as vu ça,
2: j'ai vu,
1: t'as
2: ben, vu ça dans l'Est républicain, en a parlé pour toute la région, parce que c'est quand même... là aussi, ça alerte quand même, ça interpelle quand même l'opinion publique. C'est aberrant. Et alors, en plus, c'est une spécialité qui est, paraît-il, très très en tension. Il y a déjà plusieurs hôpitaux qui... lui ont fait une promesse d'embauche, mais ils ne peuvent pas faire plus qu'une promesse, puisqu'il n'a pas, de papier.
1: Oui, et maintenant, qu'il a une OQTF, en plus, ça doit être encore plus dur de l'embaucher, j'imagine.
2: C'est la fameuse mécanique des mineurs non accompagnés. En tant que mineurs, ils ont donc le droit d'être pris en charge par l'État, mais le jour de leurs 18 ans, t'es plus mineur, casse-toi. Alors que c'est encore un élément brillant, c'est exactement la même chose que la fille de Bayonne.
1: Et sur ce dossier, par exemple, est-ce que le MRAP, parce que tu dis qu'il habite à Metz, je sais que le MRAP est situé à Metz.
2: Oui. Alors,
1: vous faites quelque chose?
2: Mais nous, on ne fait pas directement ce genre de choses parce qu'il y a d'autres gens qui le font très très bien.
1: Okay.
2: Et donc, il y a des associations comme la CIMAD, etc., qui sont spécialisées dans ces questions-là et qui l'accompagnent à la préfecture. Pareil, démarche pour essayer de raisonner le préfet que ce garçon a tout à fait sa place chez nous. Mmh. Voilà, deux cas qui...
1: Ok.
2: Alors, okay.
1: Troisième actualité.
2: Troisième actualité, mais totalement dans la cohérente. J'ai parlé tout à l'heure des parrainages républicains.
1: Oui.
2: Alors, il y a 10 ou 20 ans, ça s'est beaucoup fait. Il y avait en particulier Réseau Éducation Sans Frontières qui en faisait systématiquement. Je me souviens qu'à Metz, il y en a eu plusieurs, du temps où il y avait un maire qui était totalement favorable, etc. Mais ça s'est un peu éteint comme méthode. Mais ça réapparaît. Et alors justement, j'ai appris qu'il y avait eu une cérémonie de ce genre, cette fois à Amiens. D'accord. Alors là, une cérémonie tout à fait collective, ça concernait 11 personnes, personnes ou familles, et donc il y a eu une grosse cérémonie à la mairie d'Amiens,
1: Ah oui, j'allais dire, qu'est-ce que t'entends par cérémonie? C'est une manifestation, un rassemblement ou un truc un peu plus...
2: C'est,

0: une cérémonie officielle, puisque
1: ouais, plus officielle. Ah bah oui, y a
0: un des parrains
1: oui,
0: est le maire, qui assume en tant que maire, avec son écharpe et tout, c'est quand même, mais ça n'a aucune valeur légale, hein.
1: Mais donc, le maire d'Amiens
0: a
1: organisé une cérémonie comme ça avec d'autres officiels, oui. Des militants et tout, pour 11 personnes qui ont besoin de papier.
0: Qui avaient besoin d'être prises en charge. Parce qu'il y a quand même des collectivités, donc des maires, qui pensent que, comme nous aussi, qui disent, mais c'est mes citoyens. Ils sont là depuis des années. Ils travaillent, etc. Non, mais.
1: C'est bien, mais
0: c'est très bien.
1: Et sur une grosse ville comme Amiens.
0: Alors voilà, une grosse ville comme Amiens. Toute petite parenthèse, c'est la ville natale de Macron, hein, Amiens. Enfin, je pense pas qu'il y ait le rapport.
1: Prenez-en de la graine.
0: En tout cas, c'est bien si ce mouvement de reconnaissance républicaine redémarre.
1: Revient, ouais.
0: C'est une méthode qui me paraît tout à fait symbolique mais sympathique et qui montre que l'opinion publique, y compris les élus, ne sont pas tous des fanatiques de l'expulsion. Donc ouais. Voilà, trois nouvelles à la fois tristes et encourageantes.
1: Ouais, et puis on peut se dire que si ces méthodes reviennent et se redémocratisent un peu, peut-être, bon alors j'en sais rien, c'est peut-être un peu utopique, mais peut-être qu'à un moment donné, elles pourraient avoir un poids, tu dis que là, elles ont aucun poids légal ou quoi, mais peut-être qu'un jour, si ça devient un peu plus habituel, il y aura un certain poids.
0: Oui, de toute façon, elles ont évidemment un poids politique et symbolique.
1: Oui,
0: la preuve, c'est qu'elles donnent lieu à des articles de presse, dans la presse locale. C'est déjà
1: pas mal.
0: Pas mal.
1: C'est déjà pas mal à voir pour la suite. Ok, bah ça nous fait trois histoires potentiellement à suivre.
0: Oui,
1: à voir le déroulé.
0: La prochaine fois, si j'ai des échos des résultats,
1: je sais pas si d'ici un mois. Enfin, non, on se voit pour réenregistrer la prochaine d'ici peu. Donc
0: j'essaierai d'avoir les réponses.
1: Ok. Bah, merci beaucoup, Jean-François, pour ces belles actualités.
0: Eh ben oui, merci.
1: Pleine d'espoir, on va dire. On a de l'espoir.
0: Oui.
1: On passe maintenant à la chronique d'Amnesty International avec Odile.
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3: Avec Amnesty International, groupe de Toul.
1: Alors Odile, il me semble avant l'antenne que tu me disais que tu vas nous parler du Ghana aujourd'hui.
3: Oui, effectivement, on va partir en Afrique, et pas loin de la Côte d'Ivoire d'ailleurs, hein, puisque c'est un pays voisin. Oui, pour cette chronique, hein, dans la chronique, je m'inspire cette fois d'un autre média d'Amnesty qui s'appelle l'Hebdo, l'essentiel de l'actualité des droits humains, qui paraît chaque semaine.
1: C'est un hebdo.
3: Voilà. Amnesty International informe les adhérents, entre autres par ce média, dont j'ai extrait ces informations, les informations qui suivent. Donc effectivement, nous allons au Ghana, pays d'Afrique, voisin de la Côte d'Ivoire et du Togo. Je ne sais pas si vous situez, c'est un peu au centre d'Afrique, mais à l'ouest. Au Ghana, il y a 6 ans, une femme de 90 ans était accusée de sorcellerie. Ça nous renvoie à des temps lointains pour nous, mais voilà, elle est lynchée à mort dans son village natal, au nord du pays. Cela a bouleversé les Ghanéens, les gens du pays, mais depuis, cette chasse aux sorcières continue. C'est une affaire ancienne, mais qui s'est amplifiée. Aussi, Amnesty International s'est mobilisée et enquêté et a produit un rapport. Je rappelle que se produire un tel écrit, de tels écrits, des rapports, des enquêtes, et les faire connaître auprès des autorités, du public, est une des armes d'Amnesty. On a l'habitude de dire que c'est le crayon, la meilleure arme d'Amnesty. Ça sert à faire des rapports. Enfin bon, les claviers aussi, mais...
1: Et à signer des pétitions.
3: Voilà. Donc ce rapport est intitulé « Marqué à vie, comment les accusations de sorcellerie entraînent des violations des droits humains de centaines de femmes dans le nord du Ghana ». Voilà le titre. Je ne vais pas vous lire les 50 pages, enfin, en tout cas pas aujourd'hui.
1: Ah bon? est-ce qu'elles sont disponibles quelque part sur Internet, ces 50 pages?
3: Oui,
1: sur le site d'Amnesty peut-être?
3: Tout à fait, sur amnesty.fr, on peut aller approfondir cette question et lire effectivement ce rapport. C'est public, c'est rendu public, c'est à destination de effectivement du public, des gens qui que ça intéresse de s'informer.
1: Bah voilà, on peut déjà inviter nos auditrices et auditeurs qui le souhaitent d'aller se renseigner sur ce rapport et aller le lire.
3: Voilà. Alors il faut peut-être un peu chercher, mais rechercher effectivement les dégâts des accusations de sorcellerie et les femmes victimes de violences dans ce contexte. Mmh. Donc je ne vais pas vous lire les 50 pages de ce document, j'ai essayé de faire une synthèse. Je vais vous raconter le vécu de certaines de ces femmes et de leurs familles. En effet, la chasse aux sorcières concerne des femmes souvent âgées, pauvres, n'ayant pas reçu d'éducation, souffrant de problèmes de santé ou d'handicap, en tout cas marginalisées souvent. Ces femmes témoignent. Je vais essayer de les faire parler dans cette chronique. Donc une raconte. « Il est venu avec une chaîne de vélo et m'a battu pendant des jours. La police ne m'a pas aidée. Elle n'a rien fait. » Une autre raconte. « Je ne suis pas allée à la police. On a peur d'eux. J'ai peur qu'ils me battent ou me gardent en détention. Donc je suis partie toute seule. » Un fils de ces victimes, une femme victime, ce fils raconte. « Des personnes du village ont battu ma mère avec des cannes et du fil de fer. » Elle ne savait pas pourquoi. Elle n'avait fait de mal à personne. Quelques heures après, ils l'ont ramenée. Elle est décédée de ses blessures. Ces violences qui concernent des milliers de femmes s'exercent dans le nord et le nord-est du Ghana, région très pauvre. Cette pauvreté entraîne des tensions au sein des communautés et des familles elles-mêmes. Des jalousies, des rancœurs, un événement tragique ou même des cauchemars sont à l'origine de ces violences que subissent ces femmes. Elles sont alors victimes de lynchages, persécutions et exils forcés. Ainsi elles se rendent, si elles réchappent à ces violences, dans des camps créés par des prêtres dans cette région. L'État ne leur procure aucun secours, aucune sécurité. Encore un témoignage. Quand je suis arrivée ici, donc dans un de ces camps, je pensais à me suicider. Parce que l'accusation était trop pour moi. C'était tellement douloureux. On disait que j'étais responsable de la mort de mon fils que j'aimais tant. Le nombre de ces agressions ne fait qu'augmenter. Elles restent impunies dans la plupart des cas. Les victimes ne connaissent pas leurs droits et elles ont peur de la police. Un projet de loi destiné à protéger les victimes et criminaliser les attaques relatives aux accusations de sorcellerie a été discuté et voté au Parlement en 2023. Donc après ce lynchage de cette personne âgée. Mais cela n'a pas été mis en pratique, c'est resté lettre morte. C'est le cas de le dire, morte. Il faut également lutter contre les croyances en la sorcellerie. Il faut faire un travail de fond. Ces croyances sont profondément ancrées au sein de certaines communautés. Aussi, Amnesty International demande aux autorités de renforcer les forces de police, de les former à cette problématique, de criminaliser réellement ces attaques, de garantir dans les camps où se réfugient ces femmes l'accès à des moyens de subsistance, à une alimentation correcte, de l'eau propre, un logement décent. Mais aussi de mener des campagnes au long cours pour lutter contre ces pratiques, contre les causes profondes de ces violences, donc qui sont déjà anciennes mais qui deviennent de plus en plus fréquentes. Voilà une des situations de violation des droits humains qu'Amnesty International veut dénoncer localement au Ghana, hein, par le représentant d'Amnesty pour ces régions, ces États, mais ici, à l'occasion de cette émission par exemple. Le Ghana est un pays dont on entend peu parler. Il vivent 35 millions de personnes, donc c'est pas un tout petit pays. Il possède des ressources, mais souvent localisées dans le sud, donc le nord est un peu délaissé. Il a acquis son indépendance du Royaume-Uni en 57, donc c'est déjà ancien. Sa devise est « Liberté et justice ». Comme quoi, les devises ne veulent pas dire grand-chose. Pour terminer, voici quelques pétitions sur le site amnesty.fr qui peuvent être signées jusqu'au 1er septembre qui vient. Alors, il y en a quatre. Justice pour l'avocate tunisienne Sonia Dahmani, menacée pour avoir critiqué les autorités. Liberté pour le journaliste Saïsso Taïké, emprisonné au Myanmar. C'est un drôle d'exercice pour moi que de prononcer tous ces noms. Pour avoir exercé son travail d'avocat d'investigation. Pas d'avocat, de journaliste, pardon. Liberté pour le chanteur nigérien Yahya Safrif Aminu, condamné à mort pour une chanson. Génocide à Gaza, la France doit mettre fin à la punité d'Israël. Donc voilà quelques pétitions encore disponibles, il y en a d'autres, mais là vous avez quelques jours pour les signer, et bienvenue sur le site amnesty.fr. Le groupe de Toul, parlons local, donc le groupe de Toul sera présent sur les marchés, et également sur le forum des associations le samedi 5 septembre qui vient, donc vous pouvez venir nous y rencontrer, nous ferons un plaisir d'échanger avec vous, et de vous faire connaître les différents combats d'Amnesty. Voilà.
1: Merci beaucoup Odile, merci pour ce partage, j'avoue que je ne connaissais pas du tout cette histoire qui se passe au Ghana.
3: Oui, j'ai découvert aussi, sur Cédric, comme je disais, ça semble lointain,
1: ouais,
3: ça
1: voilà.
3: Semble... Eh bien non, surtout quand on est dans la misère, on se raccroche comme ça à des croyances et qui font énormément de mal.
1: Des choses à ajouter, Jean-François ?
0: Ah oui, c'est effectivement terrible. Ce phénomène de la persécution des sorcières, c'est pas qu'au Ghana. Hein. Il y a de nombreuses zones en Afrique où ça perdure la croyance aux sorcières et donc leur persécution. C'est terrible parce que on est plus habitué à lutter pour les droits humains contre des gouvernements, des autorités qui emprisonnent, qui torturent, etc. Mais souvent, il y a un aspect populaire et croyance. Et même quand des États veulent lutter contre, ils se heurtent à une inertie des croyances populaires et des pratiques populaires violentes qui sont bien ancrées. Alors c'est vrai là pour les sorcières, c'est vrai par exemple pour l'excision aussi au Sahel, etc. Ou même quand le gouvernement a fait des campagnes pour le dénoncer, c'est ancré dans les mentalités, dans la population qui veut continuer. On parle de l'Afrique, c'est pas la peine de stigmatiser l'Afrique. Je rappelle qu'en France, la grande période de persécution des sorcières, c'était il y a 300 ans, hein, au XVIIe siècle, par l'Inquisition. Il y a des milliers de sorcières qui ont été brûlées en France. Hein. C'est un phénomène terrible.
3: Et sorcière, ça veut dire femme. Et comme dans bien des lieux dans le monde, ce sont les femmes qui sont victimes de violences et d'ignorance et de ce genre de croyances. Je pensais aussi au Congo, la lutte contre Ebola, hein, le virus. Et il m'a semblé entendre que il y a des croyances qui empêchent, des soins qui empêchent d'isoler les morts qui seraient porteurs de ce virus dont il faut se protéger. Il y a plein de choses comme ça qui sont d'actualité. Après, les sorcières, on n'emploie pas forcément le nom, mais de par le monde, je pense qu'il y a des femmes qui sont accusées de dire des choses, de croire, d'influer sur la vie des autres et qui sont persécutées ou mises à l'écart.
0: T'as raison de souligner qu'en effet, là, la persécution est de genre. Hein. C'est-à-dire qu'effectivement, c'est les femmes qui, dans beaucoup de civilisations, sont porteuses de diabolisation, de maléfices. C'est un phénomène de genre très important.
1: Merci beaucoup à vous. Il est l'heure maintenant de passer à notre musique. Avant de terminer sur notre dernière partie, je rappelle la thématique. On va parler des immigrés et on va se poser les questions. Est-ce que les immigrés coûtent ou est-ce qu'ils rapportent ? Mais avant, on écoute dans la thématique, on a cherché une musique en rapport avec le Ghana, et ben on va écouter Ghana par les Garagistes.

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0: Et notre dernière partie, comme je vous l'annonçais en début d'émission, eh ben, le sujet que nous avons abordé, que nous allons aborder, c'est les immigrés, est-ce qu'ils coûtent ou est-ce qu'ils rapportent ? Alors, comme d'habitude, nous sommes partis dans la rue, cette fois-ci avec Lucie. Est-ce que tu peux nous dire un petit peu rapidement, Lucie, comment s'est passé ce micro-trottoir ?
1: Bah écoute, on s'est pris pas mal de vestes quand même. Ouais. Mais non, bah après on a réussi à avoir trois personnes quand même qui ont des avis assez divers. Je dirais, on a un petit panel, enfin ils disent vraiment pas tous la même chose. Du coup, je pense que ça va être intéressant de discuter de ça avec vous.
0: Comme tu dis, bon, on a pris des vestes, mais il faut dire aussi, on va préciser quand même que les gens, quand on les interpellait, n'avaient pas forcément le sujet, donc ils nous ont pas dit non parce que on allait parler d'immigrés, etc. Ils nous ont dit non parce que des excuses, voilà.
1: Ils avaient pas le temps.
0: Pas le temps. J'ai 10 minutes de pause. J'ai ci, j'ai ça. Bon, voilà, on comprend. Je propose qu'on écoute tout de suite. Alors, ça va être rapide. Vous allez voir, il y a d'un côté leur réponse, la première question qu'on leur pose c'est est-ce que ça coûte ou est-ce que ça rapporte, et après on leur demande de développer sur deux autres questions. Et généralement ils ont un premier avis comme ça, mais pour l'expliquer c'est pas toujours facile. On écoute déjà juste, selon eux, est-ce que les immigrés coûtent ou est-ce qu'ils rapportent ?
2: Ça rapporte.
3: Ça coûte. Je sais pas, c'est l'impression que j'ai.
4: Moi, je crois que ça rapporte.
0: Voilà, très rapide. Très rapide, pas d'explication, c'est normal. C'est juste la première question qu'on leur a posée et après, on leur a demandé de développer. Déjà, on entend, sur les trois, deux, les immigrés, pour eux, ça rapporte. Un, ça coûte.
5: Oui, je dois dire que vous parlez de veste, mais c'est un petit peu compréhensible parce que contrairement à nous qui avons réfléchi au sujet, on prend des gens à brûle-pourpoint comme ça, à froid. Moi, on m'interrogerait sur un sujet que je connais pas vraiment ou auquel j'ai pas réfléchi dans la rue, je serais également un peu coincé. Hein. C'est un peu normal que les gens ne répondent pas spontanément à des questions qu'ils n'ont pas l'habitude de se poser. Hein. Ça me choque pas du tout. Hein. C'est... Et alors, les trois réponses spontanées là que vous avez notées, je pense qu'elles ne sont pas significatives, représentatives statistiquement. Évidemment, c'est pas un sondage d'opinion scientifique.
0: Et puis sur trois, de toute façon.
5: Sur trois, ça n'a pas de sens. Mais c'est optimiste qu'il y en ait deux qui disent ça rapporte et un qui dise ça coûte. Parce que je pense que dans l'opinion publique française, on va voir tout à l'heure pourquoi, mais il y a une imprégnation de la réponse les immigrés, c'est une charge, ça nous coûte, ça ruine la France, etc. Même ceux qui vont pas jusque-là, il y a quand même, je pense, beaucoup de gens qui pensent que c'est une charge. On va voir tout à l'heure, quand on va préciser, quand on va demander de dire pourquoi.
0: Et est-ce que tu saurais nous dire, avant de parler du pourquoi, du pourquoi ça coûte ou pourquoi ça rapporte, mais pourquoi il y aurait cette idée dans l'opinion publique comme quoi ça coûte ?
5: Oh bah tout simplement, je pense qu'il y a un matraquage médiatique et d'origine politique. Mmh. Ça fait 30-40 ans qu'il y a le Front National devenu un Rassemblement National qui a réussi à introduire l'idée que l'immigration était un fléau, et entre autres, parce qu'il y a d'autres arrivants, mais entre autres, parce que ce serait une charge financière. Ça se retrouve, et ça a imprégné toute la classe politique. Quand on pense à Rocard, par exemple, la fois qui s'est illustré avec sa fameuse phrase « On ne peut pas accueillir toute la misère du monde », ça veut dire que accueillir la misère du monde, c'est une charge. Je dirais que presque toute la classe politique adhère ou colporte à colle à cette idée que c'est de toute façon un problème et une charge.
0: Oui, voilà, et ça voudrait dire qu'accueillir les immigrés, c'est la misère du monde, que les immigrés sont la
5: voilà.
0: misère du monde, alors que...
5: Et que l'accueillir est un fardeau.
2: Je pense qu'il y a peut-être un moment donné où c'est apparu, tant qu'on faisait venir des travailleurs célibataires, ils rapportaient, quand le regroupement familial s'est développé, là, la caisse d'allocation familiale allait exploser tellement les dépenses allaient être conséquentes. Est-ce qu'il y a ce virage-là à un moment donné qui induit ce préjugé, cette croyance que, encore une fois, une croyance, comme quoi on verse beaucoup d'argent à ces personnes?
5: Oui, je pense que tu as raison. La bascule dont tu parles, elle a lieu dans les années 70. Hein. Avant, tu as raison, c'était des travailleurs célibataires qui venaient, qui vivaient en foyer et qui faisaient tourner les usines et qui construisaient les immeubles. Et à partir des années 70, quand on a découvert que ça devenait une immigration fixe, permanente, avec les regroupements familiaux, le regroupement familial, les femmes, les enfants, etc., on s'est aperçu qu'en effet, fallait faire des écoles pour les enfants, fallait verser des allocations familiales, construire des logements et non plus des foyers de travailleurs célibataires, etc. Donc, ça a permis d'introduire l'idée que l'immigration était une charge.
0: Eh bien, justement, est-ce qu'on commencerait pas par dire pourquoi, selon les personnes que nous avons interviewées, pourquoi les immigrés coûtent ?
6: Pas plus que ce que nous on coûte. La sécu, mais ils cotisent comme nous, donc non, je vois pas.
7: Bon, ouais, ça coûte en effort, en structure. Aide sociale, assistance sociale, hébergement, voilà. J'ai pas développé, hein, j'en suis là. C'est la première impression que j'ai. Hein. J'aurais peut-être pas la même ce soir.
8: Mais en quoi je crois que la balance est plutôt positive, parce que la population française décroît, donc il faut augmenter faut que la population reste stable pour qu'il y ait assez de travailleurs, pour qu'il y ait assez de gens qui payent des impôts, etc. Donc, au point de vue négatif, bon, il y a le problème de population qui reste fermée sur elle-même. Pour moi, c'est là le problème. Hein, les populations, quand je me balade dans les rues de Nancy, je vois énormément de jeunes qui parlent arabe entre eux. Là, je pense que c'est un problème vis-à-vis de la culture française. Par contre, je répète, le bilan total, moi, je pense qu'il est favorable. Voilà. Avec un petit bémol pour la difficulté pour certaines populations de s'intégrer à la population française. Voilà.
0: Bon, mais on rappelle, le bilan global, il est plutôt favorable. un commentaire, Lucie, peut-être ?
1: Oui. Oui, parce que, enfin, moi, c'est surtout cette dernière intervention qui m'a choquée depuis le moment où on l'a enregistrée. Parce qu'en fait, le fait de parler sa langue natale avec d'autres personnes qui parlent sa langue natale, ça me paraît pas être quelque chose de choquant. À partir du moment où il n'y a pas de... Bon, là, on est en France, donc on va dire tant qu'il n'y a pas de Français dans le groupe, je ne vois pas l'intérêt de s'infliger de parler une langue qui n'est pas notre langue quand on a une autre personne native en face de nous. Et je pense que... Enfin, si on a un peu vraiment vécu, je ne parle pas de partir en vacances, mais si on a vraiment vécu à l'étranger, on comprend aussi très bien que c'est quelque chose de difficile et de fatigant de parler une langue qui n'est pas la nôtre au quotidien. Et que pour moi, c'est aussi quelque chose de reposant de parler sa langue natale avec une autre personne qui la pratique. Quoi. Ça me paraît lunaire de dire « Oui, mais regardez, ces deux personnes, elles parlent leur langue !» Voilà.
0: Oui,
1: je trouve ça vraiment lunaire parce que je pense qu'en Enfin, en plus, nous, enfin, je sais que moi, par exemple, j'ai vécu un mois en Italie, complètement en immersion, etc. Et il y avait d'autres Français avec moi à ce moment-là, et je trouvais ça extrêmement reposant de des fois pouvoir parler ma langue natale. Et c'était qu'un mois, et c'était un choix. Donc, en plus, j'imagine même pas quand. Pour certaines personnes qui ont été déracinées pour des raisons horribles, le fait de déjà parler une autre langue, faire l'effort de parler une autre langue, etc., c'est déjà fait. Et puis l'apprendre vite, c'est déjà un effort incroyable et considérable. Et le fait qu'on dise en plus « Oh, mais regardez, ils ne sont pas intégrés entre eux, ils parlent leur langue. » Oui, oui,
0: c'est ça. C'est vrai que ce monsieur, alors on parlait, quand on lui pose la question pourquoi ça coûte, il dévie un peu, il nous parle plus du côté intégration, difficulté à s'intégrer, et même dans son discours on sent une non-volonté de s'intégrer, peut-être un manque de volonté de s'intégrer.
1: Et en fait c'est surtout pour moi le fait de parler sa langue natale avec d'autres personnes qui parlent cette langue-là, ça veut pas dire qu'on n'est pas intégré. Enfin pour moi, à partir du moment où t'es dans un groupe avec plusieurs personnes qui n'ont pas la même langue, bien sûr qu'on va prendre la langue la plus commune et la plus facile d'accès pour tout le monde, mais quand on est entre personnes qui parlent la même langue qui n'est pas la langue majoritaire, je vois pas le problème avec le fait d'être juste deux et de parler sa langue de natale, quoi, de base. Ça pour moi ça touche pas à l'intégration de la personne dans la société, de parler sa langue avec quelqu'un d'autre qui parle sa langue. Voilà.
0: Donc oui, non, je suis tout à fait d'accord avec toi. Et donc on a cette personne qui parle plus d'intégration. Avant on a un autre monsieur qui nous parle des structures. Ça coûte en structure, en assistante familiale, etc. Et le premier, il me semble qu'il nous dit que ça coûte pas plus qu'un français finalement. Voilà, Jean-François, quelque chose ou Odile, quelque chose à rajouter?
5: Oui, alors c'est effectivement tout à fait intéressant ce qu'a dit le troisième interviewé et puis ce qu'a répondu Lucie. Alors, je n'en reparle pas parce que ce qui est intéressant, c'est qu'on pose une question, combien ça coûte? Donc, on se plaçait dans le champ de la dépense, hein, du coût financier. Et le troisième interviewé, il est très clair. Il dit, au niveau financier, je pense que c'est positif. Mais lui, il évoque une autre réticence par rapport aux migrations, non pas une réticence économique, mais une réticence culturel. Ce qu'il dit, et ce que tu as dit à propos de la langue, c'est ce qu'on appelle l'insécurité culturelle. Il y a des gens qui éprouvent une insécurité devant ce qui est extérieur, ce qui est étranger, etc. Un des freins de l'immigration, mais c'est pas notre sujet du jour, c'est l'insécurité culturelle. On pourra un jour refaire une émission là-dessus.
0: Je pense que ça peut être un sujet très intéressant à creuser.
5: Alors revenons aux affaires économiques, puisqu'on s'était bloqué sur ce champ-là. Ben, on voit que les trois personnes sont hésitantes. Bon, alors encore une fois, on les prend de court sur un sujet, si on me demandait une question sur les engrais, les pesticides ou autre, je serais pas forcément spontanément à l'aise. Mais, alors, si on est sur la première question, pourquoi ça, est-ce que ça coûterait? La réponse qu'ils font, elle est, encore une fois, à mon avis, pas significative de ce qui traîne dans l'opinion publique. C'est-à-dire que beaucoup de gens, je pense, imaginent que c'est un coût. Et, encore une fois, il y a des partis, ou le RN pour pas le nommer, qui bâchent là-dessus, qui donnent des chiffres fantastiques, ça coûte 30 milliards par an à la France, etc. Si on leur demande de faire le calcul, de nous dire d'où ils sortent ces 30 milliards, qu'est-ce que c'est? On s'aperçoit que c'est complètement fantasmé, complètement bidon. Alors, ce qu'il faut y opposer, c'est, faut essayer de dégonfler ce fantasme du coût de l'immigration, d'une part par la science, les chiffres réels. Et là, on s'aperçoit qu'il y a très très peu de coûts. Quand on parle de la sécurité sociale ou des allocations familiales, qui font partie d'ailleurs de la sécurité sociale, les trois branches de la sécurité sociale, etc., les quatre maintenant, c'est une assurance, c'est-à-dire que on en profite, mais on y cotise. Et il y a un monsieur qui dit à juste titre, c'est comme pour les Français, mais ça, la plupart des prestations sociales, familiales, santé, retraite, etc., obéissent exactement aux mêmes règles que pour les Français. On cotise et on touche, mais on, tout le monde pareil. Et il y a souvent même pour bénéficier, alors il y a d'autres allocations où on cotise pas, par exemple le RSA, parce que il y en a pas tant que ça des prestations sociales, hein. Il y en a une dizaine. Et si, alors la plupart d'une part sont assurantielles, c'est-à-dire que il y a cotisation et il y a qu'un, et il y a il y en a quelques-unes qui sont effectivement alimenté par l'État, comme le RSA. Mais le RSA, c'est pas vrai que les immigrés le touchent facilement. Il faut 5 ans de résidence avant d'y avoir droit. Alors, il y en a dans la rue. Si on avait interviewé 50 personnes, il y a sûrement des gens qui auraient dit « Ouais, ils arrivent et puis dès le lendemain, ils ont des allocations, des RSA, des retraites, rien, rien. » C'est pas vrai. Faut 5 ans pour avoir le RSA, faut 10 ans pour avoir le ce qu'on appelle l'ASPA, c'est-à-dire l'assurance vieillesse. Donc, ce n'est pas vrai qu'on vient pour se remplir les poches dès le lendemain. Alors, dans les coûts, il y en a un dont on pourrait se passer. Ce sont les expulsions. Une reconduite dans le pays d'origine, c'est 30 000 euros. Eh oui, parce qu'on mobilise des gendarmes, on achète une place d'avion, ou quelquefois on affrète un avion, etc. Il y a un accompagnement. Ça coûte cher d'expulser. Et garder dans les centres de rétention aussi. Il y a quelqu'un qui parle des infrastructures. Ben, une des infrastructures qui coûte, ce sont les centres de rétention. Et il faut les entretenir, faut les construire, faut y mettre du personnel, etc. Ça, c'est des dépenses dont on pourrait bien se passer, effectivement. Sinon, il n'y a pas vraiment d'allocation spécifique pour les immigrés, sauf une toute petite pour les demandeurs d'asile. Il y a effectivement une allocation spécifique pour les demandeurs d'asile, l'ADA, mais qui est minime. C'est de l'ordre de 204 euros par mois, hein. Et puis, il y a les CADA, c'est-à-dire les centres d'hébergement pour les demandeurs d'asile. Ceci dit, nous, on demande qu'ils aient le droit de travailler dès leur demande d'asile. Et s'ils ont le droit de travailler, on s'épargnerait de leur verser une allocation de survie en attendant le jugement.
0: Ouais, en fait, je pense que ce qui serait intéressant de faire dans les chiffres, plutôt que quand on dit les immigrés coûtent-ils et pourquoi ils coûtent, je pense que, comme tu dis, tous les immigrés qui travaillent, cotisent, etc., en fait, et qui derrière ont droit à des prestations, etc., je pense qu'il faudrait même pas les compter dans les chiffres, parce que encore une fois, et du coup ça réduit, je pense, beaucoup de chiffres qu'on entend par le RN si on fait
5: vu le temps qui passe, est-ce qu'il y a des réponses à la deuxième question? On va les écouter parce que je voudrais dire un mot là-dessus.
0: On peut, t'inquiète, on aura le temps de conclure aussi. On peut continuer avec les immigrés, pourquoi rapportent-ils?
8: À cause de la main-d'œuvre, uniquement à cause de ça.
7: C'est le niveau social, je pense que ça mène à rien au niveau social. Si au niveau culture, on pouvait plus s'arranger, ça irait beaucoup mieux. Après, je sais très bien de quoi vous voulez parler, hein, donc parce que je m'ai dit d'entrée, mais je pense qu'on n'a pas les structures d'accueil. On ne sait pas le faire. Bon, on l'a mal commencé et on ne peut plus revenir en arrière.
6: Là, ça rapporte déjà de la main-d'œuvre, le travail que les gens ne veulent pas faire. Ça rapporte des impôts, puisqu'ils sont salariés et ils payent des impôts. Ça rapporte de la consommation, puisqu'ils consomment. Donc ça fait tourner le business. C'est bien.
0: Voilà nos réponses. Alors, je pense que ce qu'on peut retenir en majorité, c'est la main-d'œuvre qu'on a pu entendre et le côté bon, ça fait de l'économie.
5: Ben oui, à vrai dire, c'est tout à fait...
0: Je pense qu'il manque quelques points importants, mais...
5: Vous êtes tombé sur trois personnes, Marquez, c'est aussi pas pour ça qu'ils ont répondu, c'est qu'ils ont une opinion positive et avouable. Je pense que beaucoup de gens que vous avez rencontrés, c'est compréhensible, qui eux étaient réticents ou hostiles, ne voulaient pas. Ouais. Se mouiller ou ne pensait pas avoir l'alimentation pour, donc c'est un petit peu
0: Après je t'avoue que quand j'entends en première réponse pour vous l'immigration, qu'est-ce que ça rapporte, première et même seule réponse, qu'est-ce que ça rapporte, ça rapporte de la main d'œuvre, point. Je trouve ça un peu triste, moi, quand même, hein.
5: Alors oui, en même temps c'est exact,
0: bien sûr, ils ont raison,
5: c'est-à-dire que c'est vrai que toujours si on se place sur le plan économique et financier. Le principal apport de l'immigration, c'est de satisfaire le besoin de main-d'œuvre. Je parle de besoin, puisqu'on sait que nos pays sont en déclin démographique, et non seulement en déclin démographique, mais surtout la tranche d'âge des actifs, c'est-à-dire 18-64 ans, du point de vue des statistiques officielles, cette tranche d'âge est en train de vieillir, de quitter le marché du travail, et donc on va, mais dans tous les pays développés, vers un problème de démographie des actifs. Or, les immigrés arrivent à un âge où ils sont très majoritairement actifs. On ne migre pas à 80 ans, ou très peu. C'est un apport de main-d'œuvre, et précisé en plus, sur non pas concurrente de la main-d'œuvre nationale, comme on l'entend quelquefois, en disant mais il y a des chômeurs, mais c'est des créneaux complémentaires, c'est-à-dire des créneaux où de l'emploi où la main-d'œuvre d'origine française est réticente et manque. Donc ce n'est pas concurrent, c'est complémentaire. Donc c'est pas absurde de dire ça. Pour aller très vite maintenant...
0: Il nous reste, il nous reste 3 minutes 30.
5: D'accord. Alors, au niveau des cotisations qui sont également évoquées, on l'a dit tout à l'heure, la plupart des prestations sociales sont le résultat de cotisations ou d'impôts. Or, là, les immigrés cotisent et paye des impôts. Et en particulier, il cotise... Alors, pour, par exemple, la branche santé de la sécurité sociale, des vrais économistes, pas des faiseurs d'opinion simplistes, ont calculé qu'il cotisait plus qu'il ne touchait de prestations. C'est normal, ils sont dans la tranche d'âge qui consomme le moins. Qu'est-ce qui coûte cher? C'est la première année de vie et la dernière. Les tout bébés et puis les grands vieillards. Or, ils sont, eux, dans la tranche d'âge qui est la moins consommatrice de santé. Donc, au niveau des comptes de la sécurité sociale et des prestations sociales, les vrais économistes sérieux montrent tous que c'est bénéficiaire, contrairement à ce qu'on croit.
0: Ah, voilà, dans nos réponses, on a un monsieur qui nous disait... globalement, c'est positif.
5: Mais c'est vrai, c'est vrai. Voilà. Et alors, l'autre question qui est évoquée plus générale, du point de vue de l'économie et de la vie sociale, bah oui, ça crée des emplois. Non, c'est pas seulement qu'ils prennent des emplois, mais c'est qu'ils en créent par la consommation. Et puis, ils sont très souvent créateurs d'emplois. Ils sont surreprésentés les étrangers sont surreprésentés dans la création d'entreprises. Parce que souvent, ils ont l'esprit d'entreprise. Ils n'ont pas beaucoup d'autre choix, d'ailleurs, que d'ouvrir une épicerie, un restaurant, et ils sont surreprésentés dans la création d'entreprises. On l'a vu. Alors voilà.
0: J'invite nos auditrices et nos auditeurs à se rappeler du début d'émission.
5: À réécouter le début d'émission.
0: À cette personne d'origine sénégalaise qui a créé son entreprise et qui derrière a eu une OQTF aux fesses.
5: Voilà. Alors que beaucoup cherchent à créer des entreprises ou des activités. Puis ils apportent des idées neuves, des 101, 109. Des diplômes, pour rappeler que maintenant, parmi on a l'image des immigrés des années 60, où c'était des maçons et des manœuvres qui venaient, illettrés, etc., c'est fini. Les migrants ont un niveau d'études supérieur aux natifs.
0: Moi, j'aimerais bien, ça va être le temps, il est temps de conclure, mais j'aimerais bien juste, quand on dit qu'est-ce que les immigrés rapportent, si on sort du côté financier pur, moi, je trouve qu'il manque quand même, dans les réponses, un côté, ça rapporte de la diversité, ça rapporte de la richesse culturelle, ça rapporte... Pour moi, il manque tout ça, hein, vraiment. Et
2: je crois qu'une personne a employé le mot culture.
0: Elle a parlé de culture, et elle a parlé de qu'on mettait pas assez en place pour ça, bon, c'était un peu confus, mais oui, elle a évoqué le mot culture quand même.
2: Oui, je pense que c'est intéressant de sortir un peu du bilan comptable et de parler d'ouverture et de culture.
0: C'est vraiment en termes de conclusion, on n'aura pas le temps de développer sur ce sujet, mais c'était juste pour remarquer que je trouve qu'il manque.
5: Non, mais c'est bon, on a bien choisi le créneau comptable, mais j'ai compris. Hein, ça veut dire que la prochaine émission, c'est est-ce que l'immigration enrichit notre vie culturelle?
0: Parfait. Eh ben, écoute, on va terminer notre émission là-dessus. Merci beaucoup, Jean-François. C'est tout trouvé. Il n'a plus besoin de réfléchir comme ça. Il est content. Merci beaucoup à vous. Merci, Odile. Merci, Lucie. Merci, Jean-François, pour cette émission. Merci à nos auditrices, nos auditeurs de l'avoir écouté. Odile, je sais que tu nous as noté les horaires de diffusion. Tu peux nous les rappeler rapidement?
2: Alors, les lundis à 11h. Donc à partir dans deux semaines, c'est-à-dire
0: les lundis août. À 11h,
2: voilà,
0: toute façon,
2: lundi à 11h, les mardis à 20h et les samedis à 11h.
0: Voilà, et à chaque fois en rediffusion, en podcast, sur notre site internet radiodeclic.fr.
2: À tout moment.
0: Allez, ciao, bonne journée à tous.
2: Bonne journée, au revoir.
5: Au revoir.

0: Sahara et Amnesty International.
1: Hey, qu'est-ce qu'on peut faire en terre de Lorraine?
2: Eh ben, tu vas le savoir tout de suite dans l'agenda.
1: Et qu'est-ce que vous allez pouvoir faire ce week-end? Eh bien, il y a beaucoup de choses. Profitez qu'il va faire beau et pas non plus trop chaud. On dépassera pas les 30 degrés pour aller faire, par exemple, des visites guidées. Vous avez toujours la visite guidée du parc et du château de Torrelliottet tous les vendredis et aussi les samedis, donc de 14h à 18h. C'est jusqu'au 19 septembre et c'est organisé par l'association qui entretient, la fondation même qui entretient ce château. N'hésitez pas, voilà, à en apprendre plus sur le maréchal Lyotet et donc découvrir son beau château. Il y a aussi la visite guidée de la vie en Lorraine durant la Seconde Guerre mondiale. C'est une exposition qui est proposée par l'Espace de mémoire Lorraine 39-45 dans leurs locaux à Vézelise. Tous les samedis de 14h à 18h, des bénévoles vous font visiter cette exposition et en plus elle est toujours renouvelée chaque année. Et là elle revient sur 25 ans de recherche, de travaux et de découvertes sur cette période sombre et compliquée de notre histoire récente. Des pièces exceptionnelles sont à découvrir et l'entrée est libre. Autre visite guidée, là cette fois-ci c'est avec les maisons du tourisme Terre Touloise. C'est samedi à 15h, donc rendez-vous devant la maison du tourisme Terre Touloise. Et ce sera pour secrets de bâtisseurs, mesures et géométrie. Et donc là, le guide Logan va vous faire découvrir comment on construisait nos belles bâtisses que sont par exemple les cathédrales, comme la cathédrale de Toul. Et justement, vous allez pouvoir vous y essayer un petit peu à construire ou à faire des rosaces par terre. Voilà, vous aurez un peu de dessin à faire. C'est très interactif, c'est très sympa pour les enfants. Le plein tarif est de 6€. Pour les enfants de moins de 6 ans, ce sera gratuit. Et le tarif réduit est de 4€. Si vous avez plutôt envie d'un concert, il y en aura un en l'église Saint-Maurice de Dongermain, floraison baroque avec l'ensemble Double Face. C'est organisé par l'association des amis de l'orgue de l'église Saint-Maurice de Dongermain. La participation est libre et ce sera donc à 17h ce samedi. Sinon, il y a un loto pyjama. Soirée pyjama à Pont-Saint-Vincent, à la salle des fêtes, à 20h ce samedi. C'est organisé par À un poil d'être aimé. Le plein tarif est de 25€ si vous prenez vraiment la formule complète. Sinon, le carton sera 3€. Pour 6 cartons, 15€. Et pour 10 cartons, ce sera 20€. L'ouverture des portes se fait à 18h, mais le début des jeux est à 20h. Et il y aura beaucoup de lots à gagner, dont notamment un voyage pour deux pensions comprises, mais aussi voilà un ninja food ou encore un micro-ondes, des cartes cadeaux. Voilà de quoi vous amuser et peut-être donc gagner des lots. Et donc j'imagine que il faut venir en pyjama vu que c'est une soirée spéciale pyjama. Pour le dimanche, vous avez notamment une brocante qui est ouverte de 7h à 18h à Barizet-au-Plein, au centre du village. C'est organisé par le foyer rural de Barizet-au-Plein et bien sûr, vous aurez de la restauration sur place. Une visite guidée que vous pouvez faire aussi, c'est ce dimanche, comme tous les premiers dimanches du mois, au fort du Vieux-Canton de Ville-Saint-Étienne par l'association R&O. Le plein tarif est de 8€ et pour les enfants de moins de 12 ans, c'est gratuit. Rendez-vous à 14h à l'entrée de la forêt pour un départ de visite à 14h30. Et donc, les bénévoles sont ravi de vous présenter ce vestige du système serré de rivière. Super intéressant avec la tourelle de 75 mm qui a été restaurée, qui est opérationnelle. Voilà, vous allez découvrir plein de choses et plein d'objets anciens aussi qui auraient pu être dans ce fort. Donc n'hésitez pas à faire cette visite et il n'y a pas de règlement par carte bancaire par contre, c'est tout en espèces ou en chèques. Et enfin, pour terminer, je vous parle d'un spectacle cabaret Stormy Show. C'est ce dimanche à 14h au centre culturel Jean Lhôte de Neuve-Maison. C'est organisé par la résidence André Clairbout. Le plein tarif est de 6,50€ et pour les seniors qui sont de Neuve-Maison, eh bien ce sera 4€ si vous avez le pass et si vous n'avez pas le pass ce sera 5€. Mais voilà, c'est un spectacle qui est plus pour les seniors de la ville de Neuve-Maison.
3: Et c'est la fin de cet agenda. Je vous souhaite un très bon week-end sur Radio Déclic.
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0: 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Bonjour à toutes et à tous et bienvenue dans cette quatrième émission des Petites Mains des Communes sur Radio Déclic. Si vous êtes nouveaux auditeurs, les Petites Mains des Communes, c'est une émission qui vous permet de découvrir les métiers qui œuvrent à notre bien-être dans nos communes au quotidien. Aujourd'hui, nous avons le plaisir d'accueillir Gérald Kunz qui est du coup responsable technique du centre aquatique Eau Vive. Bonjour Gérald.
1: Bonjour.
0: Ça va ?
1: Ça va bien et vous ?
0: Eh bien, très très bien, merci. Que vous êtes du coup responsable technique au centre aquatique Eau Vive pour la CC2T, pour, donc la communauté de communes Terre Touloise ou CC2T pour les intimes, c'est bien ça ?
1: C'est bien ça, tout à fait.
0: Alors, on va commencer par en apprendre un peu plus sur votre métier. En quoi ça consiste exactement ?
1: Alors c'est un métier quand même qui est sur trois phases, hein, parce que du coup un centre aquatique se compose d'une partie nettoyage, d'une partie traitement d'eau et filtration et d'une partie évidemment d'entretien du bâtiment, hein, tout ce qui est petits travaux, plomberie, électricité, peinture, carrelage, tout ça fait partie du job. Pour faire par étapes du coup... avec l'équipe, on est composé de 5 agents, hein, du coup, parce qu'évidemment, un responsable technique tout seul, sans agent, c'est un peu compliqué. Donc, j'ai 5 agents sous ma houlette, et moi, je participe aux tâches, évidemment, parce que le responsable technique fait partie de l'équipe. Hein. Donc, la partie nettoyant, j'ai géré à 100% par les agents. Donc, ça comprend, évidemment, tout ce qui est partie vestiaire, partie bassin, les petites parties annexes, les bureaux administratifs. Et après, tout ce qui va se trouver en partie un peu caché, tout ce qui est les locaux de stockage, tout ce qui est les couloirs qu'on ne voit pas sur les parties arrière, etc., etc. Donc ça, c'est la grosse partie nettoyage qui englobe à peu près, on va dire, à peu près une moitié, on va dire 50% du travail. Après, la deuxième partie est la partie traitement d'eau et filtration qui est là une partie vraiment très intéressante parce que là, bon, après, il faut se former au fil du temps hein, parce qu'il n'y a pas vraiment de métier sur ce domaine. Hein, on est sur les métiers vraiment en piscine, on passe plutôt au départ par un cursus plutôt eau assainissement. Et du coup, et après, on devient petit à petit, on essaye de s'orienter avec des formations complémentaires pour pouvoir justement gérer cette partie qui est quand même différente de l'eau et de l'assainissement. Voilà pour la partie. Donc du coup, ça, c'est un très gros travail de maintenir déjà une haute qualité pour nos usagers, hein, qui est très important. Et puis un suivi constant parce que à chaque minute il peut y arriver quelque chose, hein. Une panne, un filtre bouché, y a beaucoup de choses, hein. Une pompe qui s'arrête ou alors les injections de chlore, etc., qui ne se font plus. Donc à tout moment on est en constant lié avec nos équipes d'accueil MNS pour qu'on puisse prévenir par talkie de tout incident qui pourrait arriver, quoi. Donc là, vraiment, la partie là, c'est une grosse partie. Quand ça tourne, on n'y touche pas, évidemment. Hein. Une piscine qui tourne bien, pour nous, c'est l'essentiel. Et on ne va pas s'amuser à aller faire, entre guillemets, du bricolage si tout fonctionne correctement. Par contre, dans l'autre sens, à tout moment, on peut être amené à rectifier des valeurs parce que, justement, on a peut-être des taux trop hauts. Donc, ce qu'on recherche, c'est vraiment le confort aussi pour nos usagers avec une eau qui est vraiment de qualité. Hein. On ne va pas s'amuser à mettre un taux de chlore excessif alors qu'on sait très bien qu'on pourrait engendrer des irritations ou des petites démangeaisons, ce qu'on veut éviter. Donc, à ce tour-ci, on n'a pas de retour par rapport à ça. Donc, on pourrait se dire qu'on travaille vraiment bien par rapport... L'équipe travaille bien par rapport à ça. Et voilà, la partie traitement d'eau, filtration... Et après, on va être sur la partie qui est vraiment la partie bâtiment. Donc là, bah, disons, c'est de la rénovation constante. Alors, on essaye de pallier justement par rapport aux ouvertures et fermetures, hein, parce qu'on peut faire les travaux que quand on n'a pas d'usagers, en sachant que nous, dès 7h50 le matin, les premiers usagers arrivent. Donc, pour faire des travaux, ça va être entre 5h et 7h50. Ou alors ça va être plutôt le soir. Et après, on privilégie le moment de la vidange où on peut vraiment faire pendant les 15 jours là. Des fois, c'est vrai que nos usagers comprennent pas trop pourquoi 15 jours, mais en fait, ça englobe aussi cette partie où on a vraiment la partie des nettoyages de tout l'établissement, y compris les bassins. Et après, on essaye de faire au maximum la liste qu'on a prévue pour refaire les travaux, que ça soit petite électricité, plomberie, carrelage, etc.
0: Parfait.
1: Voilà. Voilà un peu sur le déroulé un peu du poste.
0: Merci beaucoup. Et du coup, vous parlez justement de gestion d'urgence ou alors de travaux. Est-ce que vous avez des horaires d'astreinte, par exemple, ou comment ça se passe pour vous ?
1: Alors, tout à fait. Au départ, c'était pas mis en place. Hein. Ça a été mis en place quand je suis arrivé. Parce que du coup, un établissement comme ça, il y a besoin hein, d'avoir des remontées d'alarme au niveau des traitements d'eau et filtration. Donc, du coup, ça a été mis en place en 2023. Et on tourne toutes les semaines, du coup on est une semaine d'astreinte une fois tous les 5 semaines. Et du coup on traite traitement d'eau, filtration, mais on traite aussi la partie ce qui pourrait arriver, des intrusions. Donc ou quelqu'un qui essaye de rentrer ou taper dans des portes, et là voilà. Donc là on est appelé pour ces choses-là, mais on gère surtout en grande partie à 90% on va dire la partie traitement d'eau et filtration par des remontées d'alarme qui nous indiquent à tout moment ce qui pourrait se passer au niveau du traitement de l'eau. Donc là, il faut qu'on soit réactif. Ça peut être aussi bien à minuit. Il faut que l'agence déplace et puis qu'il règle le problème avant l'ouverture aux usagers du lendemain 7h50.
0: D'accord. Et quelle formation vous avez suivi pour exercer ce métier ?
1: Alors moi, j'ai un petit peu une formation. Moi, je pars un petit peu de loin parce que moi, de départ, je suis menuisier. Donc vous voyez, ça n'a rien à voir. Donc, j'ai travaillé 23 ans en usine pour faire court. Hein, et en fermeture de cette usine, j'ai fait une reconversion dans les bâtiments, justement. Et petit à petit, c'est par la découverte, justement. Hein, il faut être aussi un peu curieux, avoir envie d'apprendre. Par la découverte, en fait, de ce que je faisais avant, l'entretien des bâtiments communautaires, ça m'a emmené petit à petit à commencer à faire des remplacements dans les piscines. Donc du coup, je me suis intéressé, j'ai voulu savoir comment ça marchait, comment ça fonctionnait, et j'ai commencé à suivre des formations par rapport à ça. Et puis petit à petit, dans l'engrenage, de plus en plus, j'ai fait évoluer ces formations, et je suis devenu comme ça au fil de l'eau, on va dire, sur ce petit jeu de mots, mais au fil de l'eau, on dirait que je suis monté comme ça jusqu'à arriver à un moment où je me suis dit, par l'appui de certains collègues qui m'ont dit, écoute, pour nous, t'es en capacité de pouvoir gérer une équipe, voire un bâtiment. Donc je me suis postulé en 2019 sur un poste de responsable piscine sur l'autre communauté que j'étais avant, et j'ai été retenu et j'ai commencé comme ça. Mais vraiment de base, comme on pourrait dire, sur certains collègues qui ont fait des écoles sur vraiment des écoles de l'eau et assainissement, hein. Mais moi, pas du tout. C'est vraiment, je suis parti de zéro. Évidemment, il a fallu aussi potasser. Hein. J'ai été rechercher des infos chez des collègues qui avaient un peu plus de connaissances. Hein. Et du coup, j'ai potassé pour revenir à niveau. Parce qu'au moment où vous êtes retenu, il faut quand même arriver à faire tourner le centre aquatique. Hein. C'est ça, les entretiens, on peut se dire oui, ça a matché. Mais derrière, on nous attend aussi. Donc, il a fallu que je potasse beaucoup. Au moins, je dirais une bonne année et demie pour être vraiment de niveau. Savoir de quoi je parlais aussi, parce que il y a beaucoup de termes, il y a beaucoup de choses aussi à retenir, et puis il y a du préventif évidemment et du curatif, mais il y a pas mal de préventif, et tout ça il faut le retenir et il faut le mettre en place et il faut que ça tourne. Donc voilà, un peu pour le parcours qui est un peu atypique, mais c'est vraiment le parcours que je vous décris.
0: Mais c'est bien, c'est intéressant pour nos auditeurs. Et est-ce que dans votre métier, il y a des possibilités d'évolution ?
1: Justement, parce que là, c'est ce qu'on disait tout à l'heure. Après, on n'est pas bloqué. Et moi, c'est ce que je dis toujours, même à une personne qui aurait peut-être que, sur ce qu'on a décrit tout à l'heure, peut-être qu'une phase sur les 3 postes qu'il y a, on va se dire un nettoyage, traitement d'eau et tout. Il y a certaines personnes qui, des fois, elles n'osent pas parce qu'ils se disent, oh, j'ai peut-être pas assez les compétences. Mais après, les compétences se développent. On peut les apprendre en interne ici. On complétera avec des formations, il n'y a pas de souci. Mais là-dessus, oui, il y a moyen toujours d'évoluer. Et moi, le but, c'est de faire évoluer, comme je dis, mon équipe. Moi, l'équipe, elle ne reste pas stable à rester que des simples agents. Je les pousse à évoluer. Et j'aimerais bien que par la suite, je puisse en faire sortir un, même si pour moi, je sais que ça me fait un trou, il faut que je retrouve quelqu'un, et en sortir un qui pourrait être responsable technique dans une autre piscine. Le but, c'est ça, c'est de les faire évoluer, évidemment, en accord avec l'agent. Hein, si l'agent ne se sent pas, on le fait évoluer autrement. Mais le but, moi, c'est ça, c'est de faire évoluer l'équipe vers des postes à responsabilité, malgré qu'ils en ont déjà, parce que là, vu ce que je vous ai dit tout à l'heure, il y a de la responsabilité quand même. Hein. Donc le but, c'est vraiment ça, c'est de faire pousser au maximum pour que derrière, on arrive à avoir des agents qui soient de plus en plus autonomes, mais aussi qu'il y ait des responsabilités en fait dans le cadre.
0: Parfait. Et donc du coup, vous parliez justement d'équipe et de gestion d'équipe. Comment vous vous répartissez les tâches, par exemple? Est-ce qu'il y a des agents qui ont des spécialités, donc comme vous disiez, en gestion de l'eau, en nettoyage, en entretien des bâtiments, ou est-ce que tout le monde touche un peu à tout? Enfin, comment ça se passe?
1: Alors, c'est vrai que dans le milieu-là, on a du mal à retrouver vraiment ce qu'on se disait tout à l'heure, parce que on a des profils différents, des personnes qui ont peut-être un peu de compétences dans la partie bâtiment. Plus, on en retrouve beaucoup plus dans la partie nettoyage. Beaucoup de personnes ont déjà travaillé dans des parties de nettoyage de bureaux, nettoyage hospitalier, des choses comme ça, qui sont toujours un plus. Hein. Mais après, on retrouve vraiment pas beaucoup de personnes dans le gros domaine qui est traitement d'eau et filtration. Et là, c'est ce qui nous met le plus de temps sur des formations quand on recrute, parce que là, on part déjà sur une formation de 6 mois minimum. Si l'agent, il écoute, il est attentif, il s'intéresse, on développe tranquillement et généralement, ça passe. Mais à savoir que c'est vraiment un gros pavé, ça, qui est le plus difficile à assimiler, parce qu'on travaille vraiment sur deux parties. Et en plus, on coupe en deux la journée, parce qu'en fait, moi, j'ai les équipes du matin qui viennent dès 6h, et après, j'ai l'équipe d'après-midi qui enchaîne jusqu'à 13h30, jusqu'à 21h30. Donc tout ça, c'est découpé en deux agents à chaque fois, deux du matin, deux d'après-midi. Il faut se répartir comme ça les tâches et en plus savoir justement par rapport à ce qu'on a défini, qui est en capacité peut-être de faire le travail là du matin. Que j'aille pas le mettre d'après-midi si on s'est bloqué un créneau pour faire telle partie traitement d'eau filtration ou une réparation sur le bâtiment.
0: Je vais changer un peu de sujet, mais je pense que c'est une question qu'on se pose un petit peu tous. D'où vient l'eau de la piscine?
1: Alors l'eau de la piscine, en grande partie, ça vient des concessions. On a sur une partie quand même, c'est-à-dire qu'on vient tirer directement sur le réseau comme les particuliers. Hein. Donc on tire sur le réseau. Il y a une partie aussi qu'on prend sur les châteaux d'eau encore existants. Hein. En savoir que les châteaux d'eau, maintenant, il y en a quand même, mais on peut pas les puiser beaucoup. Quand on fait de l'apport d'eau, on va dire qu'on peut encore, avec les collègues, hein, ceux qui prévoient, ou assainissement, donc ceux qui prévoient de faire justement les manips pour qu'on puisse justement faire nos apports d'eau quotidiens. Mais quand on parle vraiment de la vidange, là, on est vraiment reparti sur la concession, c'est-à-dire que là, on va pas tirer sur les châteaux d'eau, parce que là, on aurait des problèmes peut-être au niveau des réserves.
0: Hein. Et au niveau des produits que vous manipulez, donc je suppose qu'il y a le chlore.
1: Oui,
0: mais
1: tout à fait.
0: Mais est-ce qu'il y en a d'autres et comment vous êtes équipé pour manipuler ces produits-là?
1: Alors justement, donc le chlore, on a déjà bien simplifié la manip, parce que du coup, on se fait livrer dans une cuve, hein, de 1500 litres. Hein. Donc là, il faut quand même des protections, évidemment, parce qu'on se fait livrer par camion. Hein. C'est un gros conteneur qui nous livre à peu près une fois par mois. Et là, du coup, on a quand même habillé un peu comme un cosmonaute, hein, parce que on a un raccord, c'est les mêmes raccords que les pompiers. On a un raccord pompier qu'on met sur la cuve et puis on envoie 1500 litres dans la cuve. Donc là, on a les protections, qui sont basées sur tous les produits chimiques. Hein. Donc les gants spécifiques, la combinaison spécifique, les bottes, les lunettes. Enfin, c'est même plus des lunettes, c'est carrément le genre de casque, la visière. Donc sur la partie là et sur la partie acide, du coup, donc là, c'est pareil. Hein. C'est exactement les mêmes protections. Et on remplit nous-mêmes avec une cuve de 500 litres sur une pompe automatique. Quoi. Et là, les EPI sont très importants. On est vigilant et surtout, je suis très vigilant là-dessus. On achète vraiment ce qu'il faut pour les agents, mais on veut vraiment que les agents jouent le jeu de les porter. Et c'est ce qui se passe. Donc là-dessus, je suis content parce que moi, c'est respecté. Et moi, ce que je veux, c'est surtout qu'il n'y ait pas un souci au niveau pour l'agent. Hein. Mais voilà, nous, on met ce qu'il faut. La collectivité met ce qu'il faut au niveau des EPI. Donc là-dessus, je force vraiment un peu... Enfin, j'appuie vraiment, plutôt que forcer, j'appuie vraiment sur ce point aux agents en disant attention, aujourd'hui il y a ça et n'oublie pas que tu as tes équipements. Et là, voilà, à force de rappeler, il n'y a même plus besoin de le rappeler, ça se fait automatiquement.
0: Et oui, ça rentre au bout d'un moment.
1: Tout à fait, ça rentre après.
0: Et donc vous me parliez aussi tout à l'heure de roulement avec les équipes du matin et les équipes d'après-midi. Oui. Est-ce que vous auriez une journée type à nous décrire ou est-ce que c'est chaque jour différent ?
1: Alors non, c'est pas chaque jour différent. Si on prend la semaine du matin, quand ils commencent à 6h par exemple, quand ils arrivent, j'ai deux agents. Il y en a un qui est basé sur le bassin, un qui est basé sur les vestiaires. Celui qui est basé sur les bassins, il arrive, il va faire tout le tour de la filtration le matin, c'est-à-dire toutes les parties annexes qu'on ne voit pas, tout ce qui est en sous-sol, donc c'est-à-dire les filtres à sable, les pompes et tout ça. Donc il y a une première vérif en arrivant de tout ça, voir déjà si le fonctionnement est correct, hein, si on n'a pas eu de dérive dans la nuit, malgré qu'on a des remontées d'alarme, mais on n'est pas à l'abri. Donc la première partie, sur à peu près 15-20 minutes, il est, on va dire, en sous-sol. Il check tout ça, il remonte et après, il commence à se mettre en place pour le nettoyage du bassin complet. Donc le bassin est tellement grand, vous vous rendez bien compte, qu'on puisse dire aux usagers, on va privilégier un côté. Le lundi, ça va être un côté de fait, le mardi, c'est l'autre côté. Le mercredi est toujours comme ça, on alterne tous les jours. Parce qu'on ne pourrait pas faire un bassin, le bassin complet, le tour du bassin complet avec un agent. Donc là, on alterne une fois sur deux, ce qui est suffisant. Il n'y a pas besoin non plus de faire le tour de tous les jours. Le plus salissant, c'est les vestiaires. Et ça, par contre, c'est impératif. On ne le fait pas une fois sur deux. Les vestiaires sont faits tous les jours, complets. Donc là, c'est l'agent du vestiaire qui fait les vestiaires publics complets, les cabines, la partie accueil. Donc la partie accueil, aspirateur, lavage et tout ça. Donc c'est géré comme ça le matin. Jusqu'à 8h15, l'arrivée du public. 7h50, c'est les militaires, les premiers. Donc on a une vague qui arrive, mais après ça passe assez vite. 8h15, on doit avoir tout terminé. Parce que là, on a les usagers qui arrivent. Dans la période scolaire, c'est les scolaires. Donc on peut plus tourner avec les machines spécifiques de nettoyage dans les parties-là. On a des machines qu'on peut tourner encore avec dans la journée pour faire du nettoyage intermédiaire. Et sur les machines qu'on utilise pour le nettoyage vraiment du matin, là, on est obligé d'avoir fini avant 8h15. Donc là, c'est sur la partie matin. Et sur les deux agents d'après-midi, donc là, eux, ils ont toute la partie des zones à faire qu'on ne voit pas, ce qu'on appelle, nous, les zones masquées, c'est-à-dire tout ce qui est nos salles de réunion, les bureaux admin, les bureaux MNS, l'infirmerie, toutes les choses-là, plus une zone de nettoyage à faire sur la partie accès douche, toilette et tout ça, qui est faite du lundi au vendredi. Une zone qui est définie, et bon, donc on va dire aujourd'hui, vendredi, c'est WC femmes. Donc là, la zone-là, elle a été nettoyée à fond aujourd'hui, sol, PC, siphon, etc. Malgré qu'il y a l'entretien quotidien de tous les jours. Mais ça, c'est un gros, on va dire, c'est le gros décrassage de tous les semaines.
0: D'accord. Oui, donc c'est quand même assez chargé en une semaine, quoi.
1: Ah ben, si vous... Si j'aurais eu un agent, vous auriez eu son point de vue, mais il vous aurait dit qu'ici, on a beau être en short claquette, on ne s'ennuie pas pendant les 7 heures de boulot. Hein.
0: Ah ben, j'en doute pas.
1: Bon. La pause de 45 minutes, ils l'apprécient quand ils sont du matin ou d'après-midi, à savoir qu'ils ont une pause de 45 minutes en milieu de journée. Hein, et franchement, ils l'apprécient parce que c'est vraiment du non-stop. Et vu qu'on gère tout, il n'y a jamais un temps d'arrêt. Hein.
0: Je vois. Merci beaucoup pour toutes ces réponses et maintenant je vous propose d'écouter Twisting by the Pool de Dire Straits et on se retrouve juste après sur Radio Déclic.

0: Et c'était Twisting by the Pool de Dire Straits. Vous êtes toujours sur Radio Déclic avec Gérald Kuntz, responsable technique du centre aquatique Eau Vive. Je vous propose qu'on passe à la suite de l'émission.
1: Pas de souci.
0: C'est l'heure du portrait. Alors, je vais vous proposer de faire un petit jeu. Donc, oui. La règle du jeu est simple. Je vais vous donner une catégorie et vous allez devoir me répondre par l'élément qui vous correspond le mieux dans cette catégorie et nous expliquer pourquoi cet élément-là, c'est votre choix.
1: Ok.
0: Vous êtes prêts ?
1: Je suis prêt.
0: Et bien, c'est parti. Donc, Gérald, si vous étiez un vêtement, lequel seriez-vous ?
1: Un vêtement, je serais un short.
0: Et pourquoi ?
1: Bah, parce que c'est vraiment facile à enfiler et pratique. On n'a pas à se compliquer la vie. On saute dans le short, comme dirait l'autre, et c'est parti.
0: Ouais, c'est vrai que c'est pratique. Si vous étiez un livre, et quand je dis livre, j'entends les BD, les romans graphiques, les comics, les mangas, enfin tout ce que vous voulez en support écrit, qu'est-ce que vous seriez ?
1: Ça serait plus un manga, moi, si c'était un livre.
0: Est-ce que vous avez un manga de prédilection ?
1: Alors là, de tête comme ça, non, parce que je suis pas fixé que sur des livres spécifiques, sur un thème spécifique de livres. Je lis pas mal de mangas, mais là, comme ça, de tête, ça me revient pas.
0: D'accord. Si vous étiez un herbivore ?
1: Un herbivore ?
0: Ouais.
1: Je pourrais être une vache.
0: Pourquoi une vache en particulier ?
1: Parce que la vache, c'est la force tranquille.
0: C'est vrai. C'est très vrai. Si vous étiez un sport ?
1: Si je serais un sport, je serais la boxe.
0: Pour vous défouler ?
1: Ouais, tout à fait. En fait, ça aide bien des fois pour des journées qui sont un peu compliquées. Ça défoule et puis en plus, on peut se défouler sur des sacs, donc ça évite des fois de se défouler sur des personnes. Ce que je préfère, me défouler sur un sac entre nous.
0: Oui, c'est plus sain, effectivement. Si vous aviez un super pouvoir, ce serait lequel ?
1: Super pouvoir ? Ça serait de guérir tout le monde.
0: Ah, c'est un super, super pouvoir, ça.
1: Ouais, ouais.
0: Si vous étiez un générique de série, Gérald, lequel vous seriez ?
1: Ouais, je serais MacGyver.
0: Si vous étiez un astre ?
1: Un astre, je serais Saturne.
0: Ah, oui, c'est sympa avec les petits anneaux et tout. C'est vrai qu'elle est vraiment jolie. Et si vous étiez une épice ?
1: Une épice, je serais du curry, si c'est un épice, si je me trompe pas, parce qu'en cuisine, je ne suis pas un spécialiste. Hein.
0: Non, le curry, c'est très bien. Vous pourriez nous expliquer pourquoi ?
1: Alors, le curry, c'est déjà parce qu'à mon avis, vous avez douté que j'adore ça, mais surtout, le curry, je trouve que ça relève bien les plats. Et c'est par rapport à certains épices, je trouve que c'est un bon compromis pour relever le plat. Et c'est surtout que ça a un goût vraiment délicieux.
0: Oui, je suis d'accord avec ça. Eh bien, merci beaucoup, Gérald, d'être venu dans les studios de Radio Déclic pour parler de votre métier et un peu de vous aussi. Et j'espère vous recroiser bientôt sur les ondes.
1: Eh bien, merci à vous. Merci pour cette belle interview. Et puis, il n'y a pas de souci. J'espère aussi qu'on aura l'occasion de refaire un de ces jours une interview ensemble.
0: Oui, ce serait super.
1: Et, ah oui, tout à fait.
0: Et quant à nous, chères auditrices et auditeurs, on se retrouve dans la prochaine émission des Petites Mains des Communes. Prenez soin de vous jusque-là. Ciao! C'était les Petites Mains des Communes sur Radio Déclic.

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0: Bien, bonjour à toutes, bonjour à tous. Vous êtes bien en direct sur les ondes de Radio Déclic sur 87.7, 101.3 ou 89.6. Et nous sommes aujourd'hui en direct de la salle de l'Arsenal à Toul, où se déroule, comme tous les ans, le Forum des associations. Alors, nous devions recevoir M. le maire Aldarman et finalement, il a eu un empêchement, il ne peut pas nous rendre visite et nous parler du rôle des associations sur le Toulois. En attendant, nous avons une association qui est venue nous parler de ses prochaines manifestations, qui n'était pas inscrite dans le programme, mais puisqu'elle a du temps devant elle, on va lui donner la parole, on vous écoute, vous pouvez vous présenter.
1: Bonjour, merci. Alors, je suis membre de l'organisation et de l'association Arsène Danse. Nous organisons notre premier loto qui se déroulera le dimanche 27 septembre dans cette salle à l'Arsenal. L'ouverture des portes sera à 13h et le début des jeux à 14h30. Nous aurons aussi une buvette et une restauration sur place. Il y a des réservations à faire puisque les places sont limitées, environ 700 personnes attendues. Nous avons plus de 4000 euros de lots à gagner et un gros lot de 1000 euros. Donc voilà, nous vous attendons nombreux pour cette première manifestation pour nous, pour ce loto.
0: Merci. Et Arsène Danse, quel type de danse elle propose?
1: Alors Arsène Danse, c'est tout type de danse. Nous avons du classique, du jazz, du hip-hop, des danses de salon, des claquettes. Voilà, j'en ai peut-être encore oublié, du contemporain, mais nous avons tout style de danse. Avec bien entendu la participation de l'école de danse Marilyn Danse.
0: D'accord. Et vous faites ça dans quelle salle ?
1: Alors on est chemin de Champagne à Toul, c'est près de Saint-Monsuy. On a plutôt deux salles, voire presque trois salles de danse, parce que voilà, il y a beaucoup d'adhérents à cette association et beaucoup de personnes, de danseurs et de danseuses, parce qu'il n'y a pas que des danseuses, mais des danseurs aussi.
0: Très bien, eh bien, on vous souhaite un beau succès pour ce loto prochainement, le 27 septembre, c'est ça ?
1: C'est ça, le dimanche 27 septembre, à l'Arsenal.
0: Eh bien, merci pour cette annonce.
1: Je vous remercie.
0: Et puis, bon après-midi
1: bonne
0: à
1: journée
0: vous.
1: À vous.
0: Et je précise que je suis accompagné aujourd'hui d'Alan, qui s'occupe de la technique, et ça me rassure plutôt, puisque moi, je n'avais pas tout à fait les compétences. Merci Alan, à toi.
2: Eh bien, c'est parce que nous sommes complémentaires, Jean-Pierre. Tu fais l'animation, j'ai fait la technique.
0: Bien, en attendant la venue du premier groupe, on va peut-être diffuser un peu de musique.
2: Oui, pourquoi pas. On part sur 3 cafés gourmands.
0: Très bien.

0: Et bonjour, retour sur le forum des associations pour cet après-midi du 5 septembre. Le forum qui sera organisé de 13h30 à 18h30 avec plusieurs animations prévues dans l'après-midi. Donc si vous avez un moment de libre et que vous avez envie de flâner un petit peu sur Toul, passez au forum des associations pour rencontrer les différents intervenants, les différentes personnes qui gèrent ces associations, les bénévoles, les représentants. Ils sont installés en partie dans la salle de l'Arsenal et en partie dans l'espace de don. Des animations à l'extérieur sont également prévues. Voilà, une belle après-midi à passer ensemble. Nous serons en direct jusqu'à 16h30 pour notre part. Et nous présenterons plusieurs associations, une quinzaine en tout. Et on espère que chaque groupe sera à l'heure. Et nous, en attendant le premier groupe, nous reprenons un petit moment musical.
1: Nous allons écouter Toto Africa.

à l'Arsenal. Parmi les personnes qui étaient présentes, je ne sais pas trop qui était

0: Et nous voilà, nous revoilà en direct depuis le forum des associations où nous accueillons qui ?
1: Marie-Hélène.
0: Marie-Hélène qui va nous présenter quelle association ?
1: La Lyre Touloise.
0: La Lyre Touloise, c'est une association qui propose quelle activité ?
1: De la musique.
0: Ah, comme son nom l'indique, la lyre.
1: C'est une association qui a été créée en 1903. Donc elle a plus de 120 ans et elle regroupe des musiciens passionnés de tous les âges et de tous les niveaux. Elle fait vivre la musique au cœur de la région à travers des concerts, des animations, des événements culturels, mais aussi des cérémonies militaires comme aujourd'hui la libération de Toul.
0: Et vous donnez des cours de musique ? Est-ce qu'il y a des cours qui sont organisés ?
1: Alors depuis 2 ans, on a 2 musiciennes bénévoles qui donnent des cours de saxophone et des cours de flûte traversière.
0: Ah, très bien. Et vous avez beaucoup de jeunes personnes qui viennent à la Lyre Touloise pour prendre des cours ou c'est essentiellement adultes ?
1: Non, c'est essentiellement adultes et les adultes sont des passionnés de musique. Ils connaissent déjà le solfège, ils ont déjà pratiqué. Donc là, c'est vraiment à titre exceptionnel, des cours pour les deux jeunes qu'on a actuellement.
0: Et des concerts sont prévus ?
1: Oui, on a le concert de Sainte-Cécile le 22 novembre au Citéa, à Toul.
0: Espace, c'est concert gratuit, payant ?
1: Non, c'est entrée libre. On demande une petite obole si on veut, à la fin du concert. Mais cette année, oui, c'est au Citéa le 22 novembre 2026.
0: Et qu'est-ce qu'il y a au programme de ce concert ?
1: Alors, différentes musiques, quelques marches militaires, parce que c'est quand même la vie de la musique de la Lyre Touloise au départ. Mais on a des musiques de films comme Magnum, comme.
0: C'est varié.
1: Oui, c'est assez varié.
0: Tout style de musique.
1: Pop rock, tout style de musique, un peu de rock aussi. Voilà.
0: C'est un ensemble de combien de musiciens ?
1: À peu près une vingtaine.
0: D'accord. Tous les musiciens, cuivre, piano,
1: cuivre,
0: cordes.
1: Harmonie, grosse caisse, tambour, des cordes, des trompettes, la flûte traversière.
0: Est-ce que c'est ce qu'on retrouvait autrefois dans ce qu'on appelait les fanfares ?
1: Oui, un petit peu, mais là un peu plus parce qu'il y a tous les cuivres qui sont là.
0: Ah oui, en plus. Oui. Très bien, et j'espère que les auditeurs ont pris note pour ce premier prochain concert. Et on accueille également Michel. Bonjour Michel. Non, on n'entend pas. Un petit souci pour régler le micro, le son.
2: Je n'ai pas de retour, voilà, mais ça va venir. Oh, ça y est, c'est revenu.
0: Ça vient
2: merci
0: dans les oreilles.
2: Merci le technicien. Nous avons qui comme technicien aujourd'hui ?
0: Alan.
2: Ah, bonjour Alan, voilà.
0: Donc Michel, tu es venu nous parler...
2: Du Conseil citoyen. Alors, avec quelques petites précisions sur ce que c'est et... Dans quel but il a été créé, ce Conseil citoyen, hein ? Donc, il a été créé pour que les habitants se rencontrent.
0: Premièrement.
2: Voilà, se connaissent dans ce quartier de la Croix-de-Messe, par exemple. Mais ils peuvent venir d'ailleurs aussi. Donc, il est composé d'un groupe de volontaires, habitants de la Croix-de-Messe en priorité, je dirais, mais comme c'est ouvert à tous, donc tout le monde peut venir. Voilà, et son but, c'est d'améliorer la vie du quartier. De quelque façon que ce soit. Il faut apporter vos idées. Toutes les idées sont bonnes. Ces idées, aussi bien sur la sécurité, sur l'embellissement du quartier, et ces idées s'appuient sur l'expérience vécue des habitants. Voilà, dans notre quartier, il manque ceci, il manque cela. Nous avons des idées. Nous les soumettons, ces idées, nous les récoltons, nous les soumettons à Monsieur le maire. Et ce sont des propositions. Hein, et ces propositions sont débattues en mairie et Monsieur le maire ou le conseil prend la décision de les réaliser ou pas.
0: Donc votre objectif, c'est de concrétiser les idées qui sont apportées par les citoyens.
2: Par les citoyens, voilà. Alors j'en profite parce que je fais un appel justement aux citoyens qui pourraient entendre l'émission. Vous habitez le quartier de la Croix-de-Messe, vous êtes libre par exemple un vendredi soir. Venez à partir de 18h30, venez exprimer vos idées sur le quartier. Bonne ou mauvaise, toutes les idées sont les bienvenues. Et parce que le vendredi soir, c'est particulier, le Conseil citoyen a créé un projet, un café associatif, un projet qui est un café associatif tous les vendredis soirs derrière l'espace derrière Malraux, salle 17, mise à disposition par la mairie. Et c'est lors de ce café solidaire que les personnes se rencontrent, discutent, émettent des idées. Ou simplement viennent sans idée, mais rencontrer la voisine ou les voisins qui n'ont pas vu depuis longtemps, échangent, et puis il y a des jeux de société ou autres qui peuvent créer des liens. Voilà, il y a un bar, bien sûr, à disposition. Et une fois par mois, nous faisons une animation particulière. Par exemple, hier, nous étions vendredi, n'est-ce pas, et c'était la reprise, parce qu'on a fait relâche juillet-août. Mm-hmm. Pour tout le monde, hein, voilà. Avec ces temps de canicule, c'était bien, voilà, c'était bien de faire relâche. Et on a repris premier café solidaire hier. Et comme c'était une reprise, on voulait faire un peu festif tout ça. Et on a fait karaoké. On avait 45 personnes hein, qui sont venues, karaoké et barbecue.
0: Donc karaoké à l'extérieur ou dans la salle 17?
2: Dans la salle 17.
0: Elle est suffisamment grande pour accueillir beaucoup de monde.
2: Nous pouvons accueillir, selon la réglementation, jusqu'à 40 personnes. Tout le monde ne voulait pas chanter, mais ils restaient dehors. Et on installe dehors les tables, les chaises, les fauteuils, les parasols pour donner un air de plage même.
0: Quand tu parles de la salle 17, on est à l'étage ou en dessous?
2: Non, c'est derrière.
0: Voilà, il faut bien préciser que c'est descendre les escaliers sur la gauche.
2: On descend, vous mettez au parking à côté de Malraux. Il y a des petits escaliers pour accéder derrière. Madame qui est à côté de moi connaît bien aussi cet endroit. Voilà. Ouais. Et notamment, les améliorations du quartier, eh bien, voilà une que je peux dire. C'est qu'en descendant ces petits escaliers, dès que la nuit ou l'hiver est venu, il y avait une lampe, un spot lumineux.
0: Un éclairage, ouais.
2: Qui ne marchait plus et on était dans le noir complet. Nous, on était obligés de mettre des petites bougies sur les escaliers pour que les gens ne tombent pas. Et donc, une proposition pour l'amélioration, en voilà une, par exemple. Et les ouvriers sont venus changer. Maintenant, ça éclaire bien. Voilà, on remercie la ville d'ailleurs.
0: Et puis, par les temps de canicule, cet endroit-là est toujours à l'ombre, me semble-t-il.
2: Tout à fait d'accord. Et nous étions à l'ombre, exactement, nous étions à l'ombre, avec un petit flux de vent qui fait courant d'air entre la rue et puis les escaliers et le parking. C'était fort agréable. Alors, comme je suis dans les animations, je vais vous en dire quelques-unes. C'est une fois par mois. Alors, par exemple, le 2 octobre, nous avons une dame qui viendra nous présenter c'est quoi le Qigong. Mmh. Ah, moi, j'en sais rien du tout. Hein. Donc, on invite les personnes à venir vous initier ou découvrir, vous informer. C'est quoi cette chose bizarre avec un nom bizarre voilà.
0: Une activité physique tout en douceur.
2: Voilà. Et les personnes qui viennent au café, il y a une adhésion de 2 euros. Et ils s'inscrivent, et cela nous permet d'avoir leur adresse mail. Et par cette adresse mail de tous ces adhérents, on va dire, on peut leur envoyer les animations de tous les mois.
0: Lieu, oui.
2: Voilà, de tous les mois. Donc là, en octobre, encore en octobre, tiens, le 2 octobre, donc c'est Qigong, et le 31 octobre, alors c'est quelque chose de national, je suis maintenant en France, non?
0: C'est
2: la soirée Halloween.
0: Ah, mais bien sûr, la soirée Halloween. Boum,
2: alors, nous faisons un concours de déguisement Halloween avec jury constitué pour élire, bien sûr, le plus beau déguisement selon le jury.
0: À destination des enfants, pardon
2: Oui, les familles, oui, les familles peuvent venir, adultes, familles, enfants, voilà. Il faut être déguisé. Ça peut être sommairement ou avec ostentation, comme chacun a le désir, avec une petite récompense pour celui ou celle qui aura remporté le premier prix. Voilà. Je continue.
0: Oui.
2: En novembre, fin novembre, c'est la soirée Beaujolais, fin novembre. Eh bien oui, comme nous avons un bar, mais attention, avec modération. Voilà. Et puis en décembre, nous prévoyons un repas pour rassembler tout le monde. Voilà. Et c'est à ces animations, les boissons sont à prix coûtant, ce qui nous permet de refaire le stock. Nous ne sommes pas des commerçants, donc on ne fait pas de bénéfice, c'est juste pour pouvoir acheter les bières, les limonades, vins, etc. Et on y fait des amuse-bouches. C'est gratuit. Ces amuse-bouches sont gratuits, des petites choses à grignoter. Et hier, dans le barbecue, par exemple, c'était une façon d'accueillir les gens. Ils payaient leur boisson à prix coûtant, mais le barbecue était gratuit. Voilà.
0: Très bien. Et si on veut avoir des informations sur le café citoyen ou le café solidaire, y a-t-il un site, y a-t-il un numéro de téléphone, ou quelque chose sur lequel on peut se renseigner?
2: Tout à fait, tout à fait. Alors, auditeurs, prenez un papier, un crayon, si vous êtes intéressés. Ou venez ici, on vous en parlera.
0: C'est ça, c'est encore mieux
2: venez
0: de venir se rencontrer en direct.
2: Samedi, voilà, en direct, le stand bien installé là. Donc, si vous pouvez noter, c'est conseil.citoyen. 54200@gmail.com. Je peux donner un numéro de téléphone aussi, peut-être, avec un crayon de papier.
0: Bien sûr, il faut en profiter.
2: Voilà. Donc, c'est le 06 70 65 58 95.
0: Donc, on appelle aux heures habituelles de la journée.
2: Oui, aux heures de la journée. Il y a une personne, membre du conseil, qui a toujours son téléphone à portée de main et pourra vous renseigner. Voilà, n'hésitez pas, tous les vendredis, c'est ouvert.
0: Très bien, merci. Michel. Voilà. Et du coup, Marie-Hélène s'est rendue compte qu'elle avait oublié de nous parler de certaines activités, me semble-t-il.
1: Oui, je voulais aussi surtout dire que nous recrutons tous les musiciens, quel que soit leur niveau, que l'on peut prêter des instruments de musique, mais que l'on peut aussi en acheter, et qu'ils sont tous invités à nous rejoindre tous les mardis à la salle des casemates rue Georges Guérin à Toul. C'est juste derrière la poste. Mmh. Il y a des répétitions à partir de 20h jusqu'à 22h avec tous ceux qui sont disponibles. Et pour les différentes animations, on participe à beaucoup d'activités culturelles sur Toul, à la chasse à l'œuf, la marche gourmande à Brûlé-Lucet, la fête du 1er mai au quartier Croix-de-Metz. On fait des aubades, on travaille aussi pour les chars de Saint-Nicolas et on défile. Donc beaucoup d'activités festives. Donc n'hésitez pas à nous rejoindre, à venir nous voir lors des répétitions les mardis. Et nous avons aussi deux sites Facebook et Instagram. Et vous pouvez nous écrire sur lalire@gmail.com.
0: Eh bien voilà, les informations sont complètes. Eh bien nous vous remercions toutes les deux pour tout cela.
2: Merci à vous.
0: Nous allons pouvoir passer la main aux
2: d'autres. Je crois qu'il y a
0: jeunes associations.
2: Voilà, il y en a qui font la queue pour venir parler.
0: Ils doivent venir.
2: Donc on va échanger nos casques, mesdames.
0: Allons-y. Des nouvelles personnes, venez. Voilà, le temps que les personnes s'installent. Bonjour, mettez-vous au casque pour bien nous entendre. Bonjour à vous trois. Je suis accompagné d'Alan. Ici, moi c'est Jean-Pierre. Et puis

0: ces,
1: tout
0: ces
1: à fait.
0: Personnes.
1: En fait, sur la, le site de la Fédération française d'athlétisme et sur le site de la Fédération e-sport, il y a tout un, toute une liste de clubs qui sont ce qu'on appelle labellisés. En fait, nous, on a des labels pour à peu près tout. La compétition, les jeunes, l'encadrement, etc. Et il y a un label en e-sport. Et donc, effectivement, si on arrive à prouver qu'on a des encadrants avec des formations, qu'on met des créneaux exprès pour les personnes en situation de handicap, on peut obtenir ces labels. Et donc, ça va des, c'est des labels bronze, argent, or. Voilà. Et donc, sur la fédération, tous ces clubs sont, sont référencés. Et en fonction de votre région, vous pouvez voir si un club est un peu plus à même de pouvoir vous recevoir en fonction de votre handicap.
0: Et moi, quand je parlais des seniors tout à l'heure, je pensais plutôt à des personnes qui sont comme, comme moi, au-delà de 60 ans, vous en avez aussi.
1: Énormément, oui. Énormément. On a de tous les profils. On a des personnes qui ont toujours été sportifs et qui continuent à faire beaucoup de sport et qui veulent continuer tant qu'ils peuvent à faire du running ou d'autres compétitions. On a notamment un athlète qui a 67 ans cette année, qui a battu l'année dernière le record de France et qui était à très peu de points du record du monde du pentathlon, donc pentathlon lancé, donc c'est les 5 lancés, poids, disque, javelot, lancé de marteau et lancé de marteau lourd. Et donc c'est une espèce d'épreuve combinée où on doit lancer les 5 lancés et il faut gagner le maximum de points. Et il a battu le record de France et il était vraiment à quelques points du record du monde de sa catégorie. Donc voilà, on a des profils qui sont très performants et on a aussi beaucoup de profils au-delà de 60 ans qui sont là pour se dépasser, pour être en groupe et surtout pour avoir des moments de cohésion, parce qu'on propose beaucoup de moments de cohésion. Et en fait, les gens viennent aussi pour ça, parce que dans le groupe loisirs, ils ont deux groupes, ils ont des groupes de tout niveau et ils ont un groupe quasiment de 60, je crois. Ils font régulièrement des repas ensemble. Ne serait-ce qu'aller courir en fait avec un groupe, c'est génial. Et il y a aussi des personnes qui, au-delà de 60 ans, qui viennent pour voir du monde, parce qu'il y a des gens, des gens à partir de certains âges qui n'ont pas forcément beaucoup de famille ou qui ne voient pas beaucoup de monde. Il y a aussi ce qu'on appelle le syndrome, je ne sais plus comment ça s'appelle, mais à partir de la retraite où les gens ne savent plus réellement quoi faire et leur vie n'a finalement plus beaucoup de sens. Et bien, on en a quelques-uns qui nous ont dit il faut absolument que je fasse quelque chose, que je sorte de chez moi. Et ils sont venus à la course à pied, puis maintenant, en fait, d'accord, ils n'en sortent plus. Quoi.
0: Et il y a quelques années, on parlait du sport sur ordonnance. Est-ce que vous voyez des gens comme ça venir parce que la médecine leur a indiqué que c'était bon pour la santé?
1: Oui, nous, ça fait 2-3 ans qu'on s'est lancé dans le sport, ce qu'on appelle le sport santé maintenant. On a un salarié, Thibaut, qui est coach des jeunes et des seniors, et qui lui s'est formé donc pour tout ce qui est sport santé et sport en entreprise notamment. Donc on propose nos services aux entreprises qui veulent créer des créneaux pour que leurs salariés déstresser les gens, que leurs salariés soient mieux pour plus productifs, faire un petit peu de sport régulièrement. Et on a aussi du coup un gros pôle sport santé, et donc c'est pareil, on est en relation avec la mairie de Toul, avec les collectivités, avec les médecins, pour accueillir ces personnes qui ont besoin de réathlétisation, mais sans forcément passer par un kiné ou alors des compléments de séances. Et donc petit groupe de 4-5 personnes.
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0: club a fait justement aussi l'effort de se former pour être tout à fait inclusif vis-à-vis des personnes à mobilité réduite ou qui auraient des situations de handicap. Donc toute personne a vraiment la possibilité de venir, qu'elle ne se freine pas par avance en se disant que arts martiaux ou self-défense nécessitent d'avoir une capacité physique très particulière. Pas du tout. C'est vraiment quelque chose qui est vraiment accessible à tout un chacun et chacun va à son rythme. Les choses ne sont pas imposées aux pratiquants. On respecte l'état du pratiquant, sa capacité physique et son envie. Voilà.
1: Alors, ouais, en allant sur votre site, il y a quelques vidéos, des témoignages, notamment j'ai vu des témoignages de parents qui expliquent que depuis que leur enfant pratique, ils se sont un peu plus sûrs d'eux. Et j'ai vu aussi effectivement qu'il y a l'aspect défense, mais il y a aussi l'aspect contrôle de soi que vous essayez de faire naître chez les plus jeunes.
0: Alors les arts martiaux et les disciplines, on va dire, plus récentes, plutôt contemporaines que sont les différentes disciplines de self-défense qui sont développées au cours de ces dernières décennies, ont toutes quand même cette ADN commune de la fois à tout un chacun de développer aussi sa motricité, d'être en capacité de se mouvoir dans son environnement, de pouvoir interagir avec les autres, d'accepter le contact avec les autres. Les vertus sont multiples en fait dans les pratiques martiales, les pratiques sportives d'ailleurs en général. Mm-hmm. Chaque pratique sportive ou culturelle apporte en cela une possibilité effectivement de prendre confiance en soi. Alors c'est particulièrement le cas, je le pense, parce que je suis très pratiquant depuis plus de 20 ans dans différentes disciplines. Les arts martiaux sont, de mon point de vue, extrêmement structurants à ce titre-là. Et c'est vrai que ça apporte énormément pour les enfants, mais pas que pour les enfants, y compris pour des adultes qui auraient parfois une réticence, une difficulté, même sociale, à interagir avec les autres. Ça aide à prendre confiance en soi et à se rapprocher des autres. Voilà, il y a vraiment cette notion-là. Ce n'est pas que la partie, parfois, l'image qu'on peut avoir de la partie un peu brutale des arts martiaux ou autres. Ça ne se résume pas à ça. Il y a une philosophie derrière, il y a un état d'esprit, il y a une culture, un art de vivre. Enfin, c'est extrêmement riche. Ça ne se limite pas simplement à une pratique martiale.
1: Être mieux avec soi pour être mieux avec les autres.
0: Exactement. C'est du vivre ensemble.
1: Merci beaucoup.
0: Je vous en prie, merci à vous.
1: Alors, Alan, tu as trouvé une autre personne qui va intervenir.
2: C'est la Croix-Blanche.
1: La Croix-Blanche. La Croix-Blanche, qui était prévue dans notre planning. Et ben voilà, ici. Alors, la Croix-Blanche. Moi, j'avais une question. C'est quoi la Croix-Blanche par rapport à la Croix-Rouge ?
3: Alors, la Croix-Blanche, par rapport à la Croix-Rouge, les deux sont des associations agréées de sécurité civile. Donc, notre but, c'est des citoyens qui aident à la sécurité civile. La grosse différence, c'est que la Croix-Rouge est née en Suisse et s'est éparpillée dans le monde. La Croix-Blanche est née en France et est restée en France, bien plus petite. Et la différence, on va dire, aujourd'hui, c'est que la Croix-Rouge fait du social et du secourisme, là où la Croix-Blanche ne fait que du secourisme. On a beaucoup moins de bénévoles.
1: Donc vous êtes présent sur la plupart des manifestations festives ou autres, de façon comme ça, parce qu'on vous appelle ou parce que c'est dans votre ADN d'être présent dans ces moments-là ?
3: Alors, parce qu'on nous appelle, les organisateurs d'événements, dans certains cas, sont obligés d'avoir un poste de secours pour permettre de mettre en place leur événement et assurer bien sûr la sécurité des personnes qui sont présentes en cas de petits bobos, de malaise. Et nous, en fait, notre mission, c'est d'être là et de prendre en charge les personnes qui ne se sentent pas bien en attendant les secours, voire même dans certains cas, de ne pas avoir en fait à faire venir les secours, que par l'intermédiaire du SAMU, on puisse laisser repartir la personne sans avoir besoin qu'elle aille à l'hôpital, par exemple. Donc on est sur la majorité des événements culturels, sportifs, des environs. On essaye de faire au mieux, hein, comme je disais, on n'a pas beaucoup de bénévoles. Chaque secouriste chez nous est bénévole, donc il prend de son temps. Et il y a quand même beaucoup d'événements dans les environs. C'est compliqué d'être présent à tous.
1: Ouais. Eh ben, est-ce que c'est une problématique commune à toutes les associations, ce manque de bénévoles ?
0: Alors nous, ce n'est pas notre cas. On est assez nombreux, mais les bénévoles sont aussi des pratiquants. Alors, c'est peut-être là la différence, effectivement, avec certaines structures associatives, où le bénévole, effectivement, est vraiment au service des autres exclusivement. Mm-hmm. Il est à la fois pratiquant et bénévole.
3: Ah, c'est vrai que c'est le bénévolat où il faut suivre en plus une formation. Alors je vous rassure, les formations sont payées par l'association. Mais quand il y a des formations à passer pour devenir secouriste, ça rend la chose des fois un peu plus... Les personnes sont retentissantes au fait de s'engager dans tout ça. Et puis voilà, c'est quand même un engagement qui est assez tout compliqué. À fait, hein. On dit souvent, les personnes ont quand même la vie des gens dans leurs mains. Donc on attire très souvent des profils qui viennent du domaine de la santé, des anciens pompiers, voire même des pompiers qui sont encore en activité. Et dans certains cas, des personnes qui n'ont aucun rapport avec ça, mais qui ont envie de s'investir, d'aider les gens. Des personnes qui parfois ont voulu aller dans le domaine de la santé et qui ont choisi une autre voie. Et finalement, ils reviennent vers ça un peu plus tard dans leur vie. Des personnes qui n'ont pas du tout un cursus professionnel qui était dans le domaine de la santé. On a des coiffeurs, on a des cadres dans la fonction publique. Donc,
1: c'est ouvert à tout type de personnes.
3: Oui. Voilà.
1: Et vous avez combien de bénévoles secouristes actuellement ?
3: Alors, sur l'association Toul, il y a une quinzaine de bénévoles qui sont, pour la grande majorité, tous secouristes bénévoles. Donc, ils sont formés à être secouristes. Et on a des secouristes spécialisés, notamment en secourisme en santé mentale. Donc, à l'heure actuelle, on n'en a que deux. Mais c'est des choses...
1: À quel moment ils interviennent, ceux-là ?
3: Alors eux, ils interviennent en même temps que nos postes de secours. Quand il y a notamment, on sait qu'on va avoir des problèmes de personnes qui peuvent faire des crises de panique ou ce genre de choses. Donc dès que ce sont des gros événements, ils interviennent par exemple au 14 juillet où on a plus de 10 secouristes qui interviennent. Mais en plus, ils sont là, eux, en cas de personne qui fait des crises de panique ou ce genre de choses.
1: D'accord.
3: Pour les aider parce que les secouristes à l'heure actuelle ne sont pas forcément formés au secours en santé mentale. En termes généraux.
1: Très bien. Et l'association, elle se trouve où à Toul ?
3: Alors à Toul, nous, on a nos locaux au niveau de la maison des associations, donc 2 rue Poincaré, mais ces locaux ne sont pas ouverts au public. On les ouvre, alors déjà c'est des locaux publics pour différentes associations, et on est ouvert majoritairement quand on fait des formations grand public.
1: Et comment on sait les formations, à quel moment elles sont organisées, comment on se renseigne ?
3: Alors, comment on se renseigne ? Nous, on fait notre publication majoritairement par le biais de Facebook, les réseaux sociaux. On publie, on a une page Helloasso sur laquelle on a tous nos événements qui vont arriver, notamment les événements de formation. Et des fois, on envoie également, quand ce sont des formations qui peuvent intéresser beaucoup de personnes, on passe également par la mairie de Toul qui nous aide à être un peu plus visible.
1: Et les formations sont ouvertes à tout le monde ou seulement si on s'inscrit ?

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0: qu'on peut avoir, mais ça peut être sur la journée complète, effectivement.
1: Et c'est des classes qui viennent sur le secteur de Toul, principalement, ou de voir de plus loin?
0: On a des écoles qui viennent de Nancy, on a Froire qui vient, on a les Saint-Christophe, enfin, là, c'est, on développe un petit peu sur la région, sur le département.
1: Donc quand ils viennent, les enfants, ils montent sur les poneys dans leur journée?
0: Oui, ils vont monter au niveau du poney, mais après il va y avoir aussi tout ce qui est nature, donc ils vont faire des parcours nature au niveau des forêts avoisinantes, ils vont aussi découvrir l'habitat du poney, hein, donc on balaye énormément de choses, il y a une activité pensage aussi, ils découvrent un petit peu tout ce qui est autour du centre équestre, donc toute la nature autour, et écouter les oiseaux, repérer des choses au niveau de la forêt, on met en place des petites animations pour qu'ils puissent découvrir un petit peu tout ça.
1: Et vous êtes combien d'animateurs pour organiser ces classes, vous?
0: Alors, on a des bénévoles, justement. On a une gérante au niveau du centre équestre, donc qui va s'occuper vraiment de beaucoup de choses. Et après, c'est des bénévoles qui participent, qui viennent donner un petit coup de main sur les journées-là.
1: Vous êtes en manque de bénévoles aussi?
0: Oui, comme je pense beaucoup d'associations, voilà. Bon, après, nous, c'est un petit peu différent.
1: Le problème récurrent. Merci beaucoup pour la ferme des petits loups à Crézy qui accueille les classes découvertes. Alors les enseignants, n'hésitez pas à vous y rendre. L'accueil sera chaleureux. Ensuite, on va passer à Crou 333. Quelle drôle d'appellation. Qu'est-ce que ça signifie, Crou 333?
2: Alors en fait, c'est une association donc, qui regroupe des artistes. Et donc, on fait du soutien aux artistes, mais également, on propose des cours et des stages durant l'année. Donc ici, il y a Magali Carrière, une artiste de l'association qui est présente pour aussi un peu parler de notre nouveauté qui sera les cours de céramique à partir de la rentrée.
1: Oui, j'ai vu que vous existez depuis 2013 déjà.
2: Oui.
1: Donc ça fait beaucoup de formations à proposer.
2: Oui, on fait. Avant, c'était vraiment beaucoup plus, donc tout ce qui était du dessin, etc. avec Mathieu Exposito. Et maintenant, on se diversifie en rajoutant donc d'autres artistes qui proposent leurs compétences pour transmettre à des élèves.
1: Donc c'est toutes les grandes fresques qu'on voit sur les bâtiments à la Croix de Metz par exemple, ou des choses comme ça?
2: Je crois pas.
1: Qui ont été réalisées? Il me semble avoir vu Crou.
2: Peut-être que Mathieu en a fait, mais pour le coup je pourrais pas vous dire.
1: Bon. Et donc là c'est céramique?
3: C'est ça. Je suis Magali Carrière, je suis céramiste depuis quelques années. Et donc là, à la rentrée, je propose des cours de céramique, deux mercredis par mois. Il y a des cours pour les enfants, entre 8 et 13, 13 et plus, et puis pour les adultes, en fin de journée.
1: Alors comment se déroule un cours de céramique?
3: Alors moi, j'apporte le matériel, donc la terre, le petit matériel, les émaux, et puis les élèves qui sont présents viennent soit avec un projet, et auquel cas, j'accompagne la personne dans son projet en lui donnant les éléments techniques en fait, nécessaires pour qu'elle puisse le réaliser. Où il n'y a pas vraiment de personnes qui viennent avec un projet. Et à ce moment-là, je peux suggérer des choses, en parlant de mon travail, par exemple, en invitant les gens à se questionner sur ce qui les intéresse en fait, dans la vie, dans la nature et autres, et puis les aider en fait, à construire un projet.
1: Et quels sont les types d'objets qu'on peut décorer en céramique? Principalement, ce que vous voyez le plus?
3: Alors, moi, mon travail, il est vraiment double. Hein. J'ai aussi bien une partie vaisselle, en porcelaine, que des pièces plus artistiques, on va dire, où j'ai un travail de recherche sur les volumes, sur les arêtes, sur les faces, etc. Donc, il y a autant de céramistes que de types de travail, mais globalement, il va y avoir le travail utilitaire et puis le travail plutôt décoratif et artistique. Donc les élèves pourront aller dans une direction ou dans une autre. En fait, je veux les accompagner vers un univers ou vers un autre. Y a pas tout.
1: Et donc, ça se déroule sur une journée?
3: Ça se déroule sur 2 heures. Deux fois par mois.
1: Et donc, la personne repart avec l'objet qu'elle a...
3: Alors, pas tout de suite, puisqu'en céramique...
1: Oui, il faut quand même le temps de cuisson.
3: Voilà, c'est ça. Il y a la constitution de l'objet. Mm-hmm. On peut prendre déjà une séance ou plusieurs en fonction du projet en fait, de l'élève. Ensuite, il y a une première cuisson. Donc ça, moi, j'emmène la pièce en fait dans mon atelier, puisque là, je vais recevoir les élèves dans un endroit qu'on me met à disposition, mais pas dans mon propre atelier. Donc j'emmène les pièces dans mon atelier. Je fais cette première cuisson, je ramène les pièces. Les élèves vont ensuite les décorer avec des émaux ou autres, des engobes, etc., en fonction du choix artistique qui aura été fait. Je fais une deuxième cuisson et je rapporte l'objet à l'élève qui repart ensuite avec sa pièce.
1: D'accord. Et ça se passe où, tout ça?
3: Donc, ça se passe à Blénaud-les-Toul.
1: Blénaud-les-Toul. Une salle spécifique?
3: Alors l'adresse exacte, tu peux me...
2: 16 rue des Hasards à Blénaud-les-Toul.
1: 16 rue des Hasards à Blénaud-les-Toul. Merci beaucoup. J'avais une question. Non, je n'avais pas d'autres questions sur croûte de 333. Pourquoi 333 ?
2: C'est parce que on aime bien le chiffre 3.
3: L'artiste en fait qui a été à l'initiative en fait de la création de cette association est un fétichiste du 3.
1: Et bon, donc 3 fois 3, ça fait 9.
3: C'est ça. Et peut-être pour ajouter, pour compléter un peu notre rôle, donc on a aussi les cours à l'année dont je viens vous parler en céramique, ouais. En dessin avec Mathieu Exposito. Et il y a également en fait des ateliers donc plus ponctuels. Là, on va ajouter aussi du piano, musique de film. On va ajouter pour la céramique en fait un éclairage spécifique sur une technique en particulier de céramique. Et pour le dessin, il va y avoir par exemple un stage bande dessinée, un stage graffiti dont tu parlais tout à l'heure. Voilà, donc ça c'est pendant les vacances scolaires, c'est sur 2-3 heures en fonction des ateliers qui sont proposés. Et voilà, c'est notre offre en fait.
1: Donc si j'ai bien compris, Crew 333 apporte du soutien aux artistes comme Magali qui veulent installer des temps de formation spécifiques.
2: Et pas que, on soutient aussi lors d'événements, d'expositions, etc. Donc un soutien technique, mais aussi ça peut être un soutien administratif, etc.
3: Par exemple, Claire-Marie est venue dans mon atelier, a fait plein de superbes photos en fait, de mon travail pour constituer un book et pour moi présenter mon travail auprès de gens qui exposent et qui cherchent à faire des expositions.
1: Bon, on sait bien que dans le monde associatif, le nerf de la guerre, c'est aussi l'argent. Alors, comment ça se passe pour vous, Crew 333 ?
2: Alors, nous, c'est beaucoup par rapport, grâce aux cours et aux stages, aussi avec des subventions. Mais on essaye de travailler justement avec le moins de subventions possible. Oui. Nous, depuis le début, ça a été ça. On a toujours fait en sorte de demander que ce qu'on avait besoin.
1: Mmh. L'indépendance, elle, ça se mérite.
3: Mmh. On travaille beaucoup pour ça. Ouais.
1: Merci beaucoup à Crew 333. Et nous passons ensuite à Mosaïque.
4: Eh oui, Mosaïque. Bonjour.
1: Mosaïque qui existe depuis combien d'années, Mosaïque ?
4: Bien, ça va faire 30, ça fait 33 ans.
1: Oh, ah bah, tiens.
5: 333 ans.
1: 333 et 33, vous étiez fait pour être ensemble à la même table.
4: Donc Mosaïque existe depuis 33 ans. C'est sûr qu'on a grandi depuis. Hein.
1: Oui, et puis quand on va sur le site, on voit que ce n'est plus orienté que autour de la scolarité des enfants maintenant.
4: Bien sûr que non, il y a beaucoup, beaucoup, beaucoup, beaucoup de choses.
1: Ouais.
4: On fait, principalement c'est le classe, c'est sûr que c'est l'aide aux devoirs, mais c'est des activités à côté. J'étais en train de, je me disais que je demanderais la carte à mes aux deux personnes. Ça coûte pour les enfants qu'on accompagne. Donc il faudra que je vous pose quelques petites questions après.
1: Voilà. Vous pouvez les poser pendant, les associations sont là pour se rencontrer aussi.
4: Donc à Mosaïque, on aimerait bien, petite idée, par exemple le mercredi par enfant, faire, admettons, une fois de la poterie pour montrer, alors est-ce que ça serait possible ou pas ?
3: C'est-à-dire, moi je me déplace en fait et je viens dans votre espace pour mettre à disposition de la terre et accompagner les enfants sur un petit projet, c'est ça ?
4: Voilà, un petit projet. Pas trop onéreux, hein, parce que nous n'avons très très peu d'argent. Tout de suite.
1: Mais heureusement, Crew 333 est là pour aider les
4: artistes. Les enfants ont fait, avec famille et enfants, on fait des journées soleil pendant les vacances. Et je me disais que ça serait une idée de, je ne sais pas si vous avez déjà eu Mosaïque à Crézy.
0: Non, ça ne me dit rien. Après, oui, je pense qu'il faut voir pour organiser finalement pour les vacances, des choses qui peuvent être envisagées.
4: Voilà. Donc, c'est encore une adresse de plus à mettre dans mon carnet.
0: Sans problème.
1: Donc, voilà. Il faut savoir que cette émission sera podcastable sur le site de Radio Déclic, donc vous pourrez réécouter tout ça à tête reposée ensuite. Alors, voilà. Dans les prochaines activités ou manifestations Mosaïque.
4: Alors, les prochaines manifestations, déjà, on va recommencer le classe début octobre. Avec les enfants. Là, on est en train de faire les listes pour accueillir les enfants pour l'aide aux devoirs. Mais comme l'école vient de recommencer, on va prendre à

0: Si vous en avez une fois par semaine ou une fois tous les 15 jours pour débattre d'un sujet, pour parler d'une inquiétude qu'elles ont avec leurs enfants.
1: Donc elles parlent entre elles?
0: Elles parlent entre elles.
1: Elles sont accompagnées par une personne?
0: Elles sont accompagnées par une personne. Et au début, ça a été très difficile de les fidéliser. Et maintenant, elles sont devenues un bon petit groupe. Et elles parlent de tout ce qui peut... tous les problèmes qu'elles ont avec leurs ados. Ça, c'est très intéressant. Voilà.
1: À l'adolescence.
0: Voilà. On a aussi les mercredis par enfant, dont je fais partie. Tous les mercredis, je fais des activités avec deux autres personnes. Et les mamans et les enfants viennent pour se retrouver, parce qu'on s'est rendu compte que les mamans ou les papas ne faisaient pas beaucoup de choses avec leurs enfants. Donc on apprend à jouer, on apprend à faire des petites activités manuelles, on fait des petites sorties pour essayer de faire vraiment parent-enfant. Pour nous, c'est très très important.
1: Évidemment, oui.
0: Je vous ai parlé des journées soleil. Il y a aussi Bouge ta tête, bouge ton corps. C'est une autre, c'est tous les mardis. C'est les enfants de 0 à 3 ans qui viennent... pour écouter un peu de musique, pour essayer de s'éveiller avec les parents aussi. C'est pour montrer aussi aux parents qu'on peut faire quelque chose même avec les tout-petits.
1: Mmh.
0: Hein, voilà. Et puis, il y a les journées jeux en famille ou alors la ronde des jeux. Et ça, c'est une fois... C'est pendant les vacances, normalement. Donc, c'est les parents qui viennent aussi avec leurs enfants. Il y a plein de jeux à mosaïque. Ou alors, on en loue à la ludothèque. On va les chercher à la ludothèque aussi. Et on fait une matinée jeu ou un après-midi jeu. Et ça plaît beaucoup aussi. Voilà.
1: Donc, c'est des activités sur lesquelles vous avez beaucoup de personnes qui viennent.
0: Oui. Il y a des activités qui a beaucoup... Il y a beaucoup de personnes. Il y en a d'autres moins. Donc, il faut qu'on creuse pourquoi... les gens viennent moins facilement sur certaines activités.
1: C'est toute la problématique des associations. Je reviens sur les poneys, les petits loups. Est-ce qu'une famille peut venir dans votre ferme pédagogique simplement avec ses enfants pour faire des activités, ou c'est vraiment que des groupes?
2: Alors, pendant les vacances, on propose des stages avec des matinées récréatives où là, du coup, ça peut être ouvert effectivement à des enfants extérieurs au club qui ne sont pas licenciés du club. Oui, tout à fait.
1: D'accord, très bien.
0: Voilà. Alors, nous, on est à la recherche vraiment, je pense que vous êtes comme moi, on est vraiment à la recherche de bénévoles pour le CLAS, surtout pour le CLAS. Le CLAS, ça se passe à Malraux. Pour les bénévoles, c'est une journée par semaine, une soirée par semaine. C'est de 16h30 à 18h à peu près, 18h10. Alors, ça consiste à faire les devoirs avec les enfants. Et ensuite, on fait une petite activité parce que, ils ont eu toute la journée l'école.
1: Des heures supplémentaires pour eux.
0: Voilà. Mais les devoirs, quand ils rentrent, les devoirs sont faits. Mais au moins pour essayer de... Les petites activités, c'est aussi pour leur développer leur sens, on essaye de leur montrer qu'il n'y a pas que les devoirs.
1: Oui, puis il faudrait rappeler aux enseignants du primaire que normalement, il n'y a pas de devoir écrit à la maison.
0: Moi, je regarde le cahier de texte et je fais ce qu'il y a à faire.
1: On leur demande trop de choses à ces enfants-là.
0: Voilà. Donc, si vous les êtes bénévoles et que vous ne savez pas quoi faire à partir de 4h30 jusqu'à 18h, et ben vous pouvez nous rejoindre à Mosaïque, parce que ça sera avec grand plaisir qu'on vous accueillerait.
1: Alors, depuis quel niveau jusqu'à quel niveau vous aidez les enfants
0: Vous allez
1: en scolarité?
0: Être surpris. Oui. Vous allez être surpris.
1: Allez-y.
0: Nous commençons au CP et nous finissons en terminale.
1: Ouais, au CP.
0: Ouais.
1: Pour petits.
0: Oui. Donc nous avons une cinquantaine d'enfants. On en a sur liste d'attente parce qu'évidemment, il faut des bénévoles, il faut des salles pour pouvoir accueillir tout le monde. Et ce qu'il y a à Mosaïque, c'est que c'est vraiment familial. Dans une salle, on est à peu près deux bénévoles ou trois bénévoles pour 6 ou 7 enfants. Donc c'est presque des cours particuliers et ça, c'est important.
1: Et les enfants, comment ils vivent ça?
0: Très bien. Ils aiment venir.
1: Alors, est-ce que c'est la relation avec l'adulte qu'ils aiment ou c'est faire leur devoir?
0: Je pense que déjà, c'est faire leur devoir

0: Parce qu'ils sont contents, c'est fait, ils ont réussi. S'ils n'ont pas compris, on peut leur expliquer. Et puis bon, c'est la relation avec les adultes, parce que c'est sûr qu'on ne peut pas ne pas s'attacher à ces petits bouts-là.
1: Hein. Évidemment.
0: Donc on est une cinquantaine de bénévoles aussi. C'est quand même pas mal. Et puis 50 primaires, 50 collégiens. Et là, cette année, on dépasse pour les lycéens. Je crois qu'on en arrive à 15.
1: Il faut déjà un bon niveau pour accompagner des enfants de terminale.
0: Alors, on a la chance d'avoir 3 heures par semaine le collège Croix de Metz qui nous prête des professeurs.
1: Ils vous prêtent ?
0: Trois heures par semaine. Donc, et on a des bénévoles qui étaient professeurs aussi et qui viennent aussi pour faire l'aide aux devoirs. C'est plus pour expliquer aux... C'est vrai qu'au terminal, tout ça, c'est pour quand ils sont un peu perdus. Et on a des terminales qui viennent parce que c'est calme à Mosaïque. Ils sont dans une salle et ils peuvent travailler calmement. Oui. Ils ne sont pas avec les petits frères, petites sœurs à côté d'eux. Et ils savent que s'ils viennent là, c'est pour travailler. Bon. Alors que chez eux, ils ne travailleront pas.
1: Et les professeurs, vous les rendez en bon état au collège après, quand vous les avez bien utilisés ?
0: Ah oui, on est quand même très gentils. Je pense que vous savez ce que c'est Mosaïque. Moi, je me dis toujours, on est une grande famille. Hein? Donc, il y a aussi, ce qui est difficile aussi, c'est pour les collégiens, parce que c'est difficile de trouver des bénévoles de collégiens. On arrive plus facilement à trouver des bénévoles de primaire.
1: De primaire, oui.
0: Hein? Et je comprends pas, il y en a beaucoup qui préfèrent les CP. C'est plus facile.
1: Vous espérez qu'ils aient moins de devoirs à faire, au moins ceux-là.
0: Mais bon, c'est...
1: Parce qu'au-delà des devoirs... Si les devoirs sont finis, il y a des temps de jeu ou d'autres
0: activités. C'est ce que je vous disais. Ça, après, on fait des activités. L'année dernière, qu'est-ce qu'on a fait ? On a travaillé en... je sais même plus ce qu'on a fait. On en a tellement fait l'année dernière. Tous les ans, on a des nouveautés. On essaye d'intéresser. On demande aux bénévoles ce qu'ils aiment. Et puis aussi aux enfants, parce qu'on ne peut pas faire si eux n'accrochent pas.
1: Donc... Est-ce que les enfants que vous suivez, par exemple ceux du CP,
0: oui.
1: Vous les revoyez tous les ans jusqu'en terminale ?
0: Alors, au moins, on les revoit jusque déjà au CM2. Bien souvent, ils reviennent en 6e, parce qu'ils veulent venir. Et ceux qui, pourquoi on a beaucoup cette année de secondaire, c'est parce qu'ils sont tellement plus, et puis ils ont vu que c'était bénéfique pour eux de venir à Mosaïque, parce qu'ils se sont rendus compte que c'était un bon coup de pouce. C'est pour ça qu'on en a beaucoup à nouveau cette année.
1: Eh bien, merci pour eux, et puis merci à vous toutes pour vos actions et votre bénévolat dans vos différentes associations. Et on espère que vous allez pouvoir continuer très longtemps.
0: Merci beaucoup,
1: à vous.
0: Et puis...
1: rendez-vous est pris.
0: Voilà, on s'est compris d'un regard. Merci. Au revoir.
1: Une petite pause
2: musicale avec Tracy Chapman.

0: Bonjour, nous sommes de retour sur le forum des associations à l'Arsenal, à Toul, en présence de nouveaux représentants des associations. Alors, quelles sont les associations présentes autour de la table? On va commencer à ma gauche.
1: Bah bonjour, nous, alors, je suis la présidente de Rencontre Intemporelle. Je représente une asso qui organise le carnaval vénitien à Toul et le steampunk.
0: Ah, très bien.
1: Et des sessions d'entraide pour ceux qui veulent se lancer dans le monde du costume.
0: Alors, j'ai vu que, comme vous, vous aviez été impacté par la canicule.
1: Oh maman, oui. De... oui, terrible, très très chaud. On a dû annuler et on est sur une date de report.
0: D'accord.
1: Voilà.
0: Donc cette festivité-là, c'était quel genre de manifestation, un défilé ?
1: C'était une convention steampunk, c'est Univers Jules Verne, pour ceux qui connaissent pas un petit peu le visuel. Et donc avec des animations, des stands, des exposants, et le public qui est passionné peut venir aussi en costume et contribuer à participer au décor en fait.
0: Alors qu'est-ce que vous proposez aux gens qui viennent vous rencontrer dans votre association ?
1: Alors l'association, déjà elle a pour but de créer du lien social à travers une passion du costume qui fait rêver. Alors ça peut être dans les événements, donc créer un événement pour rassembler du monde. On a des bénévoles, on n'est pas forcément obligé d'être adhérent, donc des bénévoles qui viennent nous aider sur les événements, même ponctuellement. Nous avons également des adhérents qui vont s'inscrire parce qu'ils ont envie de se lancer, de faire un costume. Et on a une session d'entraide, alors ce n'est pas des cours, c'est vraiment de l'entraide. On s'épaule, on s'aide les uns les autres pour aider les gens à se lancer parce qu'ils ont peut-être... Mais c'est pas grave, il n'y a pas de besoin de savoir. On a tous commencé quelque part et moi la première. Et l'idée, c'est ça, c'est de s'entraider pour les lancer sur quelque chose qui les passionne aussi, s'ils n'osent pas.
0: Vous créez les costumes, ça veut dire coudre, découper, tailler, etc.
1: Alors ceux qui font leurs costumes dans ces univers de costumes tous, vénitiens, steampunk et autres, oui, on peut créer notre costume intégralement. Certains vont customiser des pièces déjà existantes. Puis on a du travail sur les accessoires, sur des chapeaux, sur...
0: C'est un univers très accessoirisé.
1: Exact. On peut faire où on fait que de la custom et puis on s'amuse sur les coiffes. Voilà, il y a plein de possibilités. Et puis voilà, après dans l'association, on ouvre aussi des gens qui veulent être juste adhérents pour nous soutenir parce que organiser des événements, ça a un certain coût. Donc on est partant pour un soutien quel qu'il soit. Mais juste bénévole ou juste adhérent ou plus encore.
0: C'est un mouvement assez récent, le steampunk, non ?
1: Alors le steampunk, c'est né dans les années 70 en réalité, dans la littérature au départ. Ah. Donc c'est devenu très visuel par rapport à cet univers. On retrouve un film très connu, totalement steampunk, série, partout. Et les gens, c'est une forme d'art de vivre. C'est une forme de... Les puristes vont dire c'est un état d'esprit. Voilà. Mais il y en a qui font ça pour le côté esthétique qui leur plaît. Certains customisent même leur véhicule ou leur intérieur en steampunk.
0: Donc l'état d'esprit, c'est plutôt un état d'esprit apaisé, rayonnant. Non. Ouvert
1: c'est
0: sur
1: une
0: le
1: passion.
0: Monde.
1: Plus par rapport à un univers réel en fait, a changé pendant la révolution industrielle pardon, et elle s'est faite pas sur le charbon mais sur la vapeur. C'est pour ça qu'on nous appelle les vaporistes pour ceux qui pratiquent. Et puis on imagine un monde où l'esthétique, le costume s'est arrêté un peu sur ces univers là victoriens avec des changements. Hein, le corset est visible, les jupes sont relevées, on retrouve des rouages avec les métaux nobles qui sont mis en avant. Et un univers un petit peu steam, c'est vapeur, mais punk, c'est rebelle parce qu'on imagine un fond sociopolitique tendu. Donc certains personnages se costument avec des armes. Hein. Ça peut être un pistolet à eau que vous customisez. Hein. C'est très simple, c'est très sympa à faire. Mmh. Et voilà. Et certains imaginent même des mécanismes. Il y en a qui ont de l'ingéniosité avec tout de la récup. Donc c'est très sympa.
0: Il me semble avoir vu des vidéos avec beaucoup de présence d'animaux aussi dans certains. Non.
1: Alors nous, on a eu la chance d'avoir quelqu'un qui fait du bruit sur humain et qui le fait sur, qui l'a fait sur son cheval. Donc du coup, on l'a vu, la présence des chevaux, avec aussi des balades en calèche qu'on avait fait sur notre première édition. Mais oui, tout est possible. Après, l'idée, c'est de respecter quand même le bien-être animal. Nous, on a dû annuler les dernières fois où il a fait trop chaud. On n'a pas eu de chevaux sur le site, quoi.
0: Donc la prochaine date, c'est le report de cette manifestation.
1: Alors, courant octobre. On n'est pas encore sur, mais courant octobre. Ouais. Voilà.
0: Bon, pour vous contacter, comment on s'y prend?
1: Alors, on a une adresse mail, rencontreintemporelle@gmail.com. On a un site Facebook, donc Rencontre Intemporelle, un site Instagram également. Et il ne faut pas hésiter à nous laisser des messages. Mail, on répondra. Alors, parfois, il y a des jours, on ne répond pas le jour même parce qu'on est tous à travailler. Mais n'hésitez pas, en tout cas, on guette et puis on répond si vous avez des questions, avec plaisir.
0: Est-ce qu'on fait appel à vous, par exemple, pour quand il y a une manifestation un petit peu festive, pour faire un peu de démonstration, un peu de choses comme ça?
1: Ça nous est arrivé. Nous, on prône beaucoup le partenariat inter-association. Donc, j'aime bien faire participer d'autres associations pendant l'événement. On a proposé au club photo de venir sur les événements. On aime bien... L'état d'esprit, c'est ça, en fait. Nous, dans l'association, c'est ce qu'on voulait avant tout. Après, il y a l'univers vénitien, par exemple, c'est très particulier, c'est très esthétique, c'est très classe. Je ne me verrais pas accepter de faire défiler des costumés. C'est des gens qui s'inscrivent, hein. C'est pas les costumés de l'association qu'on porte forcément. Mais ils aiment les sites historiques, ils aiment les beaux cadres. Et donc, du coup, c'est un petit peu l'idée dans le vénitien.
0: Là, on n'est plus dans le steampunk. Là,
1: fait plusieurs choses, on ne fait pas que du steampunk. Ah, okay. On propose le carnaval vénitien, tous les ans, début mai. La convention steampunk, on se prépare, on a des idées pour faire d'autres événements dans d'autres univers de costumes. C'est l'intemporalité en fait du costume.
0: Très bien, merci beaucoup.
1: Avec plaisir.
0: Nous passons à une autre association qui...
2: Hip-hop.
0: Oui, ils sont passés au tout début.
2: Moi, je suis vraiment la partie hip-hop, donc pas urbaine, mais bien hip-hop, parce que hip-hop, c'est vraiment bien défini. J'interviens plusieurs fois par semaine, j'interviens le mercredi, le jeudi et le samedi. Voilà, et donc je donne des cours aussi bien pour les tout-petits. Ça va des tout-petits jusqu'aux adultes. Parce que là, on a un nouveau cours qui s'est ouvert depuis cette saison, pour les adultes. Donc ça veut dire que maman peut venir danser, papa peut venir. Moi, je considère que la danse, tout le monde y a accès. Je donne la chance à tout le monde. Je ne suis pas dans un truc où toujours on doit avoir des personnes confirmées. Il y a aussi la partie, parce que moi, je suis dans la partie debout, je précise aussi. Il y a la partie break. Moi, je ne suis pas breaker, je suis danseur debout. Dans la danse debout, il y a du popping, il y a du locking, il y a la partie hip-hop freestyle, qu'on appelait hip-hop new style à l'époque. Donc voilà, c'est tout plus particulier au niveau, plus divers, on va dire, au niveau du debout. Et le break, voilà, on s'entend toujours bien. Mais voilà, il faut bien préciser que les gens, malheureusement, quand ils entendent danse hip-hop, dans leur tête, c'est toujours on doit tourner sur la tête. C'est ce qu'on montre la plupart du temps à la télé. Mais on est la partie debout, et la partie debout est très accessible. Voilà, tout simplement. C'est pas la même façon de faire. Quand on apprend du break, c'est plus complexe. C'est différent la manière dont on l'apprend. Dans le debout, avec des petites choses, on peut construire des belles choses. Voilà, donc c'est ça que je dis. On a d'accès avec les petits et les adultes aussi. Les adultes, pas des belles choses. Là, il y a un nouveau cours qui est arrivé. Il est le jeudi. De 19h à 20h, si mes souvenirs sont bons. C'est ça, non, de 18h à 19h.
0: Voilà. Et ça se passe où?
2: Et ça se passe à l'association même. Donc ça se passe au 126 chemin de la Champagne à Toul.
0: Ah oui, dans la même salle que Arsène, qui nous ont proposé tout à l'heure.
2: C'est là où il y avait Marilyn dans.
0: Oui, oui, oui.
2: C'est la mère et la fille. Mmh. Moi, je suis plus avec la fille par rapport à l'association. Mais voilà, en tout cas, voilà, je travaille là-bas régulièrement. Et ça fait un bon bout de temps que je suis là-bas maintenant. Et puis j'ai les tout-petits le mercredi. Donc j'ai deux groupes de tout-petits. J'ai des groupes de débutants. Et j'ai des tout-petits qui sont plus aboutis, qui sont depuis pas mal d'années avec moi et qui ont déjà un très bon niveau. Donc ça qu'on a fait deux groupes. Comme ça, on a des groupes. Ceux qui arrivent en tout cas n'ont pas peur d'intégrer le groupe parce que ça peut faire peur parfois pour les tout-petits d'arriver avec un groupe qui est déjà abouti. Comme ça permet de prendre le pli et de s'habituer. Une fois qu'ils sont bien habitués, hop, ils rentrent dans le deuxième groupe tout de suite derrière. C'est toujours un système d'échelon. Voilà.
0: Alors je me souviens, ma fille a fait des cours de danse avec Marilyn. À l'époque, elle regrettait le manque de garçons. Et qu'en est-il aujourd'hui?
2: Alors c'est la fameuse question. Alors oui, le hip-hop, pour revenir encore une fois, le hip-hop c'est une danse où on va toujours rentrer dans... Et c'est vrai, c'est véridique. Hein. J'ai vécu, je suis un ancien, donc je sais ce que c'est. Il y a toujours ce côté où c'est une danse de mecs. À la base, quand on va dans les battles, on voit beaucoup de mecs. Quel que soit l'endroit, on a beaucoup de mecs. Mais dans les cours... C'est complètement l'inverse. C'est les filles qui osent prendre des cours. Et les mecs, je pense qu'il y a une espèce de fierté de ne pas vouloir montrer que ouais, on apprend. Ils préfèrent faire des groupes, les mecs. Voilà, malheureusement. Et je trouve ça dommage. Parce que je me dis, voilà, aujourd'hui, on est dans une nouvelle ère. Et il faut dépasser ça. Et c'est pour ça que malheureusement, parfois dans les cours de récréation, moi je suis obligé de régler des trucs comme ça. avec mes petits, parce qu'ils arrivent avec beaucoup d'appréhension. C'est pas qu'ils ont pas envie de faire, c'est que quand ils arrivent à l'école et qu'on leur dit ouais, tu fais de la danse hip-hop, c'est un truc de fille. Et moi, je les regarde et je leur dis, t'as dire que moi je suis une fille, c'est moi l'enseignant. Et moi, ça fait plus de 30 ans que je suis dedans, donc c'est vraiment quelque chose de.
0: Encore très connoté. Hein,
2: voilà, très connoté, exactement. Et c'est vraiment, voilà, c'est le paradoxe du truc, c'est de dire, c'est une danse où il y a majorité de mecs dans le milieu battle et tout ça. Mais quand on rentre dans la partie cours, et à tout âge, c'est pas une histoire de petit. Hein. Je donne des cours à la fac de lettres, fac de médecine, c'est pareil. C'est, j'ai 90%, c'est que des filles. Il va y avoir 3-4 mecs à chaque fois. Voilà. D'ailleurs, j'en ai un là qui est là, qui a participé à mes cours, j'en profite pour faire sa petite com.
0: Est-ce qu'il a fait des progrès?
2: Et c'était peut-être un des seuls garçons qui a osé, justement.
0: Il a fait des progrès durant tes cours.
2: Il dansait très bien, je confirme. Il a acquis pas mal de choses et je suis content.
0: Mais il nous avait caché ce talent.
3: Voilà,
0: là,
3: pas révélé, hein,
2: voilà donc je le dis, voilà, si tu me permets. Mais en tout cas, voilà. Donc voilà, c'est vraiment ça. Mais voilà, moi, je suis dans cette philosophie de dire j'ai mon CV de danse, ça fait, parce que j'ai toujours vécu de la danse, en plus, c'est vraiment mon travail. Mais je donne la danse à tout le monde. Parce que la danse, ça ne m'appartient pas. Ça reste le corps, ça reste la liberté d'expression. Et je veux que tout le monde y accède. C'est ma philosophie. Et à côté, j'ai mes trucs perso, bien sûr. J'ai mes trucs. Là, je peux y aller, franchement. J'ai mon groupe perso aussi. Donc voilà. Mais en tout cas, Arsène Danse, on est dans ce truc-là.
0: Donc dans votre domaine, on y trouve plutôt des jeunes que des anciens?
2: Des jeunes. J'ai des jeunes, mais aussi des cours pour les anciens aujourd'hui. Là, j'ai un nouveau truc qui est arrivé, comme je dis, pour les adultes.
0: Adulte, à partir de quel âge? Est-ce que pour après 60 ans, c'est possible si de faire du breakdance?
2: De 60 ans, bien sûr. Je vous donne un parfait exemple. Je donne des cours ailleurs et j'ai la plus âgée que j'ai. Elle a 64 ans, elle vient d'entrer à la retraite. 64 ans, 65 ans. Je considère encore une fois que la danse est accessible. En tout cas, à mon niveau, elle est accessible à tout le monde. Après, c'est l'adapter.
0: Oui, c'est ça.
2: Bien sûr. Et moi, j'ai cette faculté-là d'adapter. Voilà, je peux faire de la danse où là, il va falloir envoyer des trucs forts. Vraiment en mode professionnel parce que je suis pro dans ce que je fais, mais par contre je peux aussi bien baisser mon niveau et dire voilà on va adapter, voilà, tout le monde n'a pas les mêmes articulations comme on dit, donc il faut adapter. Mais la plus âgée que j'ai, elle a 64 ans, 65 ans.
0: Oui, et puis la personne qui vous a parlé d'Arsène, elle me parlait aussi des personnes handicapées.
2: Exactement, j'ai aussi fait aussi avec de la danse. L'IME, bien sûr, j'ai donné des cours avec l'IME, donc aussi avec les handicapés, et ça se passait très très bien. C'est pour ça que je dis la danse, l'expression corporelle, pour moi ça reste ça. Donc si on aime ce qu'on fait, on doit pouvoir s'adapter aux gens. Et pas dire, ouais, mais toi, t'es pas bien, alors tu fais quoi?
0: Très bien, merci, une bonne philosophie. Ça vous tente, la danse, le breakdance?
4: À mon âge, ça sera dur.
0: Rapprochez-vous du micro.
4: À mon âge, ça va être dur, hein, je vous assure, ça va être très dur.
0: Alors vous,
4: mais je serai jeune, pourquoi pas?
0: Vous pratiquez quelle association? Dans quelle association, vous?
4: Alors, c'est Tout l'accueil.
0: Tout l'accueil.
4: Une association de Toul, bien sûr. Qui est à la maison des associations, deux cours Raymond Poincaré à Toul. Elle est ouverte, bien sûr, à tous et toutes, et principalement, bon, des anciens, on va dire comme ça, des anciens. On a une ancienne, une brave centenaire qui nous a quittés il n'y a pas longtemps et qui faisait toujours partie de l'association et qui participait encore il n'y a pas longtemps à cette association, qui venait au petit goûter, tout ça. Dans cette association forte de à peu près 200 membres, on y pratique une douzaine d'activités. Hein, alors ça va de la conférence goûtée à la lecture, à l'anglais, à la rallye, aux marches, au pique-nique, enfin voilà, peinture, aquarelle. Mais en ce moment, nous sommes en train de mettre en place pour l'association Alzheimer. Suite à une conférence que j'organise, Madame Sainteau, qui s'occupe sur Toul de cette association, nous a fait une belle conférence et on s'est dit, mais ce serait rudement bien de leur donner un petit coup de main, mais comment? Alors on a décidé d'organiser un concert vocal qui aura lieu le samedi 26 septembre à 17h30 à la collégiale Saint-Jean-Goux. Voilà. Alors, c'est un projet qui a été... pas difficile, mais enfin, il y a des parties administratives et on a associé la ville de Toul parce que la ville de Toul nous a vraiment aidés à la mairie. On remercie le maire d'ailleurs, vraiment, il est sympa. Si on a un problème, il est là, il est présent pour nous. Alors, ça va se passer avec, avec le groupe vocal Faridol de l'Axou, qui est bien connu quand même dans la région. C'est quand même un groupe où il y a chœur mixte, chœur d'hommes, chœur de femmes, 60 participants. Donc, ça devrait On espère bien sûr remplir la cathédrale Saint-Jean-en-Goût. L'ouverture au public se fera à 16h45, mais le début du concert se fera à 17h30. Hein. On espère que les gens vont venir nombreux. La collégiale, c'est 450 places à peu près. Donc, si on pouvait remplir pour offrir un beau chèque à Alzheimer. Voilà notre objectif.
0: C'est le prix pour ce, c'est un prix d'entrée ou c'est au chapeau le...
4: Non, c'est au chapeau, c'est
0: entrée libre.
4: Caritatif.
0: Oui,
4: hein, c'est du caritatif. On ne fait que du caritatif. Voilà.
0: Alors, je suis allé un petit peu sur votre site, tout l'accueil. Là, j'ai l'impression que le maître mot dans votre association, c'est le mot rencontre.
4: Oui,
0: vous aimez surtout faire rencontrer les gens.
4: Oui, l'objectif, c'est de se rencontrer, de voir, de participer ensemble, être ensemble. Voilà, ça, c'est l'objectif principal.
0: Et
4: il y a trop de gens anciens qui sont, entre guillemets, un peu solitaires, qui sont dans leur petit appartement, regarder la télé. Et bon, bah, écoutez, quand c'est bien, ils viennent à une activité, ils pratiquent, bah, chacun fait ce qu'il veut, là, les cartes, enfin bon, mais... être ensemble. Et tous les ans, on fait au moins un ou deux repas communs où là, bien souvent, on fait une marche le matin et ensuite, le repas commun. Et là, on a du monde parce que tout le monde est heureux de se retrouver. Mais c'est comme partout, c'est souvent, on voit les mêmes. On voit toujours les mêmes. Bon, on essaye d'attirer, mais c'est pas facile. C'est pas facile. Voilà.
0: Bon, j'ai vu également sur le site que votre bureau de l'association, il est exclusivement féminin. C'est quand même pas rien.
4: Alors, j'écoutais tout à l'heure. Ce qui est terrible. Les hommes, même les anciens, non, ils ne viennent pas. Quand c'est pour casser la croûte, à la limite, ils sont là. Mais pour les activités, c'est terrible. Je fais partie du club de marche aussi. Vous avez 20 femmes, 25 femmes, et on est 3, 4 hommes. C'est tout. Les hommes ne sont pas présents. C'est bizarre, mais bon, c'est comme ça. Et on a beau faire ce qu'on veut, hein, à la limite, oui, ben, je vais y penser, je vais venir la prochaine fois, mais on ne voit jamais personne. Bon, enfin, c'est pas grave. Hein.
0: Bon, après, dans les statistiques, plus on est âgé, et puis plus il y a de veuves et que de veufs.
4: Ah,
0: aussi.
4: Oui, mais enfin, c'est pas... C'est, non, ça ne marche pas comme ça.
0: Non, c'est pas comme ça.
4: Non, enfin, ça pourrait marcher comme ça, mais non, c'est pas le but recherché.
0: Donc les hommes fuient les activités.
4: Je ne sais pas s'ils fuient ou s'ils ne veulent pas venir ou ils ont peur de venir. Ou je rejoins un peu ce que disait monsieur. Ça donne l'impression qu'ils ont peur de venir. Peur de se retrouver au contact avec des femmes peut-être, avec je ne sais pas. Je ne saurais pas expliquer.
0: Alors je disais ça parce que nous, dans notre CA Radio Déclic, il n'y a que des hommes.
4: Oh,
0: alors je disais, c'est quand même super d'avoir un bureau avec des femmes.
4: On va vous échanger quelques femmes. Pour
0: voilà. Donc s'il y a des chaises musicales, dans le cadre du rapprochement des associations. Et des...
4: Écoutez, ça tombe bien parce que je comptais aller vous voir à Villers pour vous demander de nous faire de la pub pour ce samedi 26 septembre. Alors,
0: mais vous n'avez même pas besoin de vous déplacer, vous appelez à la Déclic Box, là,
4: ah oui.
0: 03 83 63 90 90, vous décrochez et vous avez la possibilité de laisser un message annonçant votre festivité et ce message sera diffusé sur les ondes plusieurs fois par jour.
4: Bon, d'accord. Bah écoutez, mais enfin, là comme on s'est vu, est-ce que ce sera diffusé aussi ou est-ce qu'il faut que je prenne le...
0: Ah mais tout ce qui est dit là, c'est enregistré.
4: Oui, bien sûr.
0: C'est enregistré et ça sera podcastable, comme on dit, c'est-à-dire qu'on pourra réécouter et puis donc voilà.
4: D'accord.
0: L'émission forum de
4: société.
0: Mais vous pouvez en plus téléphoner parce que comme ça, on le diffuse d'une autre façon.
4: D'accord. Je prendrai vos coordonnées tout à l'heure.
0: Il y a des cartes là sur la table, tout est disponible là-bas.
4: Ok, bah c'est gentil.
0: Merci à vous. Est-ce que vous avez d'autres choses à rajouter?
1: Non. Nous, on a un homme quand même qui est présent de l'association pour rebondir sur votre discours.
4: Quelques-uns.
1: On en a quelques-uns, nous aussi. Ouais. Mais, voilà.
4: Mais alors, je voudrais savoir franchement pourquoi les hommes ne viennent pas.
1: Il faudrait leur poser la question.
2: Il faudrait faire un petit sondage.
0: C'est-à-dire qu'il faudrait poser la question à ceux qui ne sont pas là. Alors, c'est compliqué.
4: Ceux qui ne sont pas là, on les connaît, mais en leur posant la question, ils ne vous diront pas pourquoi quand même. Hein. Ils vous donneront des raisons différentes, mais on ne les verra pas quand même.
3: Moi, j'ai un bon prétexte. Comme jeune retraité, ma femme est jalouse.
2: Ah, il n'y a pas pour ça. Bien.
0: Eh bien, en tout cas, merci beaucoup. Et puis, je vous souhaite une bonne fin de journée. Et puis que vous ayez de la réussite dans vos différentes activités à tous. Et à
1: merci.
4: Merci. Merci.
5: Et maintenant, nous avons une pause musicale avec Tiken Jaffa.

0: Et on est revenu en direct, Alan. Est-ce qu'on est revenu en direct, Alan? Oui, on est revenu en direct. Alors, est-ce qu'on est revenu en direct là? C'est bon?
1: Oui.
0: C'est bon. Bonjour, bonjour, bonjour. Asseyez-vous, asseyez-vous. Alors, de nouvelles associations, de nouveaux représentants, représentantes d'associations viennent prendre place.
1: On n'est pas tout à fait une association, nous on est le centre socio-culturel de la ville de Toul.
0: Ah, donc vous êtes nombreux à représenter le centre socio-culturel, mais il n'y aura pas assez de micros pour tout le monde. Alors, qui parle au nom du centre socio-culturel?
1: Eh bien, on va laisser notre la place aux dames alors. Hein?
0: Parce qu'il y a d'autres associations en même temps, donc si vous êtes plusieurs à occuper tous les micros, ça va être compliqué. Et tout, alors allez-y, centre socio-culturel. Attendez, hein, votre micro il n'est pas... Ah, allez-y.
2: Centre socio-culturel de la ville de Toul. Donc nous on propose des activités liées à la participation beaucoup des habitants, donc c'est ouvert à tous les habitants de Toul, voire extérieur. On propose des activités telles que bricole-bois, de la couture, des ateliers créatifs, de l'atelier poterie, tout ce qui est en lien en fait avec les habitants pour créer un lien social, qui ont besoin de l'aide sociale, voilà. Donc nos ateliers sont gratuits, il faut juste bénéficier de la carte passe tous les vous. Et vous pouvez venir nous voir au centre socio-culturel pour ces activités-là. On a aussi du bénévolat, aussi pas mal de petites choses comme ça. On est aussi sur l'engagement.
1: Voilà, l'engagement avec donc du bénévolat, avec des activités comme l'atelier répare-vélo ou le répare-café dans lequel on peut s'investir, on peut s'engager, prendre différents rôles bénévoles. On organise aussi différents événements comme la fête de la soupe bientôt, le 3 octobre, qui se déroulera dans les jardins de l'hôtel de ville. Et au cas où il fasse pas beau, le repli sera dans le cloître de la cathédrale. Donc venez nombreux à cette manifestation. Vous retrouvez plein d'associations locales, touloises, dans un grand moment festif collectif, avec plein d'animations, plein de soupes à goûter. Et un moment très convivial. Donc j'espère qu'on retrouvera également l'association Tous les Jeux, parce qu'elle est autour de la table également. Et je n'ai pas eu de réponse de sa part s'il participait cette année à la fête de la soupe.
0: On est là pour se faire rencontrer les associations, c'est le moment ou jamais.
3: Donc oui, donc je représente l'association Tous les Jeux, et oui, nous serons à la fête de la soupe.
1: Ah, génial.
0: Voilà, les bonnes nouvelles arrivent en cascade.
3: Sur le thème des cow-boys.
0: Les centres sociaux. C'est socio-culturel, c'est bien Michel Dinet, celui qui se trouve, non?
1: Alors tout à fait, oui, donc on a différents sites, on a le site Michel Dinet, on a le site Malraux, et on a également d'autres sites où on accueille des centres de loisirs. Il y en a un qui est sur le site du Châtelet, au centre-ville, et un second qui est sur le qui s'appelle le site des Acacias, c'était l'ancienne école maternelle des Acacias, où on peut retrouver notre deuxième centre de loisirs. Voilà, on a les multipôles.
2: Et donc on a aussi un accueil de loisirs aussi sur pour les adolescents. Donc à dîner aussi sur le site Michel Dinet, sur le site Malraux, André Malraux.
0: Alors centre socio-culturel, n'y a-t-il que des bénévoles ou il y a aussi des salariés, me semble?
2: Non, il y a aussi des salariés.
0: Voilà. Donc comment vous organisez cette liaison salarié-bénévole au sein du centre socio-culturel? Comment ça s'organise?
1: Alors, on accueille des personnes qui ont envie de s'engager, parfois souvent des retraités, qui ont un besoin de lien social, d'engagement, qui recherchent une activité. Et nous, on organise, voilà, à travers le répare-vélo, le répare-café, on organise pas mal de rôles bénévoles dans lesquels on invite les gens à pouvoir prendre ces rôles, voilà, pour pouvoir s'engager. Voilà.
0: D'accord. C'est un lieu où vous sollicitez la rencontre entre les gens, en fait.
2: C'est ça. On accueille les gens, on fait de l'accueil inconditionnel. Donc, on accueille les gens de 0 à 60, à 99 ans. Parce qu'on a aussi un lieu d'accueil parents-enfants, qu'on appelle ça. Donc, c'est pour les tout petits de 0 à 3 ans. Avant, voilà, soit en crèche, voilà, donc ils peuvent venir sur plusieurs matinées avec les parents, faire des petites activités pour la sociabilisation. Donc, voilà. Donc, on a vraiment tout public de tous âges.
0: Donc vous avez parlé de plusieurs pôles. Voilà. Est-ce que la fréquentation des deux pôles est la même ou...
1: Alors, on fonctionne. Enfin, on fait des choses pas mal en parallèle. On a des fois du public commun. Donc on a plusieurs pôles. On a un pôle autour de la participation des habitants, un pôle autour de la jeunesse. Et mon collègue après vous pourra vous parler de la jeunesse et un pôle autour de la famille. Voilà. Donc en fait c'est pour ça qu'on accueille vraiment. un public adulte, des publics enfants. On accueille vraiment tous les âges et on a des activités adaptées pour chaque âge. Et on s'appuie également sur l'expertise de nos habitants. On peut développer des projets d'habitants. Par exemple, on a des habitants qui souhaitaient proposer du tarot, donc on a développé avec eux un atelier tarot et également d'autres jeux. Voilà, tout ça dans l'objectif de créer du lien, de se retrouver ensemble et de faire des choses en commun. Voilà. On va parler un petit peu de la jeunesse.
4: On va parler de la jeunesse, pas de souci. La jeunesse à Malraux et à Dîner, ça va de 0 jusqu'à 20 ans. Au tout début, sur les plus petits âges, il y a lieu d'accueil parents-enfants. Donc là, c'est plus sur le côté famille. Donc là, c'est vraiment de l'accueil pour les petits avec les parents, leur apprendre à faire des jeux ensemble, à créer des choses ensemble. Derrière, après, on a plus les ACM, donc les accueils de loisirs mineurs, donc de 3 à 11 ans. Et là, du coup, ce sera sur les sites Châtelet et Acacia, comme on a dit tout à l'heure. Après, il y a beaucoup, beaucoup d'actions pour les jeunes, mais il y a le club ado, donc c'est sur une semaine pendant les vacances scolaires, une semaine, deux semaines, enfin, c'est en fonction du nombre de jours qu'ils sélectionnent. C'est payant et du coup, ils ont énormément d'activités proposées sur des demi-journées. Donc ça démarre à 13h30 l'après-midi, ça finit à 18h-18h30.
2: Avec la petite soirée du jeudi.
4: Avec la petite soirée du jeudi. Des soirées à thème, donc ça peut être des soirées jeux vidéo, ça peut être des soirées jeux de rôle, ça peut être énormément de choses différentes. Là, la dernière qu'ils ont fait en date, ils ont fait une grosse soirée. Ils étaient faire un peu de, comment on dit, spéléo en grotte à Pierre-la-Trèche. Après, ensuite, on a aussi l'espace projet jeune. Donc, c'est un lieu d'accueil pour les jeunes ouvert gratuitement et complètement libre où ils viennent de 14h à 18h. Ils peuvent même venir plus tard, repartir plus tôt. C'est un lieu complètement libre où, en fait, ils sont censés, eux, avec leur imaginaire et avec mon accompagnement, trouver un projet qui les intéresse et essayer de le construire et de le mener à bout. Pour l'instant, c'est un peu compliqué parce qu'il faut que les idées émergent, etc. Mais l'objectif, voilà, c'est de pouvoir créer des projets à long terme pour eux et essayer de les accompagner du mieux possible. Donc, c'est ouvert tous les mercredis en période scolaire. Et quand c'est les vacances, c'est ouvert tous les jours de 14h à 17h. Ensuite, on a les chantiers à action coup de pouce. Donc là, c'est pour les plus grands, c'est les 16-20 ans. Donc là, c'est que sur des demi-journées. Pareil, c'est le matin de 8h à midi. Et ça peut être des chantiers complètement différents. Par exemple, deux qui n'ont rien à voir. Un, on a fait un chantier où c'était une vidéo complètement représentative du centre socioculturel pour le présenter à la ville de Toul. Et ils ont fait le montage, le découpage de la vidéo, etc. Les voix off. Ils ont tout fait de A à Z, le film. Et après, là, le dernier chantier en date, on a refait des marelles devant tout l'espace, le parvis André Malraux, suite à une demande du Conseil citoyen.
0: Ah oui, justement, j'allais vous en parler parce qu'on a vu plusieurs associations qui se sont succédées et qui touchent aussi sur les mêmes publics que vous. Mm-hmm. Et je voulais vous poser les questions. Est-ce qu'il y a des partenariats entre les différentes associations qui interviennent sur le public, soit à Malraux, soit en bas à la vie
4: basse?
0: Oui,
4: complètement, c'est le but. C'est de vraiment travailler en transversalité avec tout le monde. C'est de pouvoir proposer un maximum d'activités et de toucher le plus de public possible parce qu'on n'a pas forcément toujours tous le même public. Et c'est de pouvoir créer aussi de la rencontre entre eux. Donc moi, en ce moment, c'est beaucoup avec Jeunesse Cité aussi, qui est notre association sur le quartier Croix de Metz, mais aussi sur le centre-ville. Beaucoup travailler donc, entre les dispositifs différents qu'il y a au sein de notre centre, mais c'est pas les mêmes... C'est pas les mêmes jeunes qui y rentrent, donc ça peut être sur le club ado, faire des soirées en commune avec l'espace projet jeune, faire des soirées communes avec le jeune et cité pour créer du lien, créer de la rencontre entre eux, et puis promouvoir les dispositifs différents, essayer de voir quel dispositif correspond le mieux à quel jeune, et puis travailler beaucoup, comme là avec le Conseil citoyen, suite à une demande du Conseil citoyen, les réunions avec les services techniques de la ville, voilà ce qui a été proposé pour nous, le chantier Action Coup de Pouce, quoi.
2: En fait, le centre socioculturel est aussi une porte, par exemple, vu que là, on parle de la jeunesse, vu qu'on accueille des jeunes. Ça peut être aussi une porte. Il y a des fois, il y a des jeunes, moi, étant chargée d'accueil sur le site Michel Dinet, qui viennent me voir en disant, j'ai 16 ans, j'ai 17 ans, j'arrête l'école, je ne sais pas trop vers qui me diriger. Donc, nous, on est là aussi pour les accompagner, dire, allez pousser la porte de la mission locale. Donc, on peut appeler la mission locale en direct, dire, il y a un jeune qui sera intéressé. Et avec le partenariat, puisqu'il y a une permanence aussi qui est à Malraux de la mission locale, locale. Ouais. Et ben voilà, on peut en direct appeler la mission locale en direct et dire voilà, il y a un jeune et on prend le rendez-vous en direct et après le jeune pousse leur porte et puis voilà, pour nous c'est génial.
0: Oui, c'est ça. Très bien. Oui, ça me semble important que des partenariats existent entre les associations.
2: Exactement.
0: Parce qu'il y a tellement de choses à faire
2: et
0: à mettre en place. Voilà. Merci pour le centre socioculturel. Merci à vous. Et oui, voilà, les chaises musicales vont se poursuivre et on va écouter tous les jeux donc, qui a assuré qu'ils seraient présents à la fête de la soupe au centre socioculturel et nous parler de son activité maintenant.
3: Oui, donc l'association Tous les Jeux, en fait, c'est un groupe de personnes de tout âge. On se réunit les mercredis soirs à partir de 20h ainsi que les samedis dans la salle Marie-Paul Forestier. C'est une salle qui se trouve à proximité de la médiathèque et de la patinoire de Toul. Mmh. Le principe étant la découverte des jeux de société. Donc on va amener un panel assez important de jeux de société qui nous sont propres ou qui appartiennent à l'association. Et les gens vont choisir quel jeu ils ont envie d'essayer. On va créer des groupes avec des tables et on leur explique tout de suite le jeu. L'intérêt, c'est ce gain de temps où on découvre tout de suite le jeu sans avoir à lire toutes les règles. Et ensuite, on va pratiquer ce jeu pendant 30 minutes pour un jeu court, par exemple. Mais ça peut aller jusqu'à 2, 3, voire 4 heures pour les gens qui ont envie de faire des jeux très compliqués. On a vraiment tous les modèles.
0: Donc c'est de quel âge à quel âge, les jeux ?
3: Il n'y a pas vraiment de limite d'âge. On demande aux enfants qui seraient en dessous de 12 ans de venir avec des parents pour que ils ne se retrouvent pas tout seuls. C'est plus simple de les intégrer. Après, pour l'âge maximum, il n'y en a pas. Tant qu'on a envie de faire du jeu de société, on n'a pas de problème d'âge.
0: Alors, je crois que j'ai vu que sur votre page Facebook, un focus sur l'univers Fayaz, Swang et Revenant. Je me suis posé la question, qu'est-ce que c'est cet univers ?
3: Eh ben oui, effectivement, on a des personnes dans le groupe qui font des focus sur des jeux qu'ils vont acheter pour pouvoir les présenter. Le but étant justement que des personnes qui seraient tentées de découvrir ces jeux ou ces univers puissent venir à l'association pour en prendre connaissance.
0: Alors on a l'impression aujourd'hui que la création de jeux est exponentielle, qu'il y en a de plus en plus. C'est une réalité ?
3: Ah oui, c'est une réalité. Maintenant, sur une année, on est largement à 1500 jeux nouveaux dans une année en France, donc sans compter les jeux à l'extérieur. Et du coup, même un magasin de jeux de société commence à avoir beaucoup de mal à apprendre tous les jeux. Et c'est vrai que là, l'association a un petit peu aussi cet intérêt-là. Comme on est nombreux, il suffit qu'on en apprenne quelques-uns chacun et ça finit par faire un bon potentiel de jeux à découvrir.
0: Donc globalement, ça vous fait un certain nombre de jeux, à peu près combien pour vous ? Là, les jeux.
3: Moi à la maison ou pour la
0: non,
3: l'association.
0: Pour l'association.
3: L'association, on a à peu près 150 jeux. Pour l'instant, on n'en a pas énormément parce qu'on a beaucoup de jeux chez nous. Et du coup, le panel de jeux, il est déjà au moins de 500 jeux quand on cumule les ludothèques de tous les adhérents.
0: Et au maximum, on peut jouer à combien dans votre salle ?
3: La salle est très très grande, donc on pourrait être très très nombreux. Je pense que 50 personnes sans problème.
0: Et sans bruit, c'est pas trop bruyant le...
3: Non, c'est pas forcément bruyant. C'est vrai qu'il y a des fois des jeux d'ambiance qui sont plus bruyants que les autres. Mais dans ces cas-là, voilà, les autres personnes qui sont là, elles savent qu'on est en train de faire ce jeu-là. Et du coup, bon,
0: il n'y a
3: pas de surprise.
0: Tous les jeux, vous existez. Il y a de plus en plus de monde qui s'oriente vers le jeu ou c'est... relativement stagnant ?
3: Non, je ne vais pas dire que c'est stagnant parce que ce n'est pas toujours les mêmes personnes, mais on est toujours à peu près le même nombre d'année en année parce que y a des années où vous avez des jeunes et puis l'année d'après, ils partent faire des études à l'étranger, non, mais plus loin que Toul. Et donc, du coup, c'est plutôt un va-et-vient.
0: Il y a un renouvellement constant.
3: Voilà, on est souvent entre 30 et 40 sur une année, ce qui déjà est très intéressant.
0: Ah, c'est parfait. Merci beaucoup Tous les Jeux pour votre intervention. On va demander aux personnes qui sont assises de mettre leur casque sur les oreilles parce que sinon vous n'entendrez pas bien. Tu peux te mettre là si tu veux. Tu peux te mettre ici. Oui, c'est bon.
5: Oui, on est.
0: Là, c'est toutes les personnes de la même association. Ah, non, pas.
5: Alors, on est toutes les deux dans l'issue.
0: Tu peux te mettre là. Hein. Vas-y. Donc on va bientôt terminer ce direct. Il nous reste encore 29 minutes. 29 minutes pour présenter les dernières associations. On avait le Secours catholique, Que choisir et Amnesty. Donc on a présent Amnesty et
6: le Secours catholique.
0: Donc il y a Que choisir qui n'est pas présent. On laisse la parole aux dames, on commence par les dames, les dames d'Amnesty International. Toul.
6: Toul.
0: Nous vous écoutons.
6: Alors le groupe de Toul existe depuis 5 ans maintenant. Donc c'est un groupe local. Donc Amnesty International fonctionne à plusieurs échelles. Donc il y a un siège à Paris évidemment. Et puis il y a des groupes régionaux. Et donc dans plusieurs villes, il y a des groupes locaux. Alors l'intérêt d'un groupe local, c'est qu'on peut être chargé d'un dossier sur le long terme et de prendre en charge quelqu'un qui nécessite une action longue, contrairement à des cas où on peut faire des pétitions.
0: Donc les groupes locaux, ils sont là pour relayer les actions nationales.
7: Alors, oui, aussi. On ne fait que ça, en fait. Hein. Mm-hmm. On ne relaie que les pétitions, que les dossiers que le national nous propose. Oui. Mais c'est vrai que, comme le dit Christelle, nous, on a suivi un dossier Elle est devenue, cette femme qui était porte-parole de sa communauté, elle est devenue citoyenne d'honneur de la ville de Toul.
0: Ah oui.
6: Oui, on a pu voir la banderole avec son portrait qui a été affichée sur le fronton de la mairie.
7: Oh, oui, pendant un an.
0: Ah oui, je vois bien.
7: Oui.
0: Mais c'était une action au départ qui a été menée par le groupe au niveau national. Ou c'est une personne que vous avez ciblée sur le groupe de Toul ?
7: Non, c'est le Amnesty France qui connaît tous les cas, mm-hmm. qui le propose, et puis les comités locaux décident s'ils veulent suivre un dossier ou pas.
0: Plus, voilà. D'accord, sur un dossier.
7: Parce que c'est vrai que c'est pas que c'est lourd, mais c'est en continu, quoi. On a envoyé 15 lettres au président, au ministre de la police tous les mois. Et ces lettres-là, il faut les avoir. Mm-hmm. C'est-à-dire qu'il faut les faire signer, quoi. Mm-hmm. Ouais.
0: Et le contexte politique aujourd'hui fait que Amnesty International doit être débordé par...
6: On a l'embarras du choix dans les cas à défendre.
7: Oui, il y a beaucoup de... Oui. Surtout que Amnesty devient de plus en plus généraliste, en fait. Donc, elle couvre quasiment tous les droits humains, quoi.
0: Parce que même en France, les droits humains, ils sont malmenés.
6: Cette année, là, on a présenté ici au Forum deux pétitions qui concernent les défenseurs de l'environnement. Alors,
0: Vous voulez parler des éco-terroristes ?
7: Oui, c'est ça.
6: Donc, il y a un groupe de femmes amazoniennes qui fait l'objet d'une pétition, mais aussi une autre pétition sur du plus local, puisque on sait qu'il y a des gens qui ont été éborgnés ou blessés gravement lors des manifestations contre les méga-bassines, par exemple, où il y a même eu des morts. Plus loin, il y a eu Rémi Fraisse. Mm-hmm. Voilà. Donc, même localement, il y a du travail. Hein.
0: Mais je crois qu'Amnesty International a déjà condamné plusieurs fois la France pour sa politique répressive,
7: oui.
0: me semble-t-il.
7: Mmh. Et vous avez donc... Elle n'est pas forcément bien vue, mais...
0: Oui, j'imagine qu'elle n'est pas bien vue. Dès qu'on critique, on est mal vu. Et vous avez aussi des actions communes sur le Toulois avec d'autres associations qui défendent un petit peu les droits humains.
7: Oui. Maintenant, c'est un peu plus courant à Amnesty d'être avec d'autres.
0: Des collectifs.
7: Voilà. Et donc, quand on nous l'a proposé, le collectif contre la statue Bijard. Et comme c'était un thème fondateur d'Amnesty, la torture.
6: La lutte contre la torture.
7: Mm-hmm. Exactement. Donc, on a dit oui, sans problème, nous, on s'inscrit. Voilà.
0: Comme la Ligue des droits de l'homme avec.
7: Il y a la LDH, oui. Et puis. Il y a d'autres, il y a des partis politiques. Alors c'est ça que Amnesty quelquefois est un peu frileux quand il y a des partis politiques pas trop soumis. Mais de toute façon, maintenant Amnesty est catalogué, hein. Donc on ne prend plus beaucoup de risques de s'afficher avec Pierre-Paul Jacques. Hein.
0: Mmh. Et alors au niveau bénévole, est-ce que comme dans les autres associations, vous êtes en manque de bénévoles?
7: Parce que eh
0: vous êtes un groupe récent, hein, vous avez
6: dit. Oui, on est 8.
7: Récent, mais pas jeune.
6: Parce que c'est
0: comme
6: plus
0: dans beaucoup d'associations. Hein. Mmh. En tout cas, des associations militantes.
7: Oui.
0: Parce que pour les autres, on voit plus de jeunes. Mais dès qu'il faut militer, et donc vous êtes installé, vous êtes contacté sur un site via

0: Oui, bah, je pense qu'il y a moyen.
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0: pour un cas.
1: Bébé.
0: Mais non, mais non, pas bébé là.
1: Je me sens bien.
0: À chaque fois, c'est pareil avec
1: toi. C'est toujours la même chose.
0: N'importe quoi.
1: Chérie, j'ai envie de toi.
0: Ah bon?
1: Allez, on rentre.
0: Eh bon, eh, maman, mais moi, parti, hein. Bisous.

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0: Et bonsoir à toutes et à tous et bienvenue sur l'antenne de Radio Déclic en compagnie de Cédric et de Daniel. Salut Daniel.
1: Salut Cédric, bonjour à toutes, bonjour à tous.
0: Oui, c'est l'heure de la reprise, la rentrée, comme pour nos très chers écoliers. Mais pour nous, c'est vachement plus sympa parce que ça veut dire qu'on se retrouve avec vous, avec la musique, avec les news, avec du pop-rock, du rock, du folk, des oldies, des choses étranges, des choses anciennes et moins anciennes parfois, voire même des nouveautés. En tout cas, Daniel, la chose la plus importante, est-ce que quand même t'as passé un bon été malgré la chaleur et toutes les autres joyeusetés?
1: On a discuté en off, on essayait d'avoir des activités très tôt le matin et un petit peu le soir, mais le reste du temps, on reste enfermé.
0: Bah oui, et en plus, la chaleur va revenir en fin de semaine, mais en attendant, il fait encore bon, ouvrez grand les fenêtres, mettez la sono à fond et vous montez le son, trois fréquences pour nous écouter. Daniel, allez, c'est les révisions.
1: 87.7, 101.3 et 89.6.
0: Et voilà, Daniel a réussi à lire la petite fiche, donc ça c'est merveilleux, ça c'est pour nous écouter sur les fréquences FM. Et bien sûr, vous avez le www.radiodeclic.fr pour nous écouter en direct et retrouver les informations et même les replays des anciennes émissions de la saison précédente, parce que là on attaque quand même la saison 2026-2027.
1: Comme au foot, ma nouvelle saison de foot.
0: Bah oui, oui, oui. Et je crois que pour toi, ça fait une dizaine d'années maintenant, hein. Facile. Facile.
1: 2016.
0: Bah oui.
1: Je suis rentré en 2016 de Calédonie. Voilà. Il me semble que j'avais commencé un petit peu avant de partir.
0: Tu peux marquer sur ton CV 10 ans de Radio FM, mon très cher Daniel. Hein, tu vois, ça, tout de suite, ça marque.
1: Je remercie le maire pour la subvention qu'il accorde à la radio.
0: Ah bah oui, tu sais, voilà, il n'y a pas que les mairies d'ailleurs qui participent à la vie de la radio et c'est financière. Voilà, c'est beaucoup nous. Il ne faut pas oublier, c'est que c'est une radio associative et donc ça vit avec beaucoup de subventions, voilà, qu'il faut justifier. Et pourquoi? Parce que c'est une belle mission, la radio locale. Voilà, c'est plein de choses.
1: Exactement.
0: Bah, n'hésitez pas à adhérer, voire même si vous êtes intéressé, pour faire, toi, on fait de la pub pour Radio Déclic, mais c'est normal. Si vous avez envie de découvrir l'univers de la radio, proposer une émission, on vous aidera à la réaliser, à monter les choses, n'hésitez pas.
1: Il y a un message subliminal vers quelqu'un.
0: Bah oui, tout le monde peut en faire. Voilà, ouais, exactement. Ouais. Bon, en tout cas, mon très cher Daniel, sachant que j'ai quand même eu des périodes un petit peu de repos par ces chaleurs, et dimanche soir, notamment, il faisait vachement bon et j'ai zappé avec ma télécommande et je suis tombé sur quelque chose que j'ai envoyé par message, oui. Le concert de The Cure à Rock en Seine.
1: Que je peux voir en streaming, mais que j'ai pas compris.
0: Écoute, tu iras le voir parce que je suis resté comme un couillon, parce que j'adore The Cure, j'ai toujours aimé The Cure, mais alors là, moi ce qui m'a scotché, c'est la voix de Robert Smith. Alors évidemment, c'est un très grand musicien, guitariste, compositeur, mais sa voix, mais elle est toujours là. C'est quasiment la même voix quoi, que les débuts. Il est juste incroyable.
1: Parce qu'en général, la voix, elle baisse. Elle devient plus grave avec le temps.
0: Non, mais franchement, du coup, je l'ai regardé, je l'ai enregistré parce que Lucille m'a dit même si c'était, elle pouvait le voir en replay, elle voulait aussi que ce soit enregistré pour être sûr. Le seul truc dommage, c'est qu'il a fallu bidouiller le son parce que la captation audio était pas fameuse. Je sais pas qu'est-ce qu'ils ont fait. Ouais, c'était vraiment bas, c'était pas terrible. Donc moi, j'ai rebasculé le son vers la chaîne IFI et ça m'a permis d'avoir les basses parce qu'il n'y avait pas du tout de basses, rien du tout. Voilà, on n'entendait rien. Donc
1: c'était mal mixé ou enregistré?
0: Ouais, bizarre. C'était en live, hein. C'était en direct.
1: Pourtant, en live, là-bas, tu l'entends.
0: Ben oui, mais là, c'était un petit peu dommage. En tout cas, voilà, vraiment un super moment pour le coup devant l'écran et en musique pour un dimanche soir. Ça motive pour lundi matin. Voilà. Donc évidemment, tu te doutes bien que la première piste que je vais passer pour cette reprise, ça sera un morceau des Cure.
1: Ah bon, c'est pas un morceau des Smashing Pumpkins?
0: Non, même pas. Et en plus, ça sera en ouverture de cette saison, ça sera Boys Don't Cry, sachant qu'il a terminé son concert avec ce morceau. Voilà. Et puis en plus, d'ailleurs, c'est dommage parce que j'ai imprimé une feuille, évidemment, et que j'ai oublié de la porter. Mais il faut savoir, c'est qu'à l'heure actuelle, vous pouvez gagner la guitare. Alors, c'est Schlechter.
1: Enfin,
0: c'est
1: Schlechter.
0: Schlechter. Voilà. J'ai trouvé les guitares magnifique, il avait une guitare mais elle était trop belle. Il faut savoir, c'est qu'il l'a mise en lot. En fait, il y a un concours pour, il faut prendre des tickets qui sont à 5 euros. Tu peux en prendre autant que tu veux. Et grosso modo, tous les fonds récoltés par la vente de sa guitare, c'est pour Médecins Sans Frontières.
1: Voilà. Ah non, c'est un mec. En plus, c'était un peu comme Neil Young, il se bat pour le prix des concerts.
0: Ouais, ouais, non,
1: il veut pas de cette saloperie là qui fait monter les tickets à la demande.
0: Ouais, non, non, il veut pas. Je pense aussi parce qu'il en a les moyens, il vide sa musique, donc il après, peut. Voilà, ouais, il peut. Mais en tout cas, voilà, c'est une très très bonne action en marge de Rock en Seine. Mm. C'est que à l'issue, il a annoncé que sa guitare, eh ben, elle est au tirage au sort. Donc tu prends un, deux, autant de tickets que tu veux à 5 euros. Et là, à l'heure actuelle, la guitare, la valeur des fonds récoltés, elle est dans les 90 000 euros.
1: Voilà. C'est bien, parce qu'en fin de compte, ça servira au moins. Après, s'il veut sa guitare, peut-être sa famille voulait la garder, mais bon, il fait ce qu'il réside, il en fait ce qu'il en veut.
0: Oui.
1: C'est sa guitare.
0: Mais oui, oui, voilà. Donc, écoute, moi, j'y pensais. En plus, c'est via Elo Asso, donc n'hésitez pas. Vous pouvez aussi faire un don à Elo Asso, qui permet le financement, voilà, de récolter l'argent, de payer les associations. Donc, n'hésitez pas, si vous avez envie de jouer, vous cherchez Robert Smith, Rock en Seine, guitare, tirage au sort. Vous allez trouver, facilement. Voilà, tout simplement.
1: Mais tu sais que Robert Smith a joué sur le dernier album des Stones.
0: Ben oui, tu m'en as parlé. Donc oui.
1: Alors, voilà. Il joue, mais il y en a un autre où il chante. Bon, enfin, il participe, mais bon. Ouais,
0: j'ai entendu un tout petit extrait. Je vais attendre de voir ça. Bon, en tout cas, toi, je crois que tu as plein de choses aussi de prévues. Et pour commencer,
1: En fin de compte, c'est vachement électro. Ce que je sais pas pourquoi, mais bon, j'ai pas été en boîte ce week-end ni cet été. Mais bon, c'est électro. Alors, c'est que des trucs 2026 pour te dire quand même. Donc Johnny Marr, Spin. Le nom te dit peut-être quelque chose, c'était l'ancien leader des Smiths dans les années 80.
0: Ok, d'accord, ouais, parce que le nom m'est pas inconnu, mais j'arrivais pas, je dis c'est bizarre, j'ai jamais passé le titre de cet artiste.
1: Et il a fortement inspiré un mec qui s'appelle Noel Gallagher pour les mélodies des chansons. C'est sa référence.
0: Ah ben ok, bon, pas mal.
1: Il travaille en solo depuis quelque temps. Et là, moi, je trouve que le morceau, il passe très bien, j'aime bien. Et ensuite, je suis tombé sur un duo avec un Kylie Minogue. Je me dis, qu'est-ce qu'il y a dans le faiseur ? Et Snow Patrol, c'est un groupe de anglais, de rock alternatif.
0: Ouais, c'est pop rock alternatif. Ouais.
1: Et j'ai trouvé ça très original. Surtout la partie couplet. Bon, la partie refrain, ça ressemble, mais c'est bien travaillé, mais c'est quand même très électro. Et le troisième, là aussi, je me dis, qu'est-ce qu'il savait faire là ? Martin Garrix, DJ.
0: Yes.
1: Moi, je connais pas. Hein,
0: je connais. Bon.
1: Et il a fait un duo, donc c'est YouTube qui a fait un duo avec Martin Garrix, et ça passe très bien.
0: Bah écoute, moi je trouve que c'est bien de commencer aussi avec des nouveautés. Moi, il m'a vieillerie de Boys Don't Cry, tu vois, des années 90.
1: C'est trois morceaux de 2026 et bon, vous allez me dire, c'est franchement électro.
0: Bah écoute, ça me va très très bien. Donc bah écoute, je te propose de commencer en musique cette nouvelle saison. 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Et tout de suite, c'est le bon son sur Radio Déclic, les amis.

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1: Et de retour à l'antenne en compagnie de Cédric et de Daniel. Et puis évidemment on concourt un petit peu hein, après la musique, surtout quand c'est bien, qu'on écoute, qu'on discute, qu'on parle de guitare, de Epiphone, de Futura, de toutes ces choses-là. Bref, en tout cas, que du bon son sur l'antenne de Déclic. À l'instant, ben, on a eu le plaisir d'avoir Martin Garrix et U2 avec Fireflies, Kylie Minogue et Snow Patrol, These Alarms. Ça fait plutôt balade d'ailleurs hein, ce morceau hein.
2: Oui, je comprends pas, moi j'aime bien hein,
1: Bon, ça passe plutôt pas mal. Et puis on a eu également Johnny Marr avec Spin, et puis The Cure, Boys Don't Cry évidemment. Dis-moi Daniel, est-ce que tu as eu des news au moins intéressantes? Parce que moi j'ai pas vu grand chose là pendant l'été, c'était plutôt calme hein.
2: J'avoue que j'en ai pas noté parce que je n'ai pas fait beaucoup cet été, parce que j'ai fait d'autres choses plus personnelles on va dire.
1: Eh oui.
2: Mais non, j'en ai pas.
1: Bah ouais, bah tu vois, après, bon, forcément, c'est la saison des festivals. Alors, hormis le fait qu'un certain artiste français a pas mal d'ennuis en ce moment et que, du coup, les concerts sont annulés, bah, tu sais que madame devait aller voir un de ses concerts et, bah, elle avait plus très envie d'y aller non plus. Voilà, avec tout ce qui se passe.
2: C'est bon. Voilà. Il y a cette présomption d'innocence.
1: Ouais,
2: je crois qu'il y a une trentaine de cas de déposés.
1: Au-delà de ça, si tu veux, c'est que c'est pas les bonnes conditions pour se produire en public. Et
2: Parce qu'il y a le pour, le contre, et puis il y a.
1: Au-delà de ça, si tu veux, c'est que l'actualité est plutôt négative pour cet artiste, et donc du coup, c'est pas la peine. Voilà, moi j'ai eu l'occasion de le voir. Après, ouais, je suis pas un méga fan. Hein. Après, ça fait partie, nous, de la culture musicale qu'on a pu avoir, parce qu'il était longtemps sur les ondes
2: FM. Comme des chansons qu'on peut pas.
1: Ben oui.
2: Ça restera, ça.
1: Voilà. Mais bon, après, voilà. Je pense que dans n'importe quel cas, on doit aussi payer un petit peu le comportement qu'on peut avoir. Voilà. Qu'il soit répréhensible ou pas, il faut avoir un bon comportement en général.
2: Et peut-être qu'il y a eu des dérives il y a 10, 20, 30 ans qui ne passent plus maintenant.
1: Hein. Ah ben oui. Oui. Et c'est tant mieux. Il faut respecter. Voilà. Respecter les femmes, respecter le consentement et respecter les hommes. Voilà.
2: Une femme que tu ne connais pas, tu discutes avec elle 20 mètres de distance.
1: Alors, sans verser ni un plus dans l'excès, on va dire que le respect et le consentement, ça s'invente pas et ça se respecte tout simplement. Et en parlant d'ondes FM, donc je te disais, lors de mon petit voyage, hein, parce que j'ai eu la chance d'aller aux États-Unis. Oui, je suis rentré aux États-Unis, j'ai réussi à en sortir sans encombre, donc en Californie. Alors c'est un peu particulier, c'est génial là-bas, très cosmopolite. Mais par contre, la première chose que j'ai faite sur la radio, ça a été trouver le bouton là pour mettre les radios FM. Et bien, tu sais quoi, chaque fois que je prenais la voiture, chaque fois que j'écoutais une radio, il y avait un morceau de
2: Feelgood Back.
1: Voilà, tu as tout compris.
2: Mais ça, au niveau radio, il n'y a pas photo chez toi. T'as une pléthore de choix.
1: Beaucoup de country, par contre, il y en a quand même.
2: C'est une culture, je sais.
1: Ouais, la country passe, le style plus, musical passe beaucoup, et des bonnes choses. Franchement, des bonnes choses.
2: Mais ils ont perdu Dolly Parton, donc c'était un monument. Hein.
1: Bon, j'étais déjà rentré, mais you're on the radio Déclic 91.5. Oh yeah,
2: c'est un style.
1: C'est un style. Voilà. You're listening to Daniel on radio. 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Et tu vois, il faudrait que je fasse des jingles comme ça.
2: Ta reconversion est assurée.
1: Oui, c'est ça, je vais faire des jingles. Listening to Adrenaline.
2: tu vas te faire muter là-bas pour traiter les réseaux.
1: Pour le boulot, ouais. Bon, on va éviter. Bon, en tout cas, à suivre, eh ben, Bob Seger, dis donc. J'aime bien lui. En plus, ça a été pris dans les musiques de pub également, Bob Seger.
2: Ben, c'est quelqu'un qui est très connu aux États-Unis.
1: Ben oui.
2: Ben bon, beaucoup moins en France. Et on avait passé il y a quelques années maintenant la version originale de ce morceau, Old Time Rock and Roll, qui a été repris par Johnny à l'époque. Hein.
1: Avec beaucoup de piano dedans.
2: Le bon vieux temps du rock'n'roll, donc c'est Bob Seger et The Silver Bullet Band, c'est son groupe. Et là, j'ai trouvé une version publique qui est un peu plus longue, mais bon, qu'est-ce que c'est bon.
1: Bah ouais, bah écoute,
2: c'est trois accords.
1: Hein. T'as bien fait.
2: Trois accords pendant 6 minutes, tu ne sens rien passer.
1: Bon,
2: c'est énervant.
1: Bon, ensuite...
2: Et donc c'est un peu plus, c'est du rock quoi.
1: Ça tombe bien.
2: Et puis on va rester dans la gamme du rock hein, tant qu'à faire. Le Foreigner, Woman.
1: Oui.
2: Alors j'ai mis ce morceau-là parce que c'est un morceau de rock aussi, très simple. Mais il ne le joue plus sur scène.
1: Ah bon, ils en ont marre ?
2: Non, parce qu'en fin de compte, ils ont eu des problèmes avec les associations de femmes, parce qu'en fin de compte, la chanson parle des femmes.
1: D'accord.
2: Mais de toutes les femmes, dans des situations les bonnes comme les mauvaises.
1: Ah ouais, ouais. Donc
2: mais ils parlent de tout.
1: Ouais, mais bon.
2: C'est quand même la jolie, la moche, celle qui fait le trottoir, celle qui fait le et mais tout quoi. Il fait pas de distinguo.
1: Oui, c'est très basique au niveau du texte. On sent que c'est pas, il y a pas une grande réflexion philosophique derrière. Quoi.
2: Non. Et à l'époque, ça posait pas de problème. Et maintenant, ça passe plus.
1: Ouais. Bah tu sais, Dominique Farrugia l'a dit. Hein, c'est que l'humour qu'ont eu les nuls dans les années 80-90. Ils pourraient pas faire ce qu'ils ont fait à l'époque, maintenant à l'antenne. Voilà, ça ne passerait pas.
2: C'est sûr. Et donc, ils ont dit, puisque vous nous cassez les bonbons, ils l'ont retiré du répertoire, et quand ils sont scène, ils le jouent.
1: Ouais, bon, après, écoute, ça n'empêche pas qu'elle existe. Si quelqu'un veut l'écouter, il peut le faire, quoi.
2: Ah oui, voilà, mais simplement. Bon, j'ai regardé les paroles. Bon, effectivement, il y a des descriptions de femmes qui sont pas à leur avantage. Mais bon, m'excuseras que sur les hommes ou les femmes, personne n'est parfait. Hein.
1: On va loin de là.
2: Voilà, donc,
1: ils auraient dû faire le même pour les mecs.
2: Bon, bref.
1: Tu sais, avec les abdos crocs, des trucs comme ça.
2: Et puis le morceau, il est simple, il passe bien, c'est rapide, c'est bien. Et après, on va mettre un vieux machin. Tu te rappelles Nirvana?
1: Bah oui. Alors, non seulement je m'en souviens, non seulement il y en a une qui porte des t-shirts de Nirvana, et non seulement elle travaille les morceaux de Nirvana. Alors,
2: Smell Like Teen Spirit.
1: Ah bah oui, je vois très bien. Et surtout Nirvana, moi je m'en souviens parce que j'ai dansé sur du Nirvana dans une discothèque, on va dire, une boîte de nuit qui s'appelait Le Doors. C'est pas The Doors, c'était Le Doors. Laisse-moi te dire que dans cette boîte de nuit, la présence de Doc Martens à tes pieds, coquet, était obligatoire. Ceci afin de survivre.
2: Ça pogotait trop.
1: Ça pogotait, mais c'était pas agressif, mais ça pogotait, si tu veux, comme on a pu connaître nous le pogo, et tu te fais secouer dans tous les sens, mais c'est pas de l'agression, hein. C'est juste le style qui est comme ça, et dedans, ça passait du Doors, du Nirvana, j'en passais du meilleur, et tout ce qui permettait à différents corps, y compris masculins, de se percuter violemment, mais avec amour. Voilà. Et le videur, moi je m'en souviens toujours, il t'accueillait, il avait une batte de baseball dans la main. Parce qu'on va dire qu'il y avait toujours des gens qui bogotaient un peu plus que les autres, voilà. Et c'était le Doors.
2: C'était pas une manière de se faire respecter. Donc ouais. On passe de l'électro à quelque chose de plus rock.
1: Bah écoute, moi ça me va très bien.
2: Des anecdotes pour le clip de l'époque, tu te rappelles?
1: De qui?
2: De Nirvana. Il joue devant un espèce de public sur un gradin, avec des gradins.
1: Ouais, ça me dit rien du tout.
2: Et dedans, il y a un mec qui balaye, un vieux monsieur avec un balai, là, qui nettoie.
1: Oui, oui.
2: C'est le producteur.
1: Oui. Ah, d'accord.
2: Ben, ils n'avaient pas beaucoup de moyens, donc ils avaient gagné du bord.
1: Ben oui.
2: Et c'est des étudiants, les mecs qui sont dans le public. Des étudiants de là où ils étaient
1: En production, en
2: université,
1: tournage.
2: Là. Ben, donc ils ont fait venir là, et puis ben, ils ont fait découvrir le morceau, ils ont enregistré, ils ont fait le clip à l'EFE.
1: Mais voilà, le truc est resté pour l'histoire. Bon, ben écoute, moi ça me va très bien, je te propose tout de suite de commencer avec Bob Seger and the Silver Bullet, World Time Rock'n'Roll. C'est sur
2: Antenne de Déclic. Alors, on a dit, avec le son qu'il a, crunch comme ça, moi je dirais que c'est plutôt soit une Télécaster ou. Pour moi, ce serait une Télécaster.
1: Je ne vais pas te contredire, Daniel.
2: Bon. Tu me diras ce que t'en penses.
1: Tout de suite, Bob Seger and Silver Bullet sur l'antenne de Déclic.

0: Foreigner avec Urgent et l'année 1981 sur l'antenne de Déclic. Il n'y a pas à dire, j'aime quand même beaucoup, beaucoup, beaucoup ce morceau.
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0: Bah ouais Daniel, je suis désolé, hein, tu as mis Foreigner tout de suite, moi j'ai Urgent qui est apparu et tu vois, pourtant j'ai découvert, bah j'étais très très jeune en 1981 et donc du coup j'ai découvert beaucoup plus tard, mais je me suis dit mais il est vraiment excellent ce morceau quoi, et quand je l'écoute, voilà, j'adore le mixage, tout est bon dans ce morceau, et pourtant il est pas très très très très rock.
2: C'est pas comme le cochon, mais
0: c'est pareil. Donc, en tout cas, nous avons eu l'immense plaisir d'avoir Urgent, 1981 Foreigner. On a eu Nirvana avec Smell Like Teen Spirit, 1991, hein, c'était 10 ans plus tard. Les Depeche Mode avec Personal Jesus et Foreigner avec Woman. Tiens, j'ai vu que... Alors, c'est pas les Depeche Mode, c'est, je crois, les Tears for Fears qui vont ressortir, je crois que c'est eux, qui vont ressortir un album.
2: C'est merde, je l'ai lu il y a pas juste avant de venir. C'est le nom me revient pas. Simple Minds.
0: Ah, Simple Minds. Voilà, ils sont plus que deux. Par contre,
2: ouais. Bah le dernier album, moi j'ai bien aimé. Il y a un morceau que j'ai toujours sur ma playlist dans la voiture. J'ai toujours dedans. Ouais. Alors, pour te dire.
0: Mais du coup, je n'ai pas pu. J'ai pas pu écouter des extraits. J'ai pas trop cherché. Mais apparemment,
2: il y a un extrait sur là où je prends des infos.
0: Oui. Alors d'ailleurs, on remercie parce qu'il faut citer nos sources. Hein. C'est vrai que
2: Oui FM,
0: ils bossent vachement bien et on trouve plein d'infos originales sur les groupes et sur les anciens groupes également. Et c'est vrai qu'en plus, ils proposent des fois des liens pour aller écouter. Et en l'occurrence, ils avaient l'air hyper ravis de retrouver les sonorités de Simple Minds. Ouais. Ouais, j'aimais bien Simple Minds. Hein. Moi, j'aime encore d'ailleurs.
2: C'est toujours bien.
0: Mais moi, c'était Depeche Mode, Simple Minds, The Cure, Tears for Fears. C'est tous des groupes à peu près de la même époque. Hein, moi, des
2: années 80, on va dire.
0: Ouais, radio FM et cassette. Voilà, pour pouvoir les réécouter, j'enregistrais sur cassette, hein, parce que ça coûtait une blinde quand même d'acheter une cassette, même une compile, voilà, ou un album.
2: Et quand je vois, j'ai certains LP, c'est écrit 50 francs dessus. C'était énorme, déjà pour moi à l'époque, j'étais encore étudiant, et j'achetais un album de temps en temps.
0: Bah, tu vois,
2: 50 francs, c'était énorme.
0: Et un maxi CD, moi je m'en souviens, j'achetais des maxi CD, ils étaient à 30 francs. Un maxi CD, en fait,
2: j'existais même pas, moi, à l'époque.
0: C'était 3.
2: C'était les 45 tours.
0: Ah hein. oui, non, mais moi quand même, voilà.
2: Un maxi CD, c'était oula, bien après.
0: Hein. Oui, ben moi c'était quand même un peu plus après les années 90, hein, parce que j'allais les acheter dans une. C'était pas une discothèque, hein, chez un disquaire, parce qu'on avait deux disquaires à Montauban. Et notamment un qui était très spécialisé, celui qui fournissait un peu tout le matos pour les DJ et les discothèques. Et donc souvent quand j'allais le mercredi après-midi, je croisais mes potes DJ dedans. C'est comme ça d'ailleurs que j'en avais rencontré certains. Et tu pouvais écouter à peu près ce que tu voulais. Donc c'était énorme.
2: Bah tu vois, on était Thionville, il y avait un disquaire, on y allait tout le temps. Bon, j'avais 14-15 ans. Mais bon, le mec était hyper sympa. Quoi. Il savait très bien qu'on n'avait pas de pognon.
0: Ben oui, et tu pouvais découvrir.
2: Il venait, on allait le mercredi, il dit, ah les gars, je suis sur ça, on écoute et tout. Il nous passait des morceaux et tout, là, oh, putain, ouais. C'était sympa. Et moi, j'ai découvert des groupes où je ne connaissais pas, grâce à ce monsieur. Ouais. Bah, mais hyper sympa, quoi. Il n'a jamais.
0: Quand on achète un album, les jeunes ne se rendent pas compte. Maintenant, tout est disponible. On va dire, beaucoup de choses sont disponibles facilement et tu peux retrouver plein de choses. Et une offre pléthorique, mais quelle chance. Tu fais un clic, même sans avoir d'abonnement ou autre, tu peux aller écouter, découvrir des groupes, quoi. Voilà. C'est juste énorme.
2: Et puis, il était pas. Il nous poussait pas. Il savait qu'on n'est pas d'argent, donc il faut acheter des disques et tout. Il savait qu'on avait un groupe, enfin un petit groupe de rock. Donc il sait, mais j'ai découvert plein de choses.
0: Honnêtement, je sais pas comment ils gagnent leur vie. Hein.
2: Voilà. Mais bon, je pense qu'ils devaient faire quand même du beurre ailleurs.
0: Hein. Honnêtement, moi, tous les mois, j'essayais de m'acheter parce que je vous dis que j'avais envie, hein, vraiment le morceau, le CD que je voulais absolument avoir parce que ça m'intéressait de le mixer. Donc, de temps en temps, et j'en ai encore hein, de cette époque, hein, tu vois, ils sont précieusement rangés dans un carton. Je les ai.
2: Oui, tout est stocké, tout est en stock.
0: Ben oui, coke en stock. Comme Tintin. Bon, mais écoute, on va continuer. continuer un petit peu en musique. Bon, on dépasse 21h, on fera pas forcément 2 heures de parlotte supplémentaire parce que la reprise est assez rude, hein, je pense, comme pour tout le monde, aussi bien pour les élèves que pour les parents. Voilà, avec tout ce qu'il faut gérer à côté.
2: Tout à fait. Donc, j'ai choisi un morceau des Rolling Stones de leur dernier album. C'est le morceau qui me déplaît le moins.
0: Tu irais.
2: C'est comme l'album qui était précédent. C'est pas moi, c'est bon. Pour moi, c'est devenu lambda.
0: Ouais, c'est un peu fade, en fait.
2: C'est plus la magie que j'avais quand j'écoutais ça.
0: C'est plus rangé.
2: Voilà, il faut se dire, ils ont quand même résisté depuis 63.
0: Bah oui, non mais voilà, c'est que ça fait juste plaisir de les voir produire encore des choses, mais c'est vrai que...
2: Peut-être de trop.
0: Oui, ou parce qu'ils sont toujours là. Si eux d'autres qui ont disparu, ils sont vénérés pour tout ce qu'ils ont pu faire, et eux, malheureusement, j'ai envie de dire même pas malheureusement, c'est que tout ce qu'ils ont fait avant, maintenant, c'est excellent, et maintenant, c'est juste plus commun, et puis forcément, ils sont un peu aspirés par ce qui se passe partout, ce qu'ils entendent.
2: Oui, et puis il n'y a peut-être plus... Bon, à l'époque, c'était des débordements dans tous les sens, et ils les ont plus, maintenant, ils ne peuvent plus se permettre.
0: Il n'y a plus la même urgence aussi.
2: Non, puis donc Divine Intervention, donc le 2026. Ensuite, en fin de compte, on a les trois sœurettes qui ont encore sorti un album là, The Warning.
0: Oui, j'ai bien vu le titre. J'y tiens. Elles sont de retour.
2: Et j'ai regardé, en fin de compte, elles ont sorti 5 LP depuis 2017. En moyenne, c'est un LP tous les 2 ans.
0: Hein. Ouais, ça bosse.
2: Et c'est alors là le dernier, je l'ai écouté. Et il n'y a pas de déchets dessus, quoi. C'est comme ça, quoi. Tu sais, sur un album, t'as toujours 2-3 morceaux un peu faiblards. Et là, je me dis, putain, mais ils sont vraiment inspirés.
0: Donc ça veut dire qu'il y en a beaucoup qui sont mises de côté, qui doivent quand même valoir le coup.
2: Alors, c'est un groupe, c'est 3 sœurs mexicaines. Et elles ont, par leurs parents, qui étaient très beaucoup de rock à la maison. Et toutes les 3 ont pris des cours de piano, jeunes. Donc elles composent toutes les 3. Elles savent jouer du piano, donc elles composent au piano.
0: D'accord.
2: Ou la guitare, donc ça va vachement. Et pas une par rapport à l'autre, on a l'impression que c'est toujours la guitariste qui est devant, mais c'est elle qui chante.
0: Ouais.
2: Et mais elles composent toutes les 3. Et ça marche, franchement.
0: J'ai aimé les précédentes diffusions qu'on a pu faire, donc celle-là va pas faire non plus.
2: Et ce qui gâte rien, c'est que, bon, je pense que visuellement, ça se laisse très bien regarder.
0: Ouais, on va dire que ça s'écoute bien, ouais.
2: Et donc, tu vois, la PSR que je t'ai parlé, ils ont une signature à 5 700 $ la guitare.
0: Donc, une signature, on va dire que c'est une collaboration entre un artiste et une marque de guitare qui fait une guitare spécialement pour un artiste. Et donc, ça va s'appeler par exemple The Warning, signature.
2: Et enfin, quand j'ai regardé sur quoi elle jouait comme guitare, hormis les PSR, PRS,
0: Paul Red Smith.
2: Et elle joue quasiment que ça. Et les autres guitares, c'est que des guitares que des guitaristes lui ont fait cadeau.
0: Ah ouais.
2: Elle a une Explorer qui a été offerte par. Chut, le nom, mais putain, il est connu. Hein.
0: Ouais,
2: ça me dirait que j'aime plus. Elle a une autre guitare qui était. Enfin, je crois. Elle a une guitare que. News, il joue avec une guitare spéciale. Le guitariste de News.
0: Ouais.
2: Il lui en a offert une jaune.
0: Eh ben, dis donc.
2: Donc, ils sont connus dans le système. On leur offre des guitares. Donc, elle joue avec.
0: C'est quand même dire que voilà, elles sont à minima un peu douées, quoi.
2: Ah
0: quand
2: même. Elles sont, hein, parce que franchement. Et là, le morceau, c'est le titre de l'album, Everything is Falling. Et pour moi, c'est un mélange de Evanescence et de l'usine Temptation.
0: Bah,
2: je trouve que ça sonne très bien.
0: Arrête de parler, j'ai envie de les écouter.
2: Moi, j'aime bien. Pour finir, on pourra mettre le Fleetwood Mac Don't Stop.
0: Moi, avec une petite sélection d'autres petites choses qui passent par là, histoire de s'amener tout doucement vers 21h30, parce qu'on y arrive très très vite. Et tout de suite, les Rolling Stones sur l'antenne de Déclic, les amis. Rolling Stones on Radio Déclic.
2: Bien.

0: Les Arctic Monkeys à l'instant sur l'antenne de Déclic. Et Daniel, devine qui adore les Arctic Monkeys.
1: Mais tu m'as déjà parlé, c'est, oui. C'est ta progéniture.
0: Ben oui, voilà. Et c'est même elle qui m'a. Je connaissais pas ce morceau, qui aime beaucoup ce morceau. Bon, je dis ok, je le passerai de temps en temps à la radio alors. Hein. Mais c'est vrai que bon, il faut se laisser faire, toi, dans un premier temps. Et puis après, ouais, c'est pas mal. Pas mal du tout. Bon, ben écoute, Daniel, on arrive tout doucement à la fin de l'émission. Hein, dernière demi-heure, on va terminer en musique. Sachant que la météo va être très clémente, tu avais encore des choses à dire, non, spécial?
1: Tout va bien.
0: Bah, parfait. Écoute-moi, ça me va. Toi et ton Epiphone Futura, vous allez vaquer à vos occupations pendant 15 jours, normalement. Normalement. Et puis, on se retrouve pour la prochaine émission en de bonne humeur, si tout va bien.
1: Si, voilà. si tous les voyants sont ouverts, on continue et on.
0: Et s'il y a besoin d'une pause, ben tu feras une pause, ma foi. Ah, de toute façon, la porte est toujours là. Et puis, il y a ton nom de scène hein, aussi dessus. Donc.
1: Oui, mais après, ouais, il est peut-être une remplaçante potentielle aussi.
0: Et... Oh, ouais, laissons-les faire leurs études hein, et les choses sérieuses pour nous.
1: Bon. On va pas faire comme Georges Clemenceau, la guerre c'est un sujet tellement important, on peut pas le confier aux militaires.
0: Ouais. Bon, tu sais, en même temps, voilà, c'est pas totalement faux, hein. Voilà, c'est très sérieux, mais la décision, c'est pas aux militaires de la prendre, jamais.
1: Parce que le militaire l'oublie où ils auront.
0: Tout à fait, voilà, de la nation. Bon, bah écoute, je te souhaite en tout cas une très très bonne fin de semaine. Fais gaffe, il va faire un peu chaud ce week-end, normalement.
1: Oui, mais je travaille du côté ombre.
0: Bon, bah c'est ce qu'il faut faire. Et sur ce, eh ben on va se quitter en musique. Un petit Billy Idol avec un Rebel de 1983.
1: Virgule 2,
0: tu vois. Bon, bah peut-être, en tout cas, c'est parti pour ce morceau. Et on se retrouve très très bientôt. Soignez-vous bien, restez au frais les amis, et surtout, écoutez Radio Déclic. Salut, yes. Daniel.
1: Salut à tous, salut Cédric.

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Pour cette 231e émission de Jungle Fever, je vais baisser un peu le rythme et vous proposer une sélection de groupes de blues rock et aussi de country avec quelques guitaristes qui ne sont pas des manchots. Nous allons par exemple commencer par la rencontre improbable entre deux monstres du British blues de la fin des années 60 avec le même patronyme mais sans lien de parenté. Pur hasard donc de retrouver Peter Green et Mike Green pour deux albums auxquels s'est joint au moins pour une part un certain J.P. Mayo. Sans doute ce dernier faisait-il ses classes avant de rejoindre quelques années plus tard Dr. Feelgood. Alors pour faire vite, Peter Green c'était un des complices de John Mayall dans les Blues Breakers, puis carrière avec Fleetwood Mac et plusieurs disques en solo. Mike Green c'était l'âme des terribles Pirates, un des meilleurs concerts que j'ai pu voir, c'était au Marquis à Londres. Ces trois guitaristes se sont réunis sous le nom de The Enemy Within et on les écoute dans Way You Dance.

0: cinéma.
1: Third World War est un groupe londonien de la même époque que les précédents, tout aussi éphémère, avec deux albums en 1971 et 73, typiques du British Blues et précurseur du pub rock. Paris entre deux périodes, ils n'ont pas eu le succès attendu et le groupe a disparu. Une compilation intitulée Armageddon, sortie en 2015, fait office de rattrapage. On écoute Third World War dans le titre Stardom Road.

Petite incursion en France avec deux groupes, Larry Martin Factory et Ghana Fool. Larry Martin Factory s'est formé au début des années 70 autour de Jacques Godebarge, qui a pris comme pseudo Larry Martin. Ses formations successives incluront des musiciens importants, notamment François Xos Camuso à la basse et Paul Pechenaert, guitare et chant, tous deux anciens membres des Dogs, apportant une touche de garage rock et d'urgence à un rock urbain sophistiqué. Larry Martin Factory laisse derrière lui 4 albums sortis entre 1974 et 1981 et on les écoute dans Dog Day Afternoon.

Ganafoul est originaire de Givors, cité ouvrière entre Lyon et Saint-Étienne. Le groupe s'est formé dès 1974 autour de Jack Bon. Ganafoul s'est fait remarquer pour son boogie, blues et rock hargneux dans les années 70 et 80 et s'est réactivé vers 2020 avec depuis 3 nouveaux albums, dont le dernier en 2025, gardant sa vigueur intacte qui se vérifiera lors de leur passage chez Paulette en octobre 2026. Une preuve bouillonnante que le rock'n'roll est hors du temps. C'est le coup de cœur de l'émission. On écoute Ganafoul dans un titre de leur première période, Saturday Night, sorti en 77, et Dangerous Times, donc, qui date de leur dernier album de 2025. Voici Ganafoul.

L'auteur, compositeur, guitariste, romancier et producteur de disques occasionnel John B. Spencer, à ne pas confondre avec John Spencer, était l'une des voix les plus indubitables de la musique populaire britannique. Il a sorti à partir de 1978 plus d'une douzaine d'albums et une poignée de singles de country blues d'excellence. Un artiste à découvrir, malheureusement décédé. Voici John B. Spencer dans Two of the Blues, tiré de son LP Brick and Entry. What?

Ouais, quelle belle voix que celle de ce John B. Spencer. The D72 de Washington ont existé de 1994 à 2000, le temps de commettre trois albums, composant avec un retour aux sources d'un groove garage 60s explosif. The Delta 72 ont réactualisé avec une énergie rare toute la ferveur d'un rhythm and blues salvateur. Leur swing dévastateur se retrouvait dans les racines black du rock'n'roll de façon irrésistible. On va les écouter dans Are You Ready, tiré de leur LP OOO, sorti en l'an 2000.

Tout au long de l'histoire du rock, certains musiciens ou groupes ont choisi de se présenter sur scène avec des déguisements. Le choc rock avec Alice Cooper, David Bowie ou Kiss, qui se grimaient le visage et portaient des costumes, ont montré que la musique allait de pair avec le théâtre. Leur accoutrement attirait les regards et attisait la curiosité. Porter un masque a un aspect plus significatif. Cet accessoire visuel exprime une posture, une attitude. Il contribue à planter le décor et à créer une ambiance. Il devient une seconde peau qui a bien plus qu'une explication. La démarche des artistes masqués est différente de l'une à l'autre. Certains musiciens ont décidé de rester anonymes pour que l'on se concentre avant tout sur leur musique. Les masques et l'anonymat aident ces groupes à acquérir une dimension supérieure. Parmi les plus connus, The Residents, célèbres pour leur tête en forme d'œil géant, avec leur œuvre faite de collages sonores et visuels, prétendaient que le véritable art sonore ne pouvait naître que dans l'anonymat. Les casques robotiques inspirés des romans de science-fiction ont rendu Daft Punk populaire, et plus récemment, Angine de Poitrine ont fait sensation avec leurs figures cartoonesques aux motifs à pois blancs et noirs assortis à leurs décors et leurs instruments. Mais c'est surtout les artistes de la scène métal qui usent et abusent de cet accessoire visuel. En effet, ce genre est largement versé dans l'imaginaire qui appelle à la déconnexion et à rêver. Pour se démarquer dans un océan de groupes, avoir recours à un look atypique peut aider. Mais pourquoi véritablement le métal est-il obsédé par les masques ? Est-ce de la viralité, du marketing, du buzz juteux, effet de style, volonté de garder une distance face au flux médiatique ou tout simplement accessoire pour un anonymat radical ? Dans tous les cas, ils intriguent. En réalité, le recours aux masques est bien plus profond et ancestral. Les utiliser aujourd'hui revient à s'inscrire dans une longue histoire. Les masques existent dans toutes les sociétés depuis des millénaires. Ils ont pour but de dissimuler et faire oublier celui qui le porte. Le masque, et par extension le corpse paint, est une porte vers l'imaginaire, vers le surnaturel. Il sert à prendre l'apparence de dieux, de monstres, de personnages dans des célébrations religieuses ou de représentations théâtrales. C'est aussi un moyen de se mettre dans la peau d'un défunt lors de cérémonies funéraires. C'est percutant pour souligner la dimension mystique ou mystérieuse du métal qui repose sur des choix esthétiques forts. Il s'agit de gommer ou dissimuler l'aspect humain qui renforce l'aspect cryptique et secret de ces groupes en vue de développer une ambiance sombre avec des textes qui portent sur le désespoir, la misanthropie, le mysticisme, ou aussi de permettre une satire caricaturale ou de prendre une autre identité, incarner quelque chose ou quelqu'un d'autre, des représentations de symboles ou d'archétypes qui s'inscrivent dans une esthétique plus générale liée à la musique. Le stade ultime du recours au masque est de créer une mythologie en incarnant un personnage, lui donner vie, élaborer une histoire comme Slipknot, dont la particularité est de choisir pour chaque musicien des masques, d'ailleurs effrayants, en fonction de leur personnalité, qu'ils changent au gré des albums, tout comme chez Ghost. C'est toute une histoire qui est racontée en parallèle de la musique. Ils cultivent des univers fantasmagoriques, proétiformes, dans lesquels les fans peuvent se perdre. Désormais, c'est pour ces groupes une marque de fabrique et il est inconcevable de les voir à visage découvert. C'est une sorte de contrat tacite entre les musiciens et son public et pour certains, un moyen d'éviter tout culte de la personnalité. Mais la plupart assurent que les masques enrichissent leur expression artistique. Voilà donc pour l'anecdote de cette 231e émission de Jungle Fever qui portait sur le rock masqué. Et on continue avec quelques formations de blues et de country rock revisitées à la sauce Jungle Fever dans son choix. Et on continue avec les Brothers Osborne du Maryland.
qui sont bien deux frères à la base Osborne et qui ont volontairement choisi ce nom pour se distinguer des Osborne Brothers, un autre groupe de bluesgrass du Kentucky qui a débuté sa carrière dans les années 60. Les Brothers Osborne, qui nous concernent, se passionnent pour le blues et le southern rock depuis le milieu des années 2010 et c'est du lourd à l'image de ce Running Down a Dream.

Les Grecs de Sweet Nothing n'ont sorti qu'un album, A Call to Arms, en 2017. Ce disque est le produit de la rencontre et de la collaboration de plusieurs musiciens de la scène underground athénienne sur une période allant de 2009 à 2016. J'ai découvert cette œuvre tout à fait fortuitement. On y trouve de tout et que du bon. J'ai décidé de le passer dans cette émission consacrée au blues rock, car tout au long de ces 7 titres, on ressent l'esprit du blues, ce qui est l'essentiel, n'est-ce pas? Voici Sweet Nothing dans le titre qu'a donné le nom à l'album, c'est-à-dire A Call to Arms.

Goodnight Texas, groupe de folk rock américain formé en 2010, est la convergence créative de deux auteurs-compositeurs nommés d'après la ville qui se trouve à mi-chemin géographique entre leurs domiciles respectifs. Drôle d'idée. Le groupe se produit à 5 et a débuté avec un premier album en 2012, suivi de 4 ou 5 autres jusqu'en 2024, élaboré de récits à travers un mélange de bluegrass, de blues et de folk rock avec une énergie brute. On écoute Goodnight Texas dans The Ghost of D.B. Cooper, tiré de leur LP Signals de 2024.

The Gliders est un trio de Chicago formé en 2013. Il s'agit d'une incroyable fusion entre garage rock et rock psychédélique et proche du blues dans la construction des compositions, avec une petite touche country rock pas déplaisante. Voici The Gliders dans Geneva Strange Mode, tiré de leur LP Maria's Hunt, sorti en 2023.

Kenneth Wayne Brobst, guitariste de premier plan, a pour pseudo Kenneth Wayne Shepherd. Il vient de Louisiane et a été bercé dès son plus jeune âge par le blues et le rock'n'roll. Son apprentissage à l'ancienne a aiguisé son art de la composition qui se vérifie dans 4 ou 5 albums. On l'écoute dans Never Looking Back, tiré de son LP How I Go, sorti en 2011.

Émergeant des rives fertiles de l'estuaire de la Mersey, le groupe Requiem Blues, bravo pour le nom, sont à l'avant-garde de la nouvelle vague du hard rock blues britannique, sans chichi. Le look et la pose du musicien sur la pochette de leur premier EP sorti en 2025, cheveux longs, chemise à carreaux, pantalon, pas de def, renvoie droit vers Rory Gallagher, à qui on pense aussi musicalement. Un premier album est sorti aussi en 2025, rien de nouveau donc, mais toujours bon à se mettre dans les oreilles. Same old story, comme le titre que l'on écoute, voici Requiem Blues.

Same Old Story, toujours la même vieille histoire, ce blues, et c'était l'objet de cette 231e émission de Jungle Fever. 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À bientôt.

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